0: Bonsoir chers amis, bienvenue à Regard. Tout de suite, les nouvelles nationales du Canada. La mairesse de Montréal, Soraya Martinez-Ferrada, a qualifié la mort d'une femme dans un campement de personnes en situation d'itinérance comme une tragédie et a déploré l'inaction face à la crise de l'itinérance qui touche la métropole. Nous écoutons Soraya Martinez-Ferrada.
1: Les Québécois et Québécoises ont élu un gouvernement minoritaire parce qu'ils s'attendent à ce qu'on travaille ensemble. Montréal, ben, on est prête à faire ce travail avec ce nouveau gouvernement. L'arrivée du premier ministre qui représente une circonscription montréalaise est une occasion de renforcer notre partenariat. On a beaucoup de travail devant nous en logement, en infrastructure, en travail, en transport collectif. Puis évidemment, on devra tous ensemble faire face à l'urgence de la crise de l'itinérance. Tout près de sa circonscription de Camille-Lorrain, la friche Notre-Dame nous rappelle à chaque jour l'urgence d'agir. Ce matin, on a appris le décès d'une femme à la suite d'un incendie dans un campement à Montréal-Nord. Mes pensées vont d'abord à ses proches et aux personnes qui la connaissaient et qui l'accompagnaient. Je tiens à remercier les policiers du SPVM qui lui ont porté assistance, ainsi que les premiers répondants qui ont été mobilisés. Cette tragédie nous rappelle encore une fois l'importance de nous assurer que les personnes et nos citoyens dans la rue ont accès à des logements sécuritaires où elles peuvent vivre dans toute la dignité. C'est pas normal de voir des citoyens montréalais, des citoyennes montréalaises mourir dans nos rues. Quand on laisse des personnes à elles-mêmes, les conséquences touchent toute notre société. L'inaction, ça coûte cher. Et elle affecte notre solidarité, notre cohésion, notre capacité à prendre soin les uns les autres. La saison froide s'installe à Montréal assez rapidement. Notre plan chaleur, il est prêt depuis plusieurs semaines et on a convoqué les médias demain pour le présenter. Dès demain, on adressera donc une première demande au nouveau gouvernement du Québec pour assurer sa mise en œuvre. Le premier ministre s'est engagé à agir rapidement. On partage cette volonté puis on est prêt à travailler avec lui. Ce qui est en jeu, c'est la vie, la dignité des Québécois et des Québécoises. Demain, on aura une première occasion de traduire cette volonté en des gestes concrets pour les protéger là, durant l'hiver qui s'en vient et, je l'espère, durant tous les hivers qui reviennent à chaque année.

La période de transition s'entame à l'Assemblée nationale alors que Paul Saint-Pierre Plamondon a été élu Premier ministre. Déterminer qui aura sa place au sein du Conseil des ministres sera donc la prochaine étape déchirante du nouveau Premier ministre, selon un ancien directeur de cabinet. Les transitions gouvernementales débutent avec la nomination du nouveau secrétaire général, qui est le patron de tous les fonctionnaires de l'État québécois, ainsi que le chef de cabinet, son bras droit, explique Martin Koskinen, qui a été directeur de cabinet de François Legault, en entrevue à QUB Radio. Et c'est là que le premier ministre péquiste a débuté ses nominations en assignant Frédéric Guay, anciennement sous-ministre de l'Environnement, au poste de secrétaire général mardi. Il a également nommé Nadine Coussa au poste de directrice de son cabinet. Une fois sa garde rapprochée choisie, le premier ministre doit former son conseil des ministres. Tu sais, aux États-Unis, il y a plusieurs mois avant que le président rentre en fonction. Au Québec, dans le régime parlementaire qu'on connaît, on forme grosso modo le Conseil des ministres dans les semaines qui suivent et on ne va pas souvent au-delà de 3 semaines, expliquait M. Koskinen. L'entrée en poste d'un nouveau gouvernement est donc très, très intense pour la nouvelle équipe, raconte l'ancien chef de cabinet. Idéalement, le Parti québécois devrait se doter de ministres dans toutes les régions du Québec, indiquait Koskinen. Toutefois, le PQ n'a pas réussi à élire des candidats partout, notamment dans la capitale nationale, où le candidat vedette Pascal Paradis a perdu son siège.

L'enjeu du coût de la vie passera avant le troisième lien pour le chef conservateur Éric Duhaime, qui confiera le rôle de leader parlementaire à Maïté Blanchette Vézina. Le coût de la vie, c'était l'enjeu de la campagne, a répondu sans hésiter M. Duhaime lorsque questionné par la presse parlementaire sur ses priorités. Comment mettre plus d'argent dans le portefeuille des contribuables pour faire face à l'inflation? C'est ce dont les Québécois ont le plus parlé au cours des dernières semaines. Ça va être notre priorité pour l'ensemble des Québécois, a-t-il signalé lors d'un premier point de presse à l'Assemblée nationale depuis le scrutin. Celui qui sera chef du deuxième groupe d'opposition de la 44e législature du Québec a procédé à sa première nomination en confiant le rôle de leader parlementaire à sa députée élue dans l'appellerie Maïté Blanchette Vézina. L'ex-caquiste, devenue indépendante puis conservatrice, est celle qui a permis à M. Duhaime de tenir un point de presse dans l'enceinte du Parlement mercredi, puisqu'elle est députée sortante de Rimouski. M. Duhaime a justifié sa nomination en raison de son expérience, notamment en tant que ministre. Il reste à voir à qui le chef conservateur confiera le rôle de whip, qui est responsable, entre autres, de veiller à la discipline au sein du caucus. Face à un gouvernement minoritaire, le chef du Parti conservateur du Québec est prêt à mettre de l'eau dans son vin pour arriver à certains compromis avec le Parti québécois sur des idées conservatrices. Il s'est notamment exprimé sur l'exploitation du gaz de schiste. Est-ce qu'on peut faire des projets pilotes? Est-ce qu'on peut explorer sans nécessairement exploiter? A suggéré M. Duhaime. À Québec, il promet que les conservateurs porteront à l'Assemblée nationale la voix des anti-tramways et qu'ils continueront à réclamer un troisième lien entre Québec et Lévis. C'est sûr qu'on va le mettre sur la table, prévient le chef du PCQ. Le maire de Québec, Bruno Marchand, a réitéré que le chef du Parti conservateur du Québec, Éric Duhaime, devrait faire preuve de plus de rigueur. Si on y va de la logique de M. Duhaime, ça veut dire que 64% des gens sont pour le tramway parce qu'ils ont voté pour des partis qui sont pro-tramway. On ne peut pas faire ça. On ne peut pas faire des sophismes comme ça et penser s'en sortir, a-t-il lancé en entrevue au bilan mercredi soir. M. Marchand a souligné que le PCQ n'est pas en mesure de prouver que le tramway dépassera l'estimation budgétaire de 7,6 milliards de dollars établie par Mobilité Infra-Québec. Il ne peut pas dire, comme il vous a dit tantôt, comme il va vous dire tantôt, j'ai entendu quelqu'un qui a vu quelqu'un qui a peut-être entendu quelqu'un d'autre qui a parlé à un ours, puis il pense que c'est 11 milliards de coûts du projet, ça sort de nulle part, a-t-il indiqué. M. Marchand a précisé que M. Duhaime doit gagner en crédibilité dans son rôle de chef de la deuxième opposition à l'Assemblée nationale. Il a le droit de dire « Je crois au troisième lien sur l'île d'Orléans ». Il a le droit de dire « Voici quel sera mon coup de projet, voici quels sont les faits, voici quelle est la science derrière ça ». Il a le droit et maintenant il a l'argent pour le faire, a-t-il expliqué. Le chef conservateur Éric Duhaime a indiqué que le maire de Québec se doit de respecter la volonté des citoyens de la région de la capitale nationale. Je comprends qu'il n'est pas content du résultat électoral, c'est correct. Les électeurs se sont prononcés il y a 48 heures, tout le monde a son opinion là-dessus, mais il faudrait être au moins respectueux des élus et des choix des citoyens de la région de Québec, a-t-il déclaré sur les ondes de LCN. Le député élu dans Bellechasse a affirmé que le projet de tramway mène la ville de Québec vers un désastre financier. Le gouvernement fédéral a annoncé mercredi sa décision de ne pas élargir l'aide médicale à mourir aux personnes dont la seule pathologie est un trouble de santé mentale. Une mesure controversée qui devait entrer en vigueur en mars 2027 après deux reports. Je tiens à vous informer que le gouvernement présentera cet automne un projet de loi qui maintiendra cette exclusion pour une durée indéterminée, a expliqué le ministre de la Justice, Shin Fraser, dans un point de presse au Parlement. La décision du gouvernement de Mac Carney suit la recommandation en juin dernier d'un comité parlementaire sur la question et clôt un débat polarisé. Mais qu'il n'existe pas de consensus parfait sur cette question, nous estimons que c'est la bonne approche dans ce contexte particulier, a précisé le ministre. Il a par ailleurs annoncé que le projet de loi permettra aux personnes atteintes d'une maladie pouvant les rendre inaptes de formuler à l'avance une demande d'aide médicale à mourir. Cette possibilité déjà en vigueur au Québec depuis 2024
vise notamment les patients souffrant de maladies neurodégénératives comme Alzheimer. Ils pourront demander l'euthanasie tant qu'ils sont en mesure de donner leur accord, puis en bénéficier ultérieurement lorsque leur état de santé se dégrade. L'aide médicale à mourir pour les personnes en fin de vie a été légalisée en juin 2016 au Canada, puis élargie aux personnes atteintes d'une maladie grave et incurable, même lorsque la mort n'est pas imminente, en 2021. La majorité des Canadiens soutiennent le droit à l'aide médicale à mourir, mais les organismes dénoncent sa normalisation et réclament un encadrement plus strict.

0: Près de 150 femmes affirment avoir été agressées sexuellement par au moins 36 massothérapeutes différents au Nordic Spa Village de Chelsea, révèle une demande d'action collective qui vient d'être autorisée. Cet énorme lance Abbé, une des victimes présumées, dont l'identité est protégée. Je suis en colère pour toutes les femmes qui ont été prises là-dedans. Elle est la représentante d'une demande d'action collective qui a été autorisée par un juge de la Cour supérieure le 2 octobre dernier. En un an, au moins 143 personnes se sont manifestées au cabinet Lambert Avocat pour des agressions sexuelles qui se seraient déroulées entre 2007 et 2026. Au moins 36 massothérapeutes différents seraient impliqués. Tous ont sévi au même endroit, le Nordic Spa Village de Chelsea, en Outaouais. C'est vraiment troublant d'entendre ces chiffres, avoue Étienne Durand, directeur général du réseau des massothérapeutes professionnels du Québec. Dans un instant, les nouvelles internationales.
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0: Mouvement lycéen en France entre reprise des cours et blocage. Entre deux journées de mobilisation, le gouvernement multiplie les signes d'apaisement à l'attention de jeunes qui, pour certains, ont repris le chemin des cours, mais pour d'autres continuent les blocages. Reportage France 24.
1: À Marseille ce matin, ambiance tendue devant le lycée Marie Curie. En première ligne, des enseignants venus soutenir leurs élèves grévistes. Les manifestants sont délogés par les CRS.
2: On était en protection, les élèves étaient pacifiques. Par contre, après, c'est parti dans la violence.
1: Des heurts éclatent, tirs de mortier d'artifice. Un élève est blessé au crâne.
3: On était assis, on était derrière les profs. Et les policiers ont commencé à nous mettre des coups de bouclier et tout. Après, j'allais me lever, ils m'ont mis un coup de matraque dans la tête. Et après, dans les mains et tout.
1: À Paris, les étudiants de Sciences Po ont monté une barricade sur le boulevard Saint-Germain en soutien aux lycéens. La police intervient pour les faire partir.
4: Ça peut très vite mal tourner. Ce matin, franchement, tout du long, ça c'était bon enfant. Hein. Et là, ça fait depuis une heure que c'est en train de s'agiter de ce temps.
1: Selon le ministère de l'Éducation nationale, la mobilisation serait en baisse. 86% des lycées ont ouvert leurs portes, comme ici, à Cagnes-sur-Mer.
5: Bonjour. Allez, jeunes gens, on montre bien les carnets, voilà, merci.
1: Le Premier ministre a annoncé la tenue de débats dans les lycées. Ici, les élèves sont partagés.
6: Je pense surtout que politiquement, ça fait propre aussi de dire qu'on va avoir un temps de démocratie interne, mais je suis pas sûr que ça change réellement grand-chose.
7: Je pense pouvoir parler de ce qu'on pourra faire à notre échelle, la cantine, les temps d'attente, peut-être certains emplois du temps qui pourraient être changés, allégés.
1: À Lons-le-Saunier, dans le Jura, le proviseur de ce lycée estime qu'il n'est pas possible d'organiser ce débat pour le moment.
8: Ça s'organise pas en deux minutes, un dialogue à un millier d'élèves. Donc, il sera organisé quand les conditions seront réunies.
1: De leur côté, les organisations lycéennes et étudiantes et les syndicats d'enseignants annoncent une nouvelle journée d'action demain.
0: Carburant en France, 10 millions de barils libérés pour faire baisser les prix. Reportage France 24.
9: Ressources stratégiques utilisées en cas de pénurie ou de perturbation de l'approvisionnement en or noir. En piochant dans ses stocks, le gouvernement espère faire baisser la facture à la pompe. Concrètement, sur un diesel à 2,40 euros le litre, il vise une réduction de 12 à 18 centimes, soit 10 euros d'économie en moyenne sur un plein.
10: Très déçu. Alors, tant mieux qu'il fasse quand même quelque chose, mais j'ai toujours l'impression que c'est pour calmer un peu la population à petite dose. Sans jamais rien faire de concret, en fait.
11: Bah, c'est déjà ça, je passe en dessous des 100, quoi. Je redescends à 90.
9: La France dispose d'un peu plus de 100 millions de barils de pétrole entreposés aux quatre coins du territoire. Une réserve équivalente à au moins 90 jours d'importation nette de pétrole. Libérer 10 millions de barils peut au mieux stabiliser les prix, selon cet expert.
12: On va peut-être limiter la hausse, mais je pense pas que l'on verra des prix baisser. L'objectif de ces stocks stratégiques, c'est de s'acheter du temps.
9: Ce matin, le gazole s'affiche toujours à près de 2,36 euros le litre.
0: Israël observe un moment de silence en mémoire des victimes du 7 octobre. Un reportage Euronews.
13: Israël commémore le 3e anniversaire de l'attaque du 7 octobre. Une minute de silence a marqué le début de l'hommage rendu aux victimes de l'assaut mené par le Hamas 3 ans plus tôt, qui a fait 1200 morts et 251 otages. Sur le site du festival de musique Nova, où des membres du Hamas sont arrivés à bord de véhicules et en parapente avant d'ouvrir le feu, les familles se sont recueillies en mémoire de leurs proches. Dans un message publié sur X, la présidente de la Commission européenne, Ursula von der Leyen, a également rendu hommage aux victimes et à leurs familles et a assuré que l'UE restait prête à contribuer à transformer le cessez-le-feu fragile entre Israël et le Hamas en une paix durable fondée sur une solution à deux États. Cette commémoration intervient dans un contexte de profonde division en Israël sur la conduite de la guerre menée par le Premier ministre Benjamin Netanyahou et alors que d'anciens otages et des proches de victimes réclament toujours une enquête sur les défaillances de sécurité ayant précédé l'attaque. Dans le même temps, de fortes explosions ont été entendues depuis Gaza où la guerre se poursuit. Au moins 2 personnes ont été tuées lors de frappes nocturnes dans l'enclave, selon les autorités gazaouies.
0: L'Union européenne a débloqué 1,24 milliard d'euros pour l'Ukraine afin d'équiper le pays en drones, intercepteurs et munitions pour contrer les attaques aériennes continues et intensifiées de la Russie. Reportage Euronews.
14: La Commission européenne a annoncé mercredi qu'une enveloppe de 1,24 milliard d'euros avait été débloquée pour permettre à l'Ukraine d'acheter des drones, des intercepteurs et d'autres types de munitions fabriquées localement. Le versement contribuera à renforcer l'industrie de la défense de l'Ukraine et sa capacité à se défendre. C'est ce qu'a déclaré la présidente de la Commission européenne, Ursula von der Leyen. Cette annonce de financement intervient alors que la Russie poursuit son invasion à grande échelle de l'Ukraine. Ces dernières semaines, cela s'est traduit par une campagne aérienne de plus en plus agressive, plaçant sa capitale, Kiev, en alerte quasi constante et perturbant la vie quotidienne des habitants. Cette enveloppe s'inscrit dans le cadre du prêt de soutien à l'Ukraine de l'UE, qui comprend un financement total de 90 milliards d'euros pour 2026 et 2027. Les deux tiers ont été réservés aux besoins militaires et de défense du pays. Bruxelles prévoyant de verser un total de 28,3 milliards d'euros en 2026 pour soutenir sa sécurité. D'autres déblocages de fonds pour la défense sont prévus dans les semaines à venir.
0: Le président ukrainien affirme que les infrastructures énergétiques sont une cible majeure et renouvelle son appel à des défenses aériennes, tandis que les habitants de Kiev ont passé la nuit à l'abri dans le métro. Reportage Euronews.
15: Le président ukrainien Volodymyr Zelensky a déclaré que la Russie avait détruit un immeuble résidentiel dans le nord de l'Ukraine en guise, je cite, de cadeau d'anniversaire à Vladimir Poutine, qui a fêté ses 74 ans mercredi, alors que des frappes nocturnes de missiles et de drones ont fait au moins 12 morts dans toute l'Ukraine. Sur les réseaux sociaux, Zelensky a écrit, je cite, aujourd'hui, en guise de cadeau d'anniversaire à Poutine, l'armée russe a détruit un immeuble résidentiel à Prilouki, dans la région de Tchernihiv. Zelensky a qualifié cette agression de l'une des frappes les plus viles de ce conflit qui dure depuis près de 5 ans. Dans l'un des quartiers densément peuplés de Kiev, deux personnes ont péri dans un incendie causé par une attaque, selon le maire de la ville, Vitali Klitschko. Le ministère russe de la Défense a confirmé avoir mené une frappe nocturne massive sur ce qu'il qualifie d'installations industrielles de production et de stockage de missiles et de drones, ainsi que sur des infrastructures portuaires et de réparation navale dans la région d'Odessa. Il n'a fait aucune mention de victimes civiles. Les attaques de Moscou contre l'Ukraine se sont intensifiées ces dernières semaines, à l'approche de l'hiver. La semaine dernière, Klitschko a averti que ces attaques, je cite, « déchiraient Kiev ».
0: Éthiopie, des troupes érythréennes aperçu au Tigré, reportage Africa News.
16: Une nouvelle inquiétude dans le nord de l'Éthiopie. Selon l'AFP, les soldats érythréens seraient présents à Adigra, à une quarantaine de kilomètres de la frontière, et certains auraient commencé à descendre vers le sud en direction de Mekele. Un témoin interrogé affirme avoir vu des camions de militaires avec des armes lourdes sur la route d'Idega à Mus. Addis Abeba accuse l'Érythrée de soutenir le TPLF, ce que Asmara dément. Les deux pays ont rompu leurs relations diplomatiques la semaine dernière, un scénario qui rappelle la guerre civile de 2020 à 2022. Les forces fédérales éthiopiennes ont repris le contrôle de Mekele. Dans la ville reprend timidement son cours. Les forces de la paix du Tigré, une milice alliée au gouvernement, mènent actuellement des frappes de drones pour s'emparer de nouveaux territoires dans la région du Tigré. Les rebelles du TPLF ont abandonné Mekele sans combattre. Certains craignent qu'ils reviennent dans la ville et une reprise des combats dans les jours qui viennent.
0: L'angoisse monte au Kenya après un premier décès dû à Ebola. Reportage Africa News.
17: Au Kenya, l'angoisse monte après l'annonce mardi d'un premier décès dû au virus Ebola. Selon le ministère de la Santé, la victime est un Kenyan qui vivait en République démocratique du Congo et qui est décédé à son retour dans le pays. La RDC a déclaré en mai sa 17e épidémie d'Ebola, la plus grave et la plus meurtrière de son histoire. Plus de 4000 morts y ont déjà été recensés. J'ai peur parce que vous voyez cette personne qui est apparemment venue ici et qui est décédée. Nous ne savons pas avec combien de personnes elle a été en contact. Et compte tenu de notre niveau de préparation, nous ne savons pas comment la situation va évoluer. Donc oui, j'ai vraiment peur. Mais j'espère que le gouvernement fera de son mieux pour protéger les Kenyans et les effets néfastes d'Ebola. Depuis l'apparition du virus Ebola dans les années 70, la maladie a causé près de 15 000 décès en Afrique. Quand j'ai appris hier qu'on annonçait que le virus Ebola était arrivé au Kenya, j'ai eu très peur, parce que je ne sais pas comment notre gouvernement va gérer la situation. On entend parler d'Ebola depuis notre enfance, on sait que ce virus tue beaucoup de gens. Alors oui, je suis sous le choc. Certains Kenyans craignent désormais que l'épidémie s'installe dans leur pays, avec toutes les conséquences que cela implique. On raconte qu'Ebola est arrivé dans le pays et que nous ne l'avons pas bien accueilli. On se souvient que lorsque le coronavirus est arrivé, cela a vraiment durement touché les gens avec tous ces problèmes de quarantaine. Alors quand Ebola arrivera, cela signifiera que cette fois encore, les gens devront être mis en quarantaine, qu'il y aura des malades et que le gouvernement devra dépenser beaucoup d'argent pour faire face à cette épidémie d'Ebola. Le citoyen kényan décédé est tombé malade en RDC avant de se rendre en Ouganda et de prendre un vol pour le Kenya où il a été hospitalisé. Certains cas contacts ont été identifiés, d'autres sont actuellement recherchés.
0: Ne bougez pas, nous allons parler d'Haïti.

0: Martin Metellus, Maïka Gustave, Jordan Metellus, Alia Gustave, Riley Thomas, Hailey Topin et Madison James Gustave, ses arrière-petits-enfants, Faye Rose Alexandre Gustave, Sonny Alexandre Gustave et Noah James Post Gustave, ainsi que ses belles-filles, Sonia Caron et Peggy Eugène, et son beau-fils, Quincy Topin. La dépouille de Georges Gustave sera exposée au complexe Mémoria de Laval, situé au 2159 boulevard Saint-Martin-Est, le vendredi 9 octobre 2026, de 18 à 21h, ainsi que samedi dès 8h30. Les funérailles seront célébrées à l'église Saint-Vincent de Paul, 5443 boulevard Lévesque Est, Laval, le samedi 10 octobre 2026 à 10h, suivi de la mise en crypte au mausolée Saint-Martin, 2159 Saint-Martin Est. À la demande du défunt, prière de ne pas envoyer des fleurs.
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0: Pierre Espérance, le directeur exécutif du Réseau national de défense des droits humains, hausse le ton contre le Premier ministre Alix Didier-Fizemé. Intervenant sur les ondes de Magic 9, le militant des droits humains soutient que le chef du gouvernement ne dispose d'aucune contrainte légale pour maintenir le décret portant création de la Haute Cour de justice. Selon Pierre Espérance, la responsabilité du maintien de ce texte incombe directement au Premier ministre. Il estime qu'Alix Didier-Fizemé ne peut avancer aucune excuse valable pour ne pas abroger cette disposition et l'incite à prendre immédiatement ses responsabilités face à ce dossier controversé. L'enquête sur l'importante saisie de drogue effectuée en juillet 2025 sur l'île de la Tortue patine complètement. C'est le constat dressé par le Réseau national de défense des droits humains par la voix de son directeur exécutif, Pierre Espérance. Le responsable d'organisation accuse le changement de direction au sein de la brigade de lutte contre le trafic de stupéfiants d'avoir paralysé les investigations. Le remplacement du responsable de la BLTS qui avait mené les opérations de saisie, alors même que les enquêtes étaient en cours, a porté un coup d'arrêt aux procédures. Une délégation officielle haïtienne participe en République dominicaine à la 11e semaine de l'énergie de l'Organisation latino-américaine et caribéenne de l'énergie. Les travaux qui ont débuté le 6 octobre se poursuivent jusqu'au 9 octobre. La mission est conduite par le ministre des Travaux publics, Transports et Communications, l'ingénieur Joseph Almat Pierre-Louis. Il est entouré du directeur général de l'Autorité nationale de régulation du secteur de l'énergie, le docteur Evenson Calixte, ainsi que du coordonnateur de la cellule énergie du ministère, Léonidas Pierre Davous. Le Premier ministre Alix Didier-Fizemé a officiellement lancé le déploiement de la force de répression des gangs à tabac. La cérémonie de levée des couleurs s'est déroulée à la base Vertière en présence des représentants des pays contributeurs, du corps diplomatique et des Nations Unies. Dans un communiqué diffusé par la Primature, le chef du gouvernement a qualifié cette nouvelle étape de tournant décisif dans le combat contre le crime organisé. Il a réaffirmé la détermination du pouvoir public à reprendre le contrôle de l'ensemble du territoire national et à restaurer l'autorité de l'État. Le bureau de l'UNESCO en Haïti a organisé ce jeudi, à l'hôtel Royal Oasis de Pétionville, une soirée consacrée à la restitution du projet d'appui à la création artistique. L'initiative visait à soutenir la reprise des événements culturels et l'accès à la vie artistique dans le contexte de crise sécuritaire actuelle. L'événement a mis à l'honneur les réalisations ainsi que le parcours d'artistes bénéficiaires du programme à travers plusieurs présentations scéniques. L'organisation onusienne entend ainsi saluer la résilience du secteur culturel haïtien et rappeler son rôle essentiel dans le maintien du lien social et de l'espoir au sein de la population. Le groupe d'experts du Conseil de sécurité de l'ONU tire la sonnette d'alarme sur l'expansion et les dérives des groupes d'autodéfense en Haïti. Bien que ces structures protègent certaines populations face à l'absence des forces de l'ordre, plusieurs d'entre elles sont accusées d'extorsion, de violation des droits humains et d'exécution sommaire. Les experts soulignent des connexions inquiétantes avec les forces officielles, notamment dans le bas Artibonite et l'Ouest, où des policiers collaborent avec ces brigades ou leur fournissent des munitions. Pour contenir les risques de dérapage criminel, le ministère de l'Intérieur a débuté l'enregistrement des membres sous le statut de brigade de paix. Un rapport du groupe d'experts de l'ONU révèle que 70% des 336 cartouches de calibre 7,62 par 51 mm saisies en 2026 auprès des gangs James Lee et Crashy Diffé provenaient des réserves de la police nationale d'Haïti. L'ONU précise toutefois que cette proportion s'applique uniquement à l'échantillon analysé et non à l'ensemble de l'arsenal des bonnes armées. Les enquêteurs mettent en lumière des défaillances majeures dans le contrôle des stocks institutionnels alimentés par la perte de matériel lors d'affrontements ou par des actes de corruption. Le rapport documente notamment l'existence d'un réseau au sein de l'unité départementale du maintien de l'ordre à Saint-Marc, spécialisée dans la revente de munitions aux gangs. Le parti réformiste national revendique désormais plus de 30 000 membres et prépare ses candidatures pour les prochaines échéances électorales. La formation politique réaffirme la nécessité d'un retour à l'ordre constitutionnel par les urnes après plusieurs années de paralysie institutionnelle. Malgré sa préparation du scrutin, le PRN conteste vigoureusement plusieurs dispositions du décret électoral qu'il juge inconstitutionnel. Le parti indique avoir sommé le Conseil électoral provisoire d'interrompre le processus et annonce son intention de porter l'affaire devant la justice à la parution du nouveau texte électoral. L'Association haïtienne des droits de l'environnement annonce un forum scientifique qui se tiendra le 16 octobre prochain pour discuter de la science et du développement humain. Un reportage RTG.
1: Nous voulons expliquer à la population, conférence de presse là, lit également pour nous capables d'informer la population haïtienne, non, communauté étudiants, yo, professeurs, chercheurs, yo, paysans chercheurs aussi qui intéressés par des questions scientifiques puisque n'a parlé de nécessité pour nous mettre la science avant le pouvoir, n'a parlé de nécessité pour nous mettre la science au service du développement humain durable. Donc dans ce sens ça, ADEN qui c'est association haïtienne des droits de l'environnement reconnu par l'État haïtien depuis plus d'une vingtaine d'années, nous pourrons lancer un forum scientifique jusqu'à 16 octobre 2026 là, dans l'auditorium Saint-Louis-Roi de France, Port-au-Prince. Qui ça, opération P80 000? 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
0: L'intersyndicat 1er mai, bataille ouvrier, dénonce les pratiques antisyndicales qui auraient lieu dans les entreprises, tout en fustigeant l'inaction des autorités étatiques qui ne font rien pour contraindre les patronats à appliquer le décret du 6 mai 2026 fixant le salaire minimum dans le pays. Un son de la RTG.
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0: Plus de 250 élèves du lycée Décius et César, situé dans la 6e section de la Voûte, commune de Jacmel, font face à une importante pénurie d'enseignants. Sur les 28 professeurs nécessaires au bon fonctionnement de l'établissement, seuls 20 sont actuellement en poste. Selon les informations disponibles, aucune nouvelle nomination d'enseignants n'a été effectuée dans ce lycée depuis 2013. Un son de la RTVC.
4: Ici, d'ici César, on l'avoue. Donc, avec un ensemble d'élèves qui ont un ensemble de revendications à faire passer, et font tout parler hein, de situation lycéenne.
5: Nous, capable de dire, je dis assez, un jour, côté lycée, depuis lundi, le lycée n'a pas fonctionné, le professeur n'a pas venu travailler, parce qu'il y a un ensemble de professeurs qui n'ont pas nommé dans le lycée, à peu près 20 professeurs qui ont travaillé dans le lycée depuis 2013. 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
6: Le fonctionnement paralysé là.
5: Fonctionnement paralysé, on ne peut pas voir les deux là sur la croix et marcher, monter descendre. il va venir nous visiter pour travailler. 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Le secrétaire nous va nommer, le secrétaire général nous va nommer. 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Nous n'avons pas gagné bon. Et Timounio, c'est presque à terre au Chita. Et dans sa place, ils n'ont pas bon du tout. Ils sont vraiment en très mauvais état. 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
5: 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Donc, dossier allé, presque chaque 6 mois, il y a un nouveau dossier, mais aucune lettre nomination par jamais venu. Donc, c'est les parents qui, en tant que ils ont fait tout effort pour voir Timon à l'école et Timon n'a pas gagné de passer une misère dans la rue. Donc, j'ai élevé tout le monde pour que je ne puisse pas travailler.
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0: Assassinat de Jovenel Moïse, trois agents du FBI apportent de nouveaux éléments au procès de Miami. 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

0: Dans un instant, un ancien succès d'un groupe montréalais.
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Voici comme annoncé DJ Jeff, Kiss, Jacob F. Desvarieux, un medley, Cavalier Oda.

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Le monsieur d'avant s'appelle Islard Obi, il a donc eu sa place pour chanter le sort de ceux qui ont vu leurs parents s'engager dans, naturellement, ce qu'on appelle le contrat avec les lois. Et l'héritage en partage de parents aux enfants, on appelle ça contrat ancêtres. Et nous y sommes pour le faire avec vous, comme on le fait tous les soirs d'ailleurs, sur la radio CPAM le 14 et 10, et également sur ce soir. Un petit coup spécial.

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La Gypsies de Pétionville fait quoi exactement cette pièce dans votre réalité de partage? C'est un retour sur la visière. On appelle ça un véritable flashback. Ceux qui savent qu'est-ce que ça veut dire, retourner sur les choses d'hier, c'est de vivre ce que la musique haïtienne était il y a donc peut-être 20 ans, 30 ans, 40 ans. Cette génération de 70 a su a bien assurer la relève à Neumont Jean-Baptiste pour cette belle création de 1955, n'est-ce pas? Donc de 1955 à ce qu'on entend par 2026 aujourd'hui, plusieurs générations ont pris la relève avec bien sûr une transition de couleur musicale. Et par cette transition de couleur musicale, voire là-dedans la génération de 70, génération de 80... Dans la génération de 70, toujours est-il, un crédit à Robert Martineau, Pocky, Saint-Saint, donc Rénal Nader, même Claude Marcelin, avec, j'aurais dit également Tiplume de l'ambassadeur et Dada Diakaman, les hommes de Chle-Chle. Et puis, pour aller vers cette autre génération de 1980, à ce moment-là, voir les ambassadeurs encore, mais surtout les Loups Noirs, le Bossa Combo. Et en dehors de Loups Noirs et de Bossa Combo, si je veux bien voir les choses, faut que je dise Loups Noirs, Bossa Combo, il faut que je vois et Malouk Sugar, il faut que je vois Scorpio dans cette période-là, et DP Express, etc. Donc, c'est toute une génération de forces musicales en partage pour qu'est-ce que nous venons d'entendre par cette note musicale avec les Gypsy de Pétionville. Quoi encore dans le décor à voir si on veut donner de la lumière sur la planche et sur la toile, j'irai vers... Ah, hey, hey, hey! Le Tabou Combo. 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

Monsieur Eddy Pierre, est-ce que le compas rentre bien chez toi? Jean-Renel Altidor, Albidor. 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

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Almidor. Des cœurs sont en manque et surtout le tapotage. Tapoter, tapoter, tapoter, tapoter le live du baron. C'est nous-mêmes seuls, hein. L'homme Carlos. Si nous d'accord, on fait sur TikTok le soir, on va venir nous là.

dormi dehors, tonton. Dieu tout puissant dans la classe et dans la chose, système Mel a déjà vu ce message vendu. Donc, on va faire le skip pour entrer dans un autre titre, et particulièrement voir dans la place de ce système pour ce mouvement de Carrefour. Carrefour et Carrefour, voir. Le volant de Boston. Dans cette période de monsieur qui s'appelle Christ Basile.

Monsieur Ralph Richard Vital, branchez le champ. La fleur de lys également présent, monsieur Fritzer Noël. Dans le décor, il y a le feeling de cette nuit de partage. Le feeling musical de la nuit avec le baron. L'antistress de plusieurs. Banana Choo-choo. The David Mass, Iron Man.

fleurs et plus cœur que ça. Tapotez le live, et c'est ce que demande le baron. Laissez le feeling musical vous traverser pour cette nuit. L'antistress est au rendez-vous.

Est-ce que la fleur de lys fait partie de ces personnes à envoyer des cœurs, mais faire le tapotage également pour avoir plus de réalité de présence dans ce live? Pour le moment, je n'ai vu que quelques.

Le volo de Boston, oui, tient deux noms magistrales, mais je le rappelle, deux grands noms du paysage musical pour voir des hommes immortels. Je veux parler ici de Monsieur Antoine Wassini-Jean-Baptiste, ou certains l'appellent Timano. Et je veux parler de Chris Basile, même s'il y en a d'autres qui ont travaillé dur et fort pour conserver le nom de Volo Volo. Je veux ici donner un grand crédit à Monsieur Roland Raymond. Et dans cette ligne d'informations par rapport à ce que musique haïtienne était hier, il faut voir que un humour Jean-Baptiste a décidé de faire le voyage avec Timano. Et lorsqu'il est arrivé aux États-Unis, Timano va donc décider de faire un long séjour jusqu'à s'installer à Boston et devenir membre de Volo Volo de Boston pour chanter la chanson et Rivière Simalo et Bengo. Et puis là-dedans, et Timano va par la suite être appelé par l'équipe de DP Express en Haïti. Donc Timano a fait beaucoup de choses en termes de parcours pour vraiment devenir le phénomène qu'il allait donc laisser comme héritage pour Haïti chérie. Mais le pont a été certainement, on aurait dit, un cousin ou un frère de mon Jean-Baptiste, car Antoine Wassini Jean-Baptiste ou Emmanuel Jean-Baptiste, Jean-Baptiste pour Jean-Baptiste, même si le mot n'était pas originaire des Gonaïves, alors que Timano pour lui c'est oui. Mais ça a fait quand même l'écho qu'il faut qu'on fasse voir. Dans le paysage musical, un homme qui avait comme la puissance pour faire peur, Choubou. Dans ce temps, c'est de la formation Tavo lorsqu'il a été appelé Michel Batista. Vivons donc pour cet album et la famille, la chanson Alpha.

La radio CPRM enflamme le soir avec la puissance du cimetière. Les morts solitaires se mettent en circulation, n'est-ce pas? Même le petit bonhomme de ces terres réclamait le plein droit de franchir les rues de Montréal. De l'Angélie à la Cordère, de la Cordère à Viau, de Viau à Pinneuf, de Pinneuf à Saint-Michel, de Saint-Michel jusque vers...

12 petites mentions de choses avec 7800 cœurs. J'en ai encore besoin pour me stimuler dans cet espace différent choisi le soir pour vous plaire, vous satisfaire. Il y en a qui disent, Baron, retirez-moi sur Facebook, mettez-moi sur TikTok. À l'instar de monsieur Yves Samuel Germain. Et même monsieur Fritz Arnoël dans la classe, hein.

Star, cet homme s'est rendu en République voisine. Il s'y est installé et depuis, il fait de la République voisine la sienne, donc sa terre. Il refuse de retourner au sol de Jean-Jacques Dessalines Le Grand, mais là-bas aussi, il se débrouille pas mal bien, hein, Michel Batista. On a perdu l'autre frère qui s'appelle Félix Combé, hein? Jean-Franz Moïse, on a perdu Félix Combé, mais on peut, en tout cas, jusqu'au moment où nous parlons, garder le profil et savoir qu'il pourrait donc continuer à servir la communauté haïtienne, même si pour le moment, il se laisse aller par la couleur latine. Je suis tombé dans salsa, mais il était toujours gai talent, il faut le reconnaître. Mais je vous dis que c'est l'un des hommes qui avait quand même craché une certaine inquiétude lors de sa présence au sein de Tabou Combo. Qu'est-ce qu'on dit pour parler de cette femme alpha, ou en tout cas de ce message alpha, où on passe pour dire à la femme, cesse d'être jalouse, cesse d'être méchante, cesse de vendre un cœur dur, je me dirigerai dans le courant du vaudou pour m'adresser à Gaston Bozon. Et pour le moment, c'est sur l'album Racine de l'ensemble Selecta du Wacoupé Chloé. Et je fais appel à monsieur qui s'appelle Assad Franquer pour chanter un cœur, monsieur Assad Franquer, car à ses côtés, Justin Henry, pour la chanson Gaston Bozon.

Antique German. Pour le moment, 10K, qu'est-ce que ça veut dire? De l'autre côté là-bas, je réalise qu'il y a donc 42 cœurs. Mais le baron pourrait en avoir plus, j'imagine. Hein? Zavina, zavina, zavina, zavina, zavina. Zambio dit, nous pas besoin de mettre chapeau sous tête, mais c'est qu'il y a qui est pire déjà.

C'est un cri de monsieur Assad Franker. On demandait à monsieur Ogouferay de faire un message à Dantor pour lui dire. Et ces musiciens qui t'aiment jouer. On a tendance à dire des choses sur les hommes publics. Mais bon, ils sont pas si méchants, hein. Richmond. Bonsoir à Jeanne Roger. Elle vient de faire son passage au live de ce soir. J'apprécie bien et je lui fais mon big up. Merci d'être là. Merci à tous ceux qui disent qu'il faut aller chercher le baron lorsque c'est le temps de le faire, lorsque le baron est en arrière du micro pour cacher un peu de bonheur et surtout

te dire aux autres, vous voulez animer, vous voulez vendre de la musique haïtienne, il y a une certaine manière de faire. Et dans cette manière de faire, je suis certainement de cette ligne de personnes à vous laisser couler la bonne manière. On est d'accord? Dans cet héritage musical, pour parler de vente, voir la naissance de ce rythme, bien sûr, lorsqu'on parle de 1955, on donne un crédit à Nemo Jean-Baptiste, bien sûr, son compère, à Weber Sicot, dans la liste, mais voir plein d'autres personnes, n'est-ce pas? Mais longtemps, longtemps, longtemps avant Nemo, il y avait... La boule de feu internationale s'est née dans le nord d'Haïti. C'est parce que c'est dans le nord que le

Il y en a qui demandent à intervenir dans le live pour ce soir ou encore de ces mentions de TikTok pour voir si on peut inviter des amis. Un seul aurait pu donc franchir la porte, il s'appelle pour le moment Monsieur Watson Désir. Possiblement busy par l'effet de la rationalisation sur TikTok. Les gens du Nord.

Gideon Leo Sax. Atona les Alexis, l'homme John. Justin Sileus.

le Fresnel Barthélémy. Alors voici Eddie Pierre. Pour un baron, est-ce que ça suffit, hein?

0: Dans la réalité de mes services, lorsque je partage la musique, je dis toujours un petit bout de tropique, un petit bout de septembre, jamais septembre sans tropique, jamais tropique sans septembre. Vous devez être d'accord avec moi et je me dirige vers, pour le moment, Tropicana. En version live actuellement, qu'est-ce que ça nous donne? La chanson que Monsieur Gazmine Pierre a revue dans le projet 40e de Tropique. Et cette fois-ci, c'est en live reçu lors d'un bal à Montréal. On revoit ça pour vous.
1: Yes. Oui, le Canada.
0: Présent. Yes. Adrienne. Choquez-vous.

le juif noir. 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Wilson Paul. Jonathan Germain en forme.

0: Voilà, voilà, la femme, femme.
1: Allô, Kader. 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
0: 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Message Adrienne.

devrait être la fin pour la radio CPAM, mais je promets une petite prolongation pour les amis de TikTok. Fait qu'un de ce gentil en forme.

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Exactement, 16h03 minutes. Bienvenue à Billets de Retour. Aujourd'hui, mercredi 7 octobre 2026. À Billets de Retour, aujourd'hui, nous avons invité pour vous Émilie Barbeau-Charlebois, qui est chef de section Relations et Sensibilisation du Citoyen. Nous aurons aussi avec nous Christian Pierre Côté, associé de la firme Côté Mercier, spécialisé dans la cueillette de données immobilières. Nous parlerons aussi avec Louis-André Bertrand, relationniste et porte-parole au ministère des Transports et de la Mobilité Durable. Nous aurons aussi avec nous René Cormier du groupe des sénateurs indépendants. Et puis nous parlerons aussi avec un endocrinologue au centre hospitalier de l'Université de Montréal. Il s'agit de Dr. Marc Donat. Tout ça, mesdames, messieurs, pour vous dire que nous avons en perspective une excellente émission à vous présenter cet après-midi. C'est d'ailleurs pourquoi nous voulons au départ prendre le temps de remercier celle qui nous a aidé à préparer cette émission, en l'occurrence, Madame Asma Heurteloup, et qui est notre recherchiste et notre réalisatrice à la fois. Nous voulons aussi prendre le temps de remercier Julie Limage, qui est à l'accueil téléphonique et à la régie technique du côté de la télévision. Quant à moi, Jean-Ernest Pierre, je suis à la radio, mais je suis également à la régie technique, oui, du côté de la radio, non seulement à la radio, mais je suis aussi au micro, mesdames, messieurs. Alors, tout ça pour vous dire que c'est à moi que revient l'honneur de débuter cette émission. Mais tout de suite, mais avant de vous dire, seulement avant, je dois vous dire que nous aurons avec nous Thilou Jean-Paul, journaliste présentateur de Regard et de Réveil Matin à CEPAM. Alors, voici donc un de toi, le début de cette émission de ce 7 octobre 2026.

Victoire du Parti québécois, le Québec devrait se séparer, déclare Elon Musk. Moins de 48 heures après l'élection d'un gouvernement du Parti québécois, Elon Musk s'est ouvertement prononcé en faveur du mouvement indépendantiste. Le Québec devrait se séparer, a-t-il écrit mercredi après-midi sur X, son réseau social. L'homme le plus riche au monde réagissait à un statut du marché de prédiction de Polymarket qui traite de l'accession au pouvoir de Paul Saint-Pierre Plamondon. Le nouveau premier ministre du Québec déclare que son rêve de l'indépendance québécoise sera réalisé un jour, lit-on dans ce statut, ce à quoi Elon Musk a répondu que les habitants Québec s'en porteraient mieux. L'Alberta et la Saskatchewan devraient se séparer aussi, a ajouté dans son élan de clavier l'unique billionnaire du monde, fondateur des géants Tesla et SpaceX. Pour contexte, M. Musk, 55 ans, est extrêmement actif sur X. Il publie fréquemment plus d'une dizaine de tweets par jour. L'entrepreneur à succès a déjà été un haut conseiller du président américain Donald Trump. À partir de l'investiture pour son second mandat à Washington le 20 janvier 2025, et cependant 4 mois, M. Musk a dirigé le controversé département de l'efficacité gouvernementale Dodge en ayant le statut d'employé gouvernemental spécial. Selon le gouvernement du Canada, toute activité secrète trompeuse ou coercitive d'un gouvernement étranger ou de ceux qui agissent en son nom et qui peut miner la souveraineté canadienne, diviser les communautés, réduire la confiance envers les institutions du pays, constitue une forme d'ingérence étrangère. Ainsi, s'il faisait encore officiellement partie de l'administration républicaine, Elon Musk aurait posé avec sa déclaration un geste qui peut correspondre à cette définition. Le 30 septembre, il y a une semaine à peine, le secrétaire du département de la guerre, Pete Hegseth, a nommé Elon Musk à la tête d'une initiative gouvernementale nommée Project Meridian pour étudier le futur de la guerre. D'une durée de 120 jours, celui-ci vise à identifier les capacités requises pour atteindre une suprématie technologique absolue sur le champ de bataille de nouvelle génération. Il n'est donc pas un élu permanent, mais gravite pour la première fois autour du gouvernement américain depuis sa rupture en queue de poisson avec le président Trump il y a près de 18 mois. Mercredi en après-midi, le Parti québécois n'avait pas réagi à ce soutien explicite d'Elon Musk au projet de séparation du Canada.

Scott a failli être débranché avant son réveil à l'hôpital. Krista Pike, la condamnée qui a survécu à deux injections létales aux États-Unis, était sur le point d'être débranchée des appareils, la maintenant en vie à l'hôpital, avant qu'elle ne reprenne peu après connaissance, a affirmé mercredi un de ses avocats. Lundi soir, nous pensions que Krista était en état de mort cérébrale et que les appareils la maintenaient, en vie allait être retiré le lendemain. Mais mardi, à la grande surprise de tout le monde, y compris de moi et de son équipe juridique, ainsi que de l'équipe médicale, Krista s'est réveillée et a commencé à parler, a déclaré cet avocat Randy Spivey, à l'issue d'une audience devant un tribunal du Tennessee. Son exécution ratée sans précédent aux États-Unis a relancé le débat sur l'application de la peine capitale, en particulier par injection létale. Un autre État du Sud, le Texas, doit utiliser mercredi soir cette même méthode pour exécuter un condamné. Âgée de 50 ans, Krista Pike devait être la première femme exécutée depuis plus de 200 ans dans le Tennessee. Mais elle a survécu à deux doses de pentobarbital, un puissant barbiturique, et a été admise en urgence dans un hôpital dans un état critique sous assistance respiratoire. Son cas a suscité une grande émotion à l'échelle nationale et dans le monde. Krista Pike a repris conscience hier mardi et peut parler de manière limitée, a précisé l'un de ses avocats, Luke Heinen, à l'ouverture d'une audience devant un tribunal du Tennessee. Sa défense veut que la justice oblige l'administration pénitentiaire de cet État à préserver toutes les preuves matérielles et documents liés à ce fiasco. Maître Heinen a également demandé à la juge d'ordonner que sa cliente ne soit plus menottée à son lit d'hôpital. Contre toute attente, Krista Pike est consciente, peut parler et continue à recevoir des soins médicaux vitaux, avait annoncé mardi ses avocats dans un communiqué. Elle a des souvenirs de l'hôpital, mais pas, je crois, de la tentative d'exécution, a dit dans une interview à la BBC Joel Zivot, un médecin anesthésiologiste engagé comme expert par sa défense, précisant qu'elle se rappelait de son nom, mais n'avait pas su dire exactement quelle était la date. Au Texas, les avocats de Jamal Howard, 46 ans, ont invoqué l'exécution horriblement ratée de Krista Pike pour demander au gouverneur Greg Abbott d'accorder un sursis de 30 jours à leur client, rappelant que le produit qui doit lui être administré est le même qu'au Tennessee. Jamal Howard a été condamné à la peine capitale pour le meurtre en 2000, de Vicki Lee Stewart, 42 ans, employée d'une supérette. Si son exécution se déroule comme prévu, il s'agira de la 30e depuis le début de l'année dans le pays, toutes réalisées par injection létale et concentrées dans 6 États, les exécutions fédérales étant rares. Le gouverneur du Tennessee, Bill Lee, a ordonné la suspension des exécutions dans son État et une enquête indépendante, puis accepté la démission du chef de l'administration pénitentiaire. Le rapporteur, directrice d'une coalition d'organisations américaines luttant pour l'abolition de la peine capitale, a salué ces décisions, mais appelé à la transparence sur l'ensemble du processus, provenance des produits utilisés, étape prévue ou qualification du personnel chargé de l'exécution. Cela s'est déjà produit auparavant et l'État n'a pas suivi les recommandations qui lui ont été faites.
il est essentiel que ce processus d'exécution ne soit plus entouré de secrets, a-t-elle déclaré à l'AFP. L'administration pénitentiaire affirme avoir suivi à la lettre le protocole adopté depuis la reprise des exécutions dans le Tennessee en mai 2025, après un moratoire de 3 ans. Celui-ci avait été motivé par des défaillances dans la vérification de la solution mortelle administrée à un condamné. Ce qui doit vraiment sortir de cette affaire, c'est la nécessaire d'un processus bien transparent, a affirmé un avocat de Krista Pike, Stephen Farrell, dimanche sur CNN. Rappelons que Krista Pike a été condamnée à mort pour avoir torturé et assassiné en 1995 une femme de 19 ans, un an de plus qu'elle à l'époque. Le président républicain Donald Trump est en faveur partisan, fervent partisan de la peine de mort. Il a ainsi validé l'exécution, la première par l'armée américaine depuis 1961, de l'auteur d'une tuerie sur la base militaire de Fort Hood au Texas en 2009. 13 morts et 12 militaires. Nida Hassan, un Américain musulman d'origine palestinienne, ex-psychiatre de l'armée, sera fusillé le 3 décembre sur la base. Le ministère de la Justice a également annoncé en avril des propositions pour élargir les morts d'exécution fédérale autorisées au-delà de la seule injection létale. Exactement 16h19.

0: Exactement 16h20 minutes avec nous Émilie Barbeau-Charlebois, chef de section, section relations et sensibilisation du citoyen. J'imagine qu'on devrait ajouter au service des incendies de Montréal.
1: Tout à fait, bonjour.
0: Ça va bien, madame?
1: Ça va bien, et vous?
0: Oui, ça va toujours bien, même quand ça va mal. Donc, on a de la sensibilisation à faire encore vis-à-vis des citoyens par rapport aux services, par rapport à toute possibilité d'incendie. Comment on sensibilise cette population actuellement? Parce que les moyens divergent, hein?
1: Les moyens divergent, exactement. Cette semaine, c'est la semaine de la prévention des incendies. Donc, les agents de prévention, le personnel du service de sécurité incendie de Montréal font plusieurs activités, des kiosques, des conférences. Nous sommes présents là, dans l'ensemble de l'agglomération de Montréal pour faire de la sensibilisation, comme vous dites, pour adopter, pour faire connaître, en fait, les bons comportements sécuritaires pour diminuer le nombre d'incendies.
0: Bon, alors, j'imagine, parce que moi, je vais faire mon mea culpa pendant au moins une semaine. J'ai mon alarme incendie qui a continué à sonner, à sonner, à sonner jusqu'au moment où je pouvais changer la pile. Ces alarmes-là à pile continuent d'exister. Tout ne marche pas nécessairement à l'électricité. Et si tout ne marche pas à l'électricité, il doit y avoir une bonne raison pour ça, pas vrai?
1: Exact. Donc, ce que vous mentionnez, c'est l'avertisseur de fumée dans votre logis. Mm-hmm. Donc, c'est important, comme vous dites, qu'il soit fonctionnel. Il y a plusieurs types d'avertisseurs de fumée. À Montréal, on peut avoir des avertisseurs de fumée électriques et on peut aussi avoir des avertisseurs de fumée à pile. Mais à Montréal, la réglementation, elle a changé. Nous l'avons modifiée. Ce ne sont plus des appareils avec une pile que l'on peut retirer. Il faut que ce soit un appareil avec une pile lithium inamovible. Ça veut dire c'est un appareil qui est scellé, puis on peut pas retirer la pile de l'appareil.
0: Ah ben moi, je suis bien d'habiter à Longueuil parce que
1: Longueuil, moi,
0: c'est une pile. Ben vous dites aussi qu'on devrait changer cet appareil-là. À Longueuil aussi, c'est la même réglementation qui est en cours au moment où on se parle.
1: Renseignez-vous auprès de votre service incendie, auprès de la ville où vous habitez, en fait, quelle est la réglementation applicable? Donc ça, ce serait déjà très bien pour vous. Puis par la suite, ben, assurez-vous de le vérifier. Tout à l'heure, vous mentionnez qu'il sonnait peut-être inutilement. Assurez-vous de le vérifier. Ce qui est recommandé fortement, c'est une fois par mois, mais on comprend là, que c'est peut-être pas l'idéal pour tous, là, mais vérifiez-le régulièrement. Aujourd'hui, vous nous écoutez. Prenez le temps de vérifier votre avertisseur de fumée, s'il est fonctionnel. On appuie sur le bouton. Si celui-ci sonne, c'est un bon signe. Et rappelez-vous aussi que l'appareil, il a une durée de vie. Donc, après 10 ans, votre appareil doit être changé. Donc, ce sera à vérifier aussi. Il y a une date qui est inscrite sur votre appareil.
0: Oh, oh, oh. Et puis maintenant, je disais en introduction que si ces appareils-là ne fonctionnent pas à l'électricité, il y a une bonne raison pour ça. Dans ma tête, c'était que dans des moments d'incendie, généralement, on n'a pas d'électricité dans la maison, et je pensais que ça devrait être pour ça, parce que moi, mes appareils ont toujours fonctionné à la pile à deux têtes là.
1: Oui.
0: Avec une qu'on appelle une pile carrée.
1: Ouais, c'est ça exactement. Vous avez un appareil électrique, puis vous avez une pile de secours à l'intérieur. Comme ça, si en panne de courant, votre avertisseur de fumée va fonctionner tout de même.
0: OK. Donc, il est à l'électricité et à pile en même temps.
1: Exactement.
0: OK. Alors,
1: cette année, durant notre semaine de la prévention, on veut partager, en fait, des bons comportements sécuritaires. On désire s'attaquer à une cause incendie qui est où doit-on disposer de nos mégots? Parce que en 2025, là, à Montréal, on a recensé 411 incendies liés aux mégots de cigarettes ou autres, aux mégots et les appareils à flamme nue aussi. Donc, des bougies ou des trucs comme ceci. Donc, cette année, on fait une grosse campagne à Montréal concernant les incendies reliés au mégot.
0: Bon, alors, ça là, parce que je voudrais revenir, peut-être qu'on va revenir, on a du temps, on va revenir sur cet avertisseur, parce que je me pose la question, savoir est-ce que je dois appeler un technicien pour ça? Généralement, je travaille bien avec mes mains, mais parlons de ces mégots-là. Est-ce qu'il y a de plus en plus de décès à cause d'incendies justement causés par des mégots?
1: Bien, en fait, à Montréal, comme je vous disais, nous avons eu 411 incendies en 2025. 65% de ces incendies étaient à l'intérieur du bâtiment. Ouais. Puis malheureusement, souvent, ces incendies se déclarent dans un lieu de repos. Donc, on peut penser à la chambre à coucher, au salon aussi, qui est un lieu de repos. Donc, c'est pour ça qu'on fait notre campagne, pour sensibiliser les gens à adopter des bons comportements sécuritaires lors de la disposition de ces mégots. Donc, ce qu'on recommande fortement, là, c'est de fumer à l'extérieur en premier lieu. Puis lorsqu'on fume à l'extérieur, bien là, de le faire de façon responsable ou en disposer par la suite de notre mégot pour s'assurer qu'il est bien éteint.
0: Et si jamais on est mordu de cette dernière cigarette dans son lit, mais ça prend un ustensile, un genre de quelque chose...
1: Ce n'est vraiment pas recommandé.
0: On ne peut même pas recommander ça. Alors, donc, je pense que tout le monde comprend. Maintenant, on revient à notre avertisseur.
1: Bien sûr.
0: Ça devrait se faire par l'homme ou la femme de la maison, n'est-ce pas? Sans qu'on ait à faire venir un technicien pour ça. Tandis que je vois un appareil avec un fil, oui, mais ça me laisse pas beaucoup d'espace à travailler. Je ne pourrais pas dire je vais couper et remplacer par... comment ça... Ça prend pas la tête à Papineau pour remplacer un tel appareil?
1: C'est très simple. Vous remplacez votre appareil électrique par un autre appareil qui est électrique, puis vous avez seulement à le brancher, le fil, il va être présent. Vous le débranchez, votre avertisseur de fumée, puis vous le branchez dans le nouveau.
0: Ouais, aussi simple que ça.
1: Aussi simple.
0: Comme dirait la publicité, aussi simple que ça.
1: Aussi simple que ça. Donc, pour vous sauver la vie, en fait, pour vous réveiller la nuit, c'est un geste, comme vous dites, qui est très simple. Et vous remplacez votre appareil s'il a plus de 10 ans, puis sinon, ben vous le testez avec l'appareil qui est avec une batterie lithium qui est inamovible, comme je vous disais tout à l'heure, qu'on peut pas retirer. Vous ne faites que tester l'appareil, puis le tour est joué.
0: Et puis, j'imagine que c'est en vente dans toutes les quincailleries. Est-ce qu'il y a d'autres points qu'on devrait vraiment sur lesquels on devrait s'arrêter pour la sensibilisation de la population?
1: Oui, en fait, au niveau de l'action à prendre quand votre avertisseur de fumée sonne, vous devez déjà avoir préétabli un point de rassemblement, donc à l'extérieur de votre bâtiment avec votre famille. Donc, ce qu'on vous demande, en fait, c'est de préparer en famille un plan d'évacuation, que tous les membres de la famille aussi connaissent le point de rassemblement. Donc, au son de l'alarme, tous les membres de la famille reconnaissent le son, on sort par la porte de sortie la plus près, on se rend à l'extérieur, et c'est à ce moment-là qu'on va composer le 911 pour avoir l'aide des pompiers.
0: Voilà, et ça, je pense que c'est vraiment... Et dans le cas, par exemple, où un membre de la famille manque à l'appel, est-ce que c'est prudent ou de rentrer ou alors d'attendre que le 911 nous vienne à nous, n'est-ce pas, et qu'on fasse les recherches?
1: Vous devez composer, comme je disais tout à l'heure, le 911 pour avoir la présence des pompiers le plus rapidement possible. Ne vous risquez pas à retourner à l'intérieur.

0: lorsqu'on fait la demande au 911, il n'y a pas une vie, même la vie de celle ou celui qui reste à l'intérieur ne peut pas être en danger?
1: Je pourrais pas vous dire, chaque situation est différente, mais ce qu'on demande, c'est de se rendre à l'extérieur, composer le 911 pour vous assurer que les pompiers sont le plus rapidement en route, puis qu'ils puissent vous porter secours.
0: Dans le sens que lorsqu'on y entre, bon, c'est une deuxième vie qu'on met en danger, hein, au lieu d'avoir une vie.
1: Ouais. C'est exact. C'est une deuxième vie qu'on met en danger. Vous savez, la fumée est très sournoise, donc vous respirez. Trois respirations, trois inhalations de fumée, c'est toxique, c'est très dangereux. Donc, je le répète, très important, composez le 911. Assurez-vous que les secours sont en route pour venir porter secours.
0: Émilie Barbeau-Charlebois, chef de section relations et sensibilisation du citoyen au service des incendies de Montréal. Je vous remercie d'avoir pris du temps de nous parler cet après-midi, Madame Charlebois.
1: Ça me fait plaisir. Merci pour l'invitation.
0: Merci. Au revoir.
1: Au revoir.
0: Nous allons à la pause commerciale, mesdames, messieurs, tout de suite et au retour, la suite donc de notre magazine de l'après-midi, billets de retour.
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0: Il y a des jours avec, il y a des jours sans. Les jours avec, on est déjà avec. Mais les jours sans, il faut faire avec le AM1410. 16h33 minutes, on se rend en direct au quartier général de Meublanguot. 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Comment ça va, David?
4: Maître, ça va super bien aujourd'hui, une très belle journée. Et vous, j'espère que ça se passe également bien comme la nôtre.
0: Absolument, absolument, la vie est toujours belle, David.
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0: 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On est en forme, maître. Merci à vous, merci à votre station de radio et merci spécialement à nos clients.
1: Merci beaucoup, David Cinelli.
0: Merci beaucoup, merci.
1: Au revoir.

Dans un instant, on va avoir avec nous Christian Pierre Côté, associé de la firme Côté Mercier, spécialisé dans l'accueil de données immobilières.

0: Au téléphone, nous avons effectivement avec nous Christian Pierre Côté, qui est associé de la firme Côté Mercier, spécialisé dans la cueillette de données immobilières. Comment ça va, monsieur Christian Pierre Côté?
1: Ça va très bien, vous?
0: Oui, moi ça va toujours bien, même quand ça va mal. Hein? Et là, vous annoncez de bonnes nouvelles. Dans la région métropolitaine de Montréal, les endroits, parce qu'on avait dans le centre-ville plusieurs espaces vides dans l'espace commercial, et là, il y en a de moins en moins d'espaces vides. C'est une bonne nouvelle en soi, non?
1: Effectivement, en fait, depuis les années d'après-pandémie, là, où on avait vu plusieurs commerces sur rue fermés, mais on voit que la situation s'est améliorée depuis ce temps-là, et maintenant, on a quand même des bonnes nouvelles, là, les taux d'inoccupation des locaux commerciaux sont autour de 3%, là, donc c'est un équilibre intéressant.
0: On est passé à combien le plus haut de taux d'inoccupation dans les
1: locaux? Les affaires, là, c'est pas égal partout, mais on était environ, on a monté dans certaines régions jusqu'à 6-7% dans certaines artères, des cas plus problématiques, même un peu plus que ça. Et là, on est rendu en moyenne à 3%.
0: Alors, faut spécifier aussi que le fait de ces taux élevés d'inoccupation n'était pas nécessairement dû à des fermetures de commerces. Il y en avait beaucoup aussi qui étaient occupés par un palier de gouvernement qui a décidé de faire le travail à domicile de plus en plus. Hein?
1: En fait, il faut distinguer deux choses, effectivement. Quand on parle, on a des espaces commerciaux qui sont utilisés pour du bureau, donc pour que des gens aillent travailler, et on a de l'espace commercial où on retrouve des commerces, des services. Donc là, on parle plus dans ce cas-ci de commerces sur rue, qui sont soit de destination, soit des commerces de proximité. Il y a un effet.
0: Alors, dans les statistiques qu'on a ici, ça ne prend pas en compte ces bureaux gouvernementaux qui étaient fermés ou qui étaient utilisés seulement deux fois par semaine ou une fois de temps en temps, là.
1: Mais un implique un peu l'autre, vous avez raison, parce que quand on a des gens, les commerces sur rue vivent des gens qui se transportent à proximité ou vivent ou travaillent à proximité. Et donc, si les gens sont pas au centre-ville, par exemple, et restent chez eux, ben on va moins dîner au restaurant en ville. Hein. On passe pas devant la boutique, puis la paire de chaussures nous attire, puis on la jette. Donc, quand il y a moins d'occupation des bureaux, il y a un effet effectivement sur les commerces de proximité.
0: Donc, la bonne nouvelle vient du fait que il y a des commerces qui étaient fermés, qui, enfin, c'est peut-être pas les mêmes, mais ces espaces-là, occupés pendant un bout de temps et inoccupés, redeviennent occupés parce qu'il y a de nouvelles entreprises qui ouvrent leurs portes.
1: Exactement. Souvent, ce sont pas les mêmes, là. Quand on a fermé un commerce, c'est pas habituel qu'on le réouvre. Il peut réouvrir une bannière de la même catégorie. Par contre, un café ou un restaurant peut être remplacé par un autre restaurant, effectivement. Puis là, c'est ce qu'on voit. On a des ouvertures qui occupent l'espace.
0: Et est-ce que ça suffit, sans avoir des chiffres réels, pas d'espace ouvert, pour dire que l'économie montréalaise de la province est en bonne santé ou reprend du poil de la bête?
1: Effectivement, en fait, on l'a vu. Pendant la pandémie, on a eu de l'inflation, hein, les choses ont coûté plus cher, mais la progression des salaires a été plus élevée que l'inflation pour la partie des gens qui travaillent. Là. La partie des gens là, à force de l'âge là, active, là, 25 à 55-60 ans, là, la disponibilité d'argent a été plus grande de par la différence entre l'augmentation des revenus versus l'augmentation des dépenses. Et donc, ça se traduit, c'est ce qu'on peut lire dans l'étude, là, ça se traduit sur la vitalité des artères commerciales.
0: Et est-ce qu'on a cherché à comprendre aussi, est-ce que l'indisponibilité de la main-d'œuvre a pu créer ce phénomène-là où l'augmentation des salaires avait quelque chose de très attrayant dans l'économie montréalaise, dans l'économie de la province?
1: En fait, la pénurie de main-d'œuvre qu'on, je pense plus qu'on la connaisse tant que ça, là, mais qu'on a connue au sortir de la pandémie, a certainement pu causer des difficultés aux commerçants parce que là, ben, on avait de la difficulté à trouver des gens pour travailler dans les commerces sur rue. Donc, si on n'a pas d'employés et qu'on ne peut pas ouvrir, ça devient difficile de payer le loyer. Ça a sûrement été un des facteurs handicapants pour les propriétaires de petits commerces.
0: Et puis, il faut rappeler aussi qu'il y avait quelques programmes gouvernementaux aidant justement ces entreprises en difficulté avec la COVID.
1: Il y a eu des compensations de loyer ou des montants qui ont été accordés pour...
0: Et même des prêts gouvernementaux aussi.
1: Exact. Il y a eu des petits prêts qui ont été octroyés à ce moment-là. Est-ce que ça a participé? Est-ce que ça l'a aidé? Sans doute, mais ça s'est quand même traduit. Tu sais, la situation était quand même exceptionnelle là, à ce moment-là.
0: Maintenant, compte tenu des difficultés, on parle de guerre commerciale, une guerre qui semble sérieuse, parce qu'on a dit pendant un certain temps que la chose allait se régler immédiatement que notre premier ministre Marc Carné mette les pieds à terre, mais il a les deux pieds à terre malgré tout. On est en situation de guerre commerciale et on voit même qu'il y a de l'ingérence qu'on ose faire dans notre belle province, n'est-ce pas? Est-ce que ça augure bien pour l'avenir avec tout ce que je viens de dire là?
1: Le lien n'est pas évident à faire entre la macroéconomie et ce qui se passe au niveau du plancher des vaches, les artères sur rue. On parle vraiment de la consommation des gens au jour le jour, là, véritablement. C'est très près des personnes. Le lien à faire entre ce qui se passe au niveau macroéconomique, qui a un impact sans doute sur la vitalité de l'économie, mais à quel niveau je serais pas capable de me rendre jusque-là, bien humblement.
0: Évidemment, je n'ai pas fait de cours d'économie, mais j'entends tellement souvent qu'on répète que la vraie économie, c'est les petites et moyennes entreprises qui la font.
1: C'est effectivement un moteur et de là que part une certaine vitalité, effectivement, là. Mais le pourcentage de ces petits commerces de détail-là, hein, on parle souvent de commerces de services, de détail, tu sais, de restauration, l'impact dans la création de richesses au niveau de l'économie, je suis pas sûr que ça... En fait, je l'ai pas mesuré, moi. Il faudrait peut-être mesurer cet élément-là, mais il ne serait pas surprenant que ça aille un infinitésimal impact sur le risque. C'est très segmenté. L'étude s'attarde vraiment à des petits commerces. On parle pas des PME qui sont dans les services financiers ou de ces trucs-là. Là. On parle de vraiment ce qu'on retrouve dans sur les artères de nos commerces de quartier. Là.
0: Mais on va quand même se congratuler en disant ça vaut beaucoup mieux que lorsqu'on on passe avec des défentures fermées, des barrières et comment on appelle ça des barrières métalliques toutes fermées, etc. Ça a l'air d'un pays en deuil, je dirais.
1: Effectivement, on est dans une période qui est plus favorable que certaines époques qu'on a connues. Il y a quand même certaines artères qui ont plus de difficultés que d'autres. Là. Instantanément, on pense par exemple à Sainte-Catherine-Est ou peut-être même Ontario là, qui ont encore des difficultés. Catherine West était ventrée encore, là. Je ne sais pas qu'est-ce qui se passe, mais à toutes
0: les années... c'est des travaux et tout ça, là.
1: Ben, tu sais, ça fait quoi, 5 ans qu'on travaille sur le même endroit?
0: Ah oui.
1: J'ai pas vu ça souvent. J'ai pas vu ça souvent prendre autant de temps. J'ai l'impression que si on se mettait à quatre pattes et qu'on allait le faire, vous et moi, peut-être que ce serait fini.
0: Probablement qu'on aurait fini avant eux. Probablement.
1: Mais,
0: et pour moins de salaire.
1: Mais il y a des artères qui ont plus de difficultés que d'autres. J'ose pas me mettre dans la peau de ces commerçants-là qui vivent les travaux ou ces choses-là. Mais il reste que dans l'ensemble, il y a plusieurs artères où on est intervenu. Je pense à la place de Saint-Hubert, à différents endroits, et où ça a bien fonctionné. Puis ça participe à l'ensemble de la vitalité de nos artères commerciales.
0: Oui. Christian-Pierre Côté, associé de la firme Côté Mercier, spécialisé dans la cueillette de données immobilières. Je vous remercie, Monsieur Pierre Côté, d'avoir pris du temps de nous parler cet après-midi.
1: Au plaisir.
0: Au plaisir. Au revoir. Voilà. Oui, on entend le signal du signe. Thilou Jean-Paul qui est là en chair et en os. Thilou Jean-Paul, journaliste, présentateur de Regards et de Réveil Matin qu'on ne voit pas, mais qu'on entend. Mais il est là. Tadam. Comment ça va, Thilou Jean-Paul?
2: Ça va très bien, merci Jean-Ernest. J'espère que toi aussi, on salue les auditrices et les auditeurs. Est-ce que tu m'entends bien?
0: Mais je t'entends numéro un pour ne pas dire number one. Hein? Alors, Thilou Jean-Paul, nos yeux et nos oreilles en Haïti, comment les choses se présentent en Haïti?
2: Au niveau insécurité, on va dire que il n'y a pas de grandes avancées à part ce qu'on connaît, la FRG qui se déploie à Tabar, la police nationale qui fait de grandes avancées elle, à Kinskoff, d'après le maire Massillon Jean. On a aussi, il faut le signaler, le décès de maître Mécène, Joseph Mécène Jean-Louis,
0: je ne sais pas si tu te rappelles de lui. Oui, Gonaïvien comme moi, il n'a pas été mon professeur, j'étais à l'école avec son frère, par contre.
2: Oui, oui, oui, c'est un professeur, à ce qu'il paraît, très apprécié de ses élèves, même si on retient plutôt de lui sa mésaventure avec maître André Michel, qui a voulu faire de lui un président provisoire.
0: Un, deux, trois.
2: C'était pathétique. Et puis, il y a aussi ce rapport de l'ONU. On a pas fini de décortiquer le rapport, j'étais dessus justement, mais ça parle de beaucoup de gens, de Nenel Kassi qui serait lié avec les gangs.
0: Un rapport de l'ONU, hein? Mais Nenel Kassi, c'est pas tellement étonnant. Est-ce qu'il y a d'autres noms? Hein? Parce que ça fait longtemps qu'on parle de Nenel Kassi. Nenel Kassi qui est, jusqu'à un certain point, qui serait couvert par le gouvernement actuel, parce que c'est un bon ami, paraît-il, du Premier ministre.
2: Oui, c'est ce qui se dit. C'est ce qui se dit.
0: On a eu une démonstration. Nenel Kassi a été arrêté et libéré sans avoir été jugé.
2: Oui, mais ce qui arrive aussi avec le système judiciaire haïtien, certaines fois, c'est qu'il y a tellement d'erreurs dans les procédures d'arrestation.
0: Oui, mais qu'il y a des erreurs et qu'il y a des erreurs et ça tombe exactement sur Nenel Kassi. Et Nenel Kassi est libéré, bel et bien libéré, malgré tout ce qui a été dit à Nantilou. Ça là, oui, je suis d'accord avec toi, mais...
2: Alors, on peut être suspicieux et tout, mais c'est justement ça, lorsqu'on ne respecte pas les règles. Certains disent que certaines fois, les arrestations sont faites de façon...
0: Mais pas de Nenel Kassi, Thilou. Certaines fois, je suis d'accord avec toi. Bon. Mais pas de Nenel Kassi, une personne en autorité, on dirait lourde d'autorité, n'est-ce pas? Si on a procédé à l'arrestation, c'est que c'est plus fort que lui, ou alors on avait de très, très, très de bonnes preuves contre Nenel Kassi, et voilà. Alors qu'on disait qu'il serait libéré pendant qu'il était en prison, il était incarcéré, on disait qu'il serait libéré parce qu'il est un bon chum du Premier ministre, et comme de raison, il a été libéré. Thilou, Il n'y a pas de fumée sans feu.
2: Ben, c'est là justement que moi, je ne veux pas m'aventurer parce que certaines fois, oui, il y a la fumée sans le feu. Et le problème avec le système judiciaire haïtien, c'est que tout est possible. Tout est possible et tout est probable. Et c'est pour ça, à moins que d'avoir des informations solides, on ne peut pas s'aventurer à dire que ça, c'est plus probable que telle autre chose parce que tout reste probable.
0: Alors, pour une personne qui a du sens, moi-même, si je suis incarcéré pour des accusations vraiment infâmes, genre viol d'enfant, ça n'a rien à voir avec Nenel Kassi, hein. Parle d'une, parce que bon, Nenel Kassi pourrait avoir été impliqué dans des affaires, questions politiques, etc., etc. Une accusation infâme, c'est viol d'enfant. Plutôt que de me faire libérer sans suite, sans rien du tout, parce qu'on n'avait pas de preuves, non. À ce moment-là, moi, je veux un jugement, que je sois acquitté, vraiment, mmh. au vu et au su de tout le monde, ne laissant planer aucun doute. Tu comprends?
2: Je comprends très bien et la logique elle est bonne, sauf que on peut se poser la question, on peut se dire qu'il est facile hein, pour toi et moi d'avoir cette position-là quand on n'est pas en situation, mais lorsqu'on se retrouve en prison en Haïti, on connaît les conditions et que pour avoir un jugement, des fois même pour comparaître devant un juge, ça prend une éternité et ce n'est pas aussi évident que ça. Si une personne se sait innocente, même si elle a la démarche de vouloir être jugée, être lavée, peut-être qu'après un certain nombre de temps et des misères en prison, si cette personne trouve la possibilité, parce que c'est encore une procédure légale, d'être libérée parce qu'il y a un problème dans la procédure, je ne pense pas qu'elle va...
0: Oui, mais il y a une procédure, il y a un jugement quand même lorsqu'il y a une erreur dans la procédure.
2: Ah non, mais ça, oui, ça a dû être ça hein, pour Nenel Kassi. Je pense que ça a été un non-lieu hein, qui a été prononcé.
0: Ah, oh, mon Dieu. À minuit le soir, peut-être.
2: Bon, là encore, ça élève des suspicions, mais bon, tout le problème, c'est que si tout autant qu'on n'a pas un système judiciaire digne de ce nom, avec un minimum de respect pour les procédures, ça sera toujours compliqué.
0: Parce que, avec ce que tu viens de dire là, Thilou, on va retrouver tous ceux en toute personne en autorité, et un président que tu connais très bien, qui jure, et un futur président peut-être aussi, qu'il ne se présentera jamais devant la justice haïtienne. Mais pourquoi vous voulez diriger un pays dont vous êtes suspicieux un peu de la légalité de ce qu'on fait dans son système de justice? Pourquoi
2: vous êtes... Moi, c'est ce que je dis. Quand ceux qui sont responsables essaient toujours de se soustraire à la justice, c'est qu'ils doivent savoir quelque chose.
0: Mais tu viens de le dire indirectement. Si jamais il y a une erreur, on te met en prison. Peut-être que tu vas prendre la petite porte pour quitter parce que ce n'est pas évident de vivre en prison en Haïti. Je suis d'accord. Sauf que, ben, il faut, à un moment donné, protéger sa réputation, Thilou, parce que des gens comme Nenel Kassi qui ont sorti de la prison de cette manière-là, qu'on le veuille ou non, on ne peut pas avoir de respect pour ces gens-là qui sont réputés avoir commis des actions illégales, etc.
2: Puisque, oui, alors Nenel Kassi est peut-être un cas à part, mais ce qui arrive, c'est qu'il y a tellement de bruit qui court sur des gens qui sont innocents, qu'on l'on sait innocents, on dit tellement n'importe quoi que la vérité et le mensonge sont noyés ensemble. Donc la réputation... On peut se demander, est-ce qu'il y en a beaucoup en Haïti qui ont encore une réputation vierge? Je ne pense pas. Mais ça ne veut pas dire qu'ils sont coupables, parce qu'on fait courir des bruits sur tout le monde et n'importe qui. Ça aide et ça encourage ceux qui ont quelque chose à se reprocher parce qu'ils sont indexés.
0: Imaginez, Lick, mais ok, je te prends au mot, Thilo. Mais au moins, après avoir été libéré, j'imagine qu'il y a un moyen de saisir un tribunal et tout en étant en liberté de faire en sorte et même de provoquer le tribunal, la justice, je ne sais quoi là, et porter plainte pour obtenir un juge. Exemple, l'ancien député, chef même, pardon, président de la Chambre basse, Solger Chancy. Il a été libéré, mais avec de très lourdes accusations. Mmh. Et il n'est pas dit qu'il a été jugé, là, d'une certaine manière.
2: Tout à fait. Hein? Mais je crois que pour lui aussi, on a abandonné les poursuites.
0: Et mais il va toujours subsister quelques doutes, et je ne pense même pas qu'il ait osé se présenter comme candidat à la présidence, alors que c'était un objectif pour lui.
2: Oui, en tout cas, on ne l'a pas encore entendu. Mais tu dis vrai, il y a le cas de cet ancien directeur de la Conatel qui avait été accusé de vraiment presque toutes les malversations possibles. Lui, il a saisi la justice et je crois que c'est encore en cours. Il donne toujours des mises à jour de son dossier. Il explique que lui, il ira jusqu'au bout. Il a même écrit un livre pour expliquer qu'il ira jusqu'au bout.
0: Mais voilà, son nom. Voilà la situation d'un homme sérieux. Parce qu'on ne se fait pas libérer comme ça, tout comme on libère des poules, des canards, je ne sais pas, là.
2: Peut-être aussi que ça coûte tellement pour suivre.
0: Non, mais on parle pas de Gagne Petit là. On parle de Nenel Kassi, on parle du député d'Henry, Monsieur Chancy. Alors sur ce, mon cher Thilou, on peut se dire que ce soir 20h, il va avoir Regard.
2: Oui, ce soir 20h, il y aura Regard et demain matin dès 6h, réveil matin.
0: Merci beaucoup, Thilou Jean-Paul.
2: Merci, au revoir.
0: On s'en va à la pause commerciale tout de suite, mesdames et messieurs. On revient pour la suite dans un instant.

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0: Au téléphone, nous avons avec nous Louis-André Bertrand, qui est relationniste et porte-parole au ministère des Transports et de la Mobilité Durable. Bon après-midi, Monsieur Bertrand.
1: Bonjour, Monsieur Jean-Pierre.
0: Comment ça va, Monsieur Bertrand?
1: Ah, ça va, c'est une belle journée d'automne un peu froide, mais c'est la vie, c'est le changement de saison.
0: Ouais, c'est ça, mais on n'aime pas les gens qui font les travaux dans la grande région métropolitaine de Montréal. Nous avons déjà la réputation d'être la ville des cônes oranges en Amérique du Nord, et puis ça s'amplifie, Monsieur Bertrand, et dans certains cas, on parle de chantiers qui sont là depuis des mois et des mois et qui ne bougent véritablement pas. Il y a un problème.
1: Parfois, les comptes, peut-être, ils bougent pas, mais les chantiers avancent. Il y a aussi le fait qu'on a un temps limité. On peut faire les travaux seulement durant la saison chaude. Il y a eu beaucoup de travaux, beaucoup de chantiers qui ont avancé au cours des derniers mois. C'est notamment le cas du tunnel Louis-Hippolyte-Lafontaine. Et là, ben ça avance. Et c'est sûr que ça demande de la patience. Mais quand on regarde, par exemple, justement, là, du côté du tunnel Louis-Hippolyte-Lafontaine, les travaux, ils cheminent. Ça demande beaucoup de patience de la part des usagers. Mais on arrive. L'objectif, là, on va pouvoir ouvrir le tube en direction nord d'ici la fin de l'année.
0: Donc, quant à ça, là, parce que je suis un petit gars de la rive sud, et oui. Il s'agit de mon tunnel que j'aime beaucoup. C'est vraiment un dossier très, très, très, très bon dossier, n'est-ce pas? Et qui avance très bien, très bien. Mais vous savez très bien aussi, mon cher Bertrand, que la bonne nouvelle n'est pas la nouvelle. Hein, la nouvelle, c'est quand il y a un chantier, par exemple celui de Lacordaire, presque à l'angle d'Henri Bourassa, qui traîne, et on nous dit là, ce dossier-là n'avance vraiment pas, et même il y a une bisbille entre votre ministère et la ville, qui n'a aucune autorité sur l'avancement du dossier, et tandis que ça ne bouge vraiment pas de votre côté.
1: Ouais, il y a vraiment des chantiers quand ils sont en territoire on est autoroutier. Dans ce cas-là, c'est vraiment de la juridiction dans les transports, dans la mobilité durable à ce moment-là. Donc, c'est nous qui s'en occupons. Quand on parle d'un chantier sur le boulevard Henri-Bourassa, là, on parle d'un chantier de la ville de Montréal. Il peut y avoir des subventions qui viennent des différents ministères selon le chantier. Mais en tant que tel, il y a vraiment une distinction. Il y a différents projets. Certains sont effectués par le ministère des Transports, d'autres effectués par la ville. Il y a un travail qui est fait là, de collaboration pour pouvoir les faire avancer. C'est ce que je peux vous dire à ce sujet-là. Là. C'est sûr que moi, aujourd'hui, je suis plus là pour vous parler de la fermeture qui est prévue en fin de semaine.
0: Absolument. Et on y vient. Mais parce que je voulais avoir juste la confirmation que je peux dire en tout temps aux responsables de la ville de Montréal-Nord ou de la ville de Montréal que ce n'est pas de la responsabilité du ministère des Transports et de la Mobilité Durable. Et je vais dire, c'est Monsieur André Bertrand, Louis-André Bertrand qui me l'a dit. Et s'il le dit, c'est vrai.
1: Moi, je vous donne les informations. Quand on parle d'aménagement du boulevard Henri Bourassa, on parle vraiment d'un projet qui est piloté par la ville de Montréal. Quand on regarde le service rapide par autobus qui est mis en place, ça, c'est sûr qu'il y a des aides qui peuvent être effectuées là, par le ministère. Quand on regarde, mettons, le chantier sur P9, où on avait le service par autobus, ça, c'est un chantier, effectivement, qui souhaite territoire montréalais, mais qui est financé et piloté en partie par le ministère des Transports. Donc, il y a parfois un partage des responsabilités dépendamment du projet. Voilà. C'est l'information que je peux vous transmettre là cet après-midi.
0: Alors, M. Bertrand, parlons de cette fin de semaine qui s'en vient. C'est une fin de semaine de tous les maux de dents, de tous les maux de tête, n'est-ce pas, en termes de transport. On a l'impression que le tunnel sera fermé. Est-ce que c'est dans les deux directions? Vous allez nous le confirmer. Pendant ce temps, le pont Jacques-Cartier sera dimanche matin fermé pour ce marathon. Ça veut dire que moi, il vaut mieux rester sur la rive sud ou samedi soir dormir à Montréal si j'ai un espace où dormir.
1: Ça va demander dans tous les cas une adaptation dans tous les cas. Pour vous rendre en direction de Montréal, il n'y a pas d'enjeu. La fermeture du côté du tunnel Louis-H.-Lafontaine, c'est en direction de la Rive-Sud. En gros, là, il est fermé, le tunnel en direction de la Rive-Sud, dès vendredi 23h jusqu'à mardi 5h. Donc, c'est une longue fermeture. Il y a une légère distinction là, à prendre en note, c'est que de vendredi à dimanche 23h, la fermeture est à partir de l'autoroute 40. Donc, à l'échangeur Anjou, vous ne pourrez pas descendre vers la 25 en direction.
0: Mais je préfère au moins, vous n'allez pas vous... on vous dit de ne pas entrer sur la 40. De la 40, vous ne pourrez pas continuer sur la 20, c'est ça?
1: Exactement. Vous allez vous diriger, vous allez poursuivre sur la 40 parce que l'option pour vendredi, samedi et dimanche, c'est le pont Champlain. Ça va être le pont à privilégier pour faire vos déplacements entre Montréal et la Rive-Sud. Et aussi, justement, là, il y a le marathon, vous en avez parlé, qui a lieu dimanche et qui passe par, qui fait une fermeture sur le pont Jacques-Cartier. Et donc, c'est ça. Donc, à partir de vendredi 23h jusqu'à dimanche 23h, vous allez passer par Samuel de Champlain. À compter de dimanche 23h jusqu'à mardi matin 5h, le chemin de détour, c'est le pont Jacques-Cartier. Donc, c'est une fermeture exclusivement en direction de la Rive-Sud et qui va demander, c'est sur un ajustement. Quand les gens se déplacent pour aller, par exemple, sur Notre-Dame, on va rouler sur Sherbrooke-Hochelaga, ça amène des flots de trafic plus importants. Donc, il faut s'attendre à ce que votre déplacement prenne plus de temps qu'à l'habitude en fin de semaine.
0: Est-ce qu'on a prévu des modes alternatifs de transport, une incitation par exemple, parce que je n'ai pas encore fait, moi, le nouveau transport qui a...
1: Le REM.
0: Le REM, il faudra que j'essaye ça cette fin de semaine, s'il ne faudrait pas inciter les gens à utiliser le REM.
1: Ben l'avantage du REM, là, c'est que vous ne serez pas dans la congestion. Vous allez pouvoir rouler dans une voie qui est séparée sur les propres rails du REM. Et je vous invite à le prendre. Vous allez avoir une très belle vue en traversant le pont Champlain qui vous amène au centre-ville ensuite. Le transport collectif va être une bonne option en fin de semaine là, pour pouvoir éviter la congestion. Donc, soit vous prenez le métro, vous rendez à Longueuil pour prendre le métro là et pour se rendre à Montréal, ou sinon, vous pouvez prendre le REM à Brossard. Ça peut être une bonne option pour éviter là, toute la congestion. Et un élément de plus, le tunnel en direction de Montréal, il est ouvert de jour, mais de nuit, il est fermé. On parle d'une fermeture complète du tunnel de vendredi 23h à samedi matin 8h, de samedi 22h à dimanche 7h, de dimanche 22h à lundi 8h, et donc de lundi 22h à mardi 5h. Donc, de nuit, fermeture complète, deux jours, c'est en direction
0: de Montréal seulement, de la rive sud vers Montréal.
1: De Montréal vers la rive sud.
0: De Montréal vers la rive sud.
1: Exactement.
0: Mais non.
1: Fermé. Oui, c'est vraiment vers la rive sud.
0: Oh.
1: Fermé.
0: Oh, ouais.
1: Vendredi soir à mardi matin. Et c'est en direction de Montréal que c'est fermé les nuits. Donc, ça demande là de faire des ajustements. Si vous circulez la nuit en direction de Montréal, vous ne pourrez pas passer par le tunnel. Vous allez devoir passer par soit Jacques-Cartier ou Champlain.
0: Ou Champlain. Et si c'est le jour, dimanche matin, oubliez Jacques-Cartier jusqu'à quelle heure?
1: Jusqu'à 23h, en fait. Là,
0: toute la journée jusqu'à 23h.
1: Ouais, le Jacques-Cartier, lui, il faut fermer toute la journée. Là. J'ai pas l'heure exacte. Jacques-Cartier fait partie de la Cité des Ponts Jacques-Cartier. C'est une autre identité, mais il est fermé durant le marathon. J'ai pas les heures exactes, mais dimanche, effectivement, durant la journée, dès le matin jusqu'en après-midi, Jacques-Cartier... Là,
0: il reste Champlain, mais il reste quand même le pont de la Reine.
1: Oui, le pont Victoria est une option, mais en ce moment, on a une voie par direction qui est disponible. Donc, à partir des travaux sur la rue Bridge. Donc, c'est sûr que là, je vous dirais pas que le pont Victoria est votre meilleure option, parce que sa capacité, elle est moins importante quand même, comparativement à Champlain, qui vous maintient sur le réseau autoroutier là, pour pouvoir vous déplacer pour aller prendre la 132, par exemple, ou la 30 par la suite.
0: En principe, moi, j'aurais tendance, parce qu'on aime aller dans ce qui est extraordinaire, c'est une première fois où on a autant de congestion, parce qu'on a ces événements-là assez régulièrement, mais j'imagine que c'est une conjonction de situations qui font en sorte que on en arrive à ça, là, à autant de fermetures, et là, on parle jusqu'à mardi matin.
1: Exactement. Ben, c'est sûr qu'on a une situation qui est exceptionnelle dans la mesure où la fermeture là du tunnel, c'est en raison là d'accrochages qui ont été effectués par des véhicules lourds et qui ont donc endommagé la structure. C'est souvent il y a ce qu'on appelle un gabarit, donc il y a un portique en métal qui indique c'est quoi la hauteur maximale pour circuler dans le tunnel. On parle de 4,3 mètres, mais ce qui arrive là, c'est qu'il y a des véhicules qui ont des qui, eux, dépassent la limite. Et donc, avec ça, ils vont accrocher le tunnel. Et ça demande une réparation, donc, des dalles de protection contre les incendies, des systèmes électriques. Donc, c'est en raison de ces incidents-là qu'on doit procéder à ces travaux-là. C'est la raison, d'ailleurs, pour qu'on a dû faire une fermeture également lors de la fête du travail de quelques semaines.
0: Oui. Et puis, dans le tunnel, il y a plusieurs personnes qui me demandent, est-ce qu'il y a un dispositif qui fait en sorte que le cellulaire coupe à l'intérieur, ce qui n'arrivait pas à certaines personnes, mais qui arrive aujourd'hui que le tunnel est en train de se refaire une beauté.
1: Il y a vraiment des systèmes de communication, du filage qui est apposé tout le long du tunnel. Il peut être accroché parfois justement par ces véhicules-là qui ont un chargement qui dépasse. Mais il y a vraiment là, vous devriez la radio, peut-être que vous n'aurez pas le signal radio. Vous aurez peut-être une pause quand vous êtes sous l'eau.
0: Oui,
1: mais
0: c'est sûr.
1: Pour votre cellulaire, vous devriez avoir une couverture cellulaire là dans l'ensemble du.
0: Donc ça n'a pas changé.
1: Exact. Voilà.
0: Alors, je dirais à mon ami, je ne dirais pas que c'est moi, là, mais de changer de téléphone, pas vrai?
1: Ben, peut-être. Si la ligne a coupé, c'est pas supposé être en raison des installations du tunnel.
0: Louis-André Bertrand, relationniste et porte-parole au ministère des Transports et de la Mobilité Durable. Je vous remercie, Monsieur Bertrand, d'avoir pris du temps pour nous cet après-midi et on peut vous souhaiter déjà bon week-end. Et si vous n'avez absolument rien à faire, restez à la maison.
1: C'est un bon conseil, Monsieur Jean-Pierre. Toujours un plaisir de vous parler.
0: Merci. Au revoir.
1: Au revoir.

Il est lui-même sénateur indépendant. Il fait partie de ce groupe des sénateurs indépendants. Alors, dans un instant, on parle à lui, René Cormier, sénateur indépendant.

0: Voilà, nous avons avec nous René Cormier qui est du groupe virtuel des sénateurs indépendants. Le groupe des sénateurs indépendants, bon après-midi René Cormier, monsieur le sénateur, comment ça va?
1: Ça va très bien, merci de l'invitation, je suis heureux de me joindre à vous et à votre auditoire cet après-midi.
0: Dites-nous, le groupe indépendant est composé de combien de sénateurs?
1: On est à peu près une quarantaine de sénateurs. En fait, le groupe des sénateurs indépendants est un des quatre groupes à l'intérieur du Sénat. Mais vous savez, aujourd'hui, avec le nouveau processus qui a été mis en place là, en 2015, le trois quarts, sinon plus, des sénateurs sont tous indépendants, mais se sont regroupés dans différents groupes pour travailler ensemble, en fait, à des intérêts communs, à des stratégies communes pour faire avancer la législation et les projets de loi que le gouvernement nous demande d'étudier.
0: Oui, et vous étudiez selon les intérêts de votre groupe. Par exemple, actuellement, vous étudiez sur quoi? Vous regardez quel dossier en particulier?
1: Ben, en fait, tous les sénateurs au Sénat actuellement travaillent et étudient les projets de loi gouvernementaux.
0: Tous les projets de loi oui.
1: Oui, qui proviennent du gouvernement, ainsi que des projets de loi d'intérêt public, c'est-à-dire que les sénateurs eux-mêmes peuvent déposer des projets de loi sur des enjeux qui touchent la société québécoise et canadienne. Donc, en ce moment, on est affairé à étudier le projet de loi C-39, qui est un projet de loi très, très important pour améliorer, selon le gouvernement, la question économique au Canada et les échanges et les partenariats avec d'autres partenaires que notre voisin du Sud.
0: Et c'est d'accélérer ces travaux-là, et quitte à ce qu'on passe par-dessus certains principes écologiques et...
1: Ben, c'est bien la fonction du Sénat, en fait, de veiller à ce que les projets de loi qui nous arrivent du gouvernement tiennent compte, en fait, des enjeux environnementaux, bien sûr, mais également des enjeux qui touchent les régions et les minorités. Vous savez que le Sénat du Canada, et vous avez au Québec 24 sénateurs, donc vous êtes assez choyés d'avoir une panoplie d'expertise qui sont ici à Ottawa pour défendre les régions et aussi défendre les minorités. C'est la base même du mandat du Sénat, et depuis que le processus a été mis en place, la plupart sont des indépendants qui ne font pas partie de partis politiques, qui sont plutôt non-partisans, mais qui travaillent en collégialité pour améliorer le sort des Canadiens, des Canadiennes et des Québécois, Québécoises, bien sûr.
0: Le projet de loi C-39, c'est ça, et c'est un projet de loi supposément pour accélérer ces travaux dans un contexte de guerre commerciale avec des menaces très sérieuses par rapport à l'intégrité même du territoire canadien. On se doit de prendre tout ça en considération, et surtout lorsqu'on sait qu'on dépend énormément du grand voisin américain et qui n'hésite pas à faire valoir sa très grande force, n'est-ce pas, pour nous faire peur et éventuellement faire en sorte que le Canada devienne un 51e État. C'est tout ça là qui est en jeu, n'est-ce pas?
1: Mais en fait, je vous dirais qu'on est tous assez conscients maintenant, je crois, les citoyens de notre pays, de la transformation de la dynamique mondiale, et que donc il faut absolument que le Canada, et évidemment les provinces qui en font partie et les territoires qui en font partie, que nous travaillions d'abord à multiplier les partenariats, les échanges avec d'autres pays. Le Canada a toujours eu des échanges avec d'autres pays, mais je crois que là, il y a un désir, une volonté, une certaine urgence, je dirais, de renforcer ces partenariats-là. Et puis, vous savez, dans le domaine de la défense, j'entendais la ministre Joly, qui est donc une ministre de votre province, qui disait récemment que, évidemment, si on veut maintenir la paix, il faut pouvoir se défendre. défendre. Et je pense que cette maxime-là s'applique bien aux communautés de LGBTQIA+, qui actuellement subissent énormément de discrimination. Il y a un recul sur les droits des communautés de LGBTQIA+ au Canada et dans le monde. Et dans ce sens-là, il faut travailler pour mieux outiller les organisations LGBT pour qu'ils soient en mesure, oui, de défendre leurs organisations, mais de défendre les droits des membres des communautés de LGBTQIA+, toutes les communautés, particulièrement actuellement les communautés trans à travers le pays, qui évidemment subissent de la violence, de la discrimination. On assiste à un certain recul et c'est pour ça que la société civile est venue sur la colline à Ottawa et nous a fait part de leur doléance pour que le plan d'action de LGBTQIA+ du gouvernement fédéral, que ce plan d'action-là soit d'une part reconduit, soit prolongé et soit aussi doté de plus de ressources pour que les organisations qui sont sur le terrain, qui sont ceux qui vraiment travaillent là pour protéger les droits des communautés sur le terrain, pour promouvoir aussi cette question de droit, cette question d'inclusion. Donc voilà la raison d'être là, de cette venue sur la colline. Et donc comme parlementaire et législateur, nous n'appartenons pas au gouvernement, nous sommes indépendants du gouvernement, mais nous sommes là pour évidemment écouter ce que la société civile a à nous dire et travailler à promouvoir les enjeux qui touchent ces communautés-là, comme d'autres minorités dans notre pays, auprès du gouvernement et des instances.
0: Évidemment, les rapports entre les pays ont beaucoup changé ces dernières années. Lorsque un premier ministre canadien faisait une tournée à l'étranger, il y avait toujours un mot sur la question des droits de l'homme qui était avancé dans des pays où on bafouait les droits de l'homme. Mais aujourd'hui, on dirait que les rapports sont un peu plus portés sur l'économique. Et ainsi, on peut parler du fait que chaque pays regarde à protéger, en tout cas, son champ de manière à ce que personne d'autre ne vienne lui faire la leçon. On n'ira pas faire ça en Chine. On ne parle pas, lorsqu'on va en Chine, parler des Ouïghours, des autres minorités. C'est presque ainsi dans tous les pays. Est-ce que c'est la nouvelle façon, la nouvelle donne dans les relations internationales? Est-ce qu'il faudra continuer dans ce même sens? Et si on fait pression sur le gouvernement, on sait que c'est au détriment des Canadiens d'une certaine manière, pour que le gouvernement canadien, lui, fasse pression sur ces pays qui ne respectent pas certains droits humains.
1: Ben, je crois qu'il y a un réel plaidoyer de la part des organisations de la société civile. Vous savez, on est doté d'organismes de la société civile qui travaillent au niveau international, au niveau des droits de la personne et notamment au niveau des droits de LGBTQIA+. Je pense à Dignity Network, je pense à différentes organisations, Égide au Québec aussi, qui travaillent. Donc, évidemment, ces organisations-là n'hésitent pas à rappeler au gouvernement fédéral sans besoin de s'engager sur la scène internationale aussi dans la protection des droits. Vous le savez sans doute, les États-Unis se sont retirés en fait des droits de financer en fait certaines organisations qui travaillent au niveau des droits au niveau international, et donc forcément cela a un impact sur les droits de la personne. Et le gouvernement et le Canada, je devrais dire, a toujours été perçu comme un leader dans le domaine des droits de la personne. Donc je crois que dans cette optique-là, que les organismes de la société civile rappellent

0: des organisations ici le font. Maintenant, ce qu'ils réclament, hein, ce qu'ils réclament, c'est d'avoir évidemment les ressources pour pouvoir continuer à faire ce travail-là. Je pense à des organisations comme Rainbow Railroad qui font un travail aussi envers les réfugiés là, des communautés LGBTQ qui cherchent à venir au Canada. Donc il y a une nécessité de renforcer le financement, d'assurer le financement, et je crois qu'on est tous d'accord pour que ça se fasse. Maintenant, le gouvernement et la ministre Valdez notamment, qui est responsable de ce dossier, je pense, a promis là, de revenir bientôt avec des décisions qui touchent la question du renouvellement de ce plan d'action et de voir comment le gouvernement entendait donner suite à ce plan-là.
1: Monsieur le sénateur, on constate tous que depuis un certain temps, ce mouvement LGBTQ+, au Canada, on ne peut pas dire que le mouvement n'a aucun problème, mais c'est un mouvement qui va de l'avant, qui est reconnu. Et ce qui m'a surpris, c'est d'entendre des organisations dire, lorsque les droits de la personne des LGBTQ+, à l'étranger, ne sont pas respectés, ça a une incidence aussi au Canada, et je ne comprenais pas ça, moi.
0: Ben absolument, parce que vous savez, le mouvement, il y a un glissement, évidemment, en ce moment, dans le monde, vers une droite qui remet en question certains droits. Et vous savez, c'est le problème de toute minorité. Quand on est une minorité à l'intérieur d'une majorité et qu'on prend sa place et qu'on occupe une place de plus en plus grande, il y a forcément un recul qui arrive, il y a une tension qui se crée, puisque la majorité un peu peut se sentir sur la défensive par rapport aux minorités qui prennent la place. Évidemment, les communautés de LGBT au Canada ont fait des progrès importants parce que les communautés se sont mobilisées, parce qu'il y a des hommes et des femmes et des individus ici qui ont travaillé très, très fort pour l'avancement des droits, parce qu'aussi, il faut le reconnaître, le gouvernement fédéral a mis en place certaines politiques pour certaines législations pour aider à l'amélioration des droits. Les provinces et territoires ont fait leur bout de chemin. Certaines, par contre, on constate actuellement hésitent en fait à poursuivre le travail d'avancement des droits. Il y a certains reculs dans certaines provinces. Donc, évidemment, la défense des droits est une question qui restera toujours à l'avant-plan, et c'est pas vrai que du jour au lendemain on va régler une fois pour toutes la question des droits des minorités. Donc il faut constamment relancer sur la place publique le débat, et je pense que c'est ce que fait la société civile au Québec et au Canada, et c'est tout à leur honneur. Et je dirais, en parlant des francophones, puisque vous le savez, il y a le Québec bien sûr, mais il y a aussi des communautés francophones à l'extérieur du Québec quand même qui sont présentes dans toutes les provinces. Alors, des organisations, par exemple, comme Fondation Émergence chez vous au Québec ou Alter Acadie chez nous, par exemple, au Nouveau-Brunswick, sont des organisations francophones importantes pour l'avancement des droits. Il y a un constat, et j'ai pas les chiffres avec moi, mais il y a un constat que ces organisations francophones sont peut-être sous-financées par rapport à d'autres organisations. Alors, il faut travailler à ce niveau-là. Et vous savez que la question de la francophonie, la question de la langue française, ça touche pas seulement, ça touche l'ensemble de la population, et évidemment ces communautés-là aussi.
1: Sénateur René Cormier du groupe des sénateurs indépendants, je vous remercie d'avoir pris du temps de nous parler cet après-midi.
0: Je vous remercie, et puis je veux souligner que nous avons créé, vous savez, au Parlement du Canada, nous avons créé le caucus canadien des parlementaires membres de la communauté de LGBTQIA+. Nous travaillons à l'intérieur de ce groupe d'amitié à améliorer la question des droits de la personne. Donc, c'est un instrument que nous nous sommes donné pour travailler. Nous allons continuer à le faire pour le bénéfice non seulement de la communauté LGBT, mais vous savez, pour l'ensemble des citoyens et des citoyennes. Quand on travaille pour les droits d'une minorité, on travaille pour les droits, en fait, de toutes les minorités. Merci beaucoup de votre invitation, et puis je vous félicite et je remercie votre auditoire d'avoir écouté cet entretien.
1: Merci beaucoup, et en espérant qu'on se reparle, merci, au revoir. Absolument.
0: Merci, au revoir. Au revoir.
1: Nous allons observer la pause commerciale tout de suite, mesdames, messieurs. Au retour, on parle à Dr. Marc-André Donat, endocrinologue au Centre hospitalier de l'Université de Montréal.

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0: Exactement, 17h39 minutes. Nous avons avec nous en visuel Dr Marc Donat, qui est endocrinologue au Centre hospitalier de l'Université de Montréal. Bon après-midi, Dr Donat. Allô?
1: Bon après-midi.
0: Ça va bien, docteur?
1: Oui, vous m'entendez?
0: Oui,
1: merci.
0: Je vous entends très bien. Et on va parler un peu de diabète, cette maladie qu'on dit une maladie pas héréditaire. Oui, mais dans ma famille, c'est plus héréditaire, hein, n'est-ce pas? Mais une maladie qu'on a pour la vie, et lorsqu'on fait attention, lorsqu'on essaie de se protéger, on essaye de se protéger contre l'usage de produits sucrés avec du sucre, etc. Et il semble qu'on ne fait pas toujours pour éviter la glycémie la bonne démarche, parce que la glycémie ne serait pas la seule responsable de cette maladie, le diabète.
1: Donc, alors, pour commencer, donc c'est une maladie qui a une composante génétique, donc on est prédisposé, et puis après, si on est en surpoids, qu'on a une augmentation inadéquate de la nourriture, alors à ce moment-là, le glucose, la glycémie augmente vraiment dans le sang. Mais ce qu'on essaie un petit peu nous de dire, c'est que c'est pas seulement ce qui se passe dans le sang qui est important, mais dans tout le corps. Donc il faut pas seulement regarder le glucose qu'on mesure dans le sang, il faut regarder aussi où est le glucose. S'il est pas seulement dans le sang, il est aussi dans les différents organes et dans les différents tissus.
0: Il reste que la base de la maladie, c'est le fait qu'on digère mal le sucre, qu'on n'a pas la capacité de digérer, parce qu'on nous dit que c'est les reins qui doivent faire le travail, et les reins souvent sont en panne et on a de la difficulté, c'est ça?
1: Non, on digère même très bien le sucre, on le digère même trop bien, et on en a trop dans le corps. Et c'est ce trop de sucre dans le corps qui va le cœur comme les vaisseaux sanguins. Donc le problème.
0: Alors, on a de la difficulté avec notre docteur Donat. On va essayer parce que l'image est figée. Et là, je vous vois parce qu'on a perdu un petit bout là de ce que vous avez donné comme explication.
1: Ah, désolé. Alors, je vais me répéter. Vous m'entendez maintenant?
0: Oui, très bien.
1: Ok. Ce que j'ai dit, c'est que le problème n'est pas qu'on ne digère pas bien le glucose, au contraire, c'est qu'on en prend trop dans le corps et qu'on mange trop de glucose pour ce qu'on a besoin, et après il s'accumule dans le corps. Mais ce qu'on essaie un petit peu nous de dire, c'est qu'il s'accumule pas seulement dans le sang, mais dans tous les organes.
0: Alors docteur, excusez-moi. Peut-être que ça va me permettre de vous dépanner, puisque ça la refait la même chose. C'est-à-dire, on a perdu juste un léger petit bout. Mais la personne qui est en santé digère le glucose comme il se doit. Et en fait, tout ce qu'on mange en trop, quand le corps est en santé, il excrète la partie qui est de trop. C'est un corps qui n'est pas en santé, qui garde tout ce glucose-là à l'intérieur et qui va nous causer des problèmes.
1: Disons qu'un corps qui est en santé, il risque de l'accumuler spontanément, il va pas le mettre dans l'urine, il risque de l'accumuler, et puis c'est ça qui va nous faire du surpoids. Et au début, si on mange trop de glucose, on va pas encore développer de diabète. D'abord, le sucre va s'accumuler dans les tissus, il va y avoir plus de graisse, mais il va aussi avoir plus de sucre dans le foie, et ça va faire des dommages plus dans le cœur, ça va faire des dommages plus dans les différents organes. Donc le problème de base, c'est la surmonotation, et puis après, au début, on va pas le voir dans le sang qu'il y a trop de glucose, c'est pour ça qu'on parlera pas encore de diabète, mais avec le temps,
0: Bon, alors on a tendance.
1: Ça deviendra le diabète.
0: Oui. Alors, mais je vais faire semblant d'avoir entendu la fin aussi, parce que j'espère que nos auditeurs ont bien compris. Mais tout mon incompréhension, c'est le fait que il y a une partie de la population qui sera diabétique, mais tout le monde ne sera pas diabétique. Et tout le monde, ou presque tout le monde, a, quand je vous vois, et je vous vois un homme svelte, si vous allez voir un docteur, il risque de vous dire que vous faites du surpoids, n'est-ce pas? Et même, on peut dire que vous êtes, vous faites de l'embonpoint. Hein? Alors, tout ce monde-là qui consomme peut-être un petit peu trop ne deviendra pas nécessairement diabétique, là, même avec du surpoids.
1: Tout à fait. Il y a une certaine prédisposition à ce qu'on développe un diabète, mais ce qu'ils ont fait de plus en plus, c'est que le problème majeur, c'est pas seulement le diabète, c'est le surpoids en lui-même. Et le diabète, c'est seulement une partie de la manifestation du surpoids. Et c'est presque plus dommageable. C'est parfois, qu'est-ce que c'est le diabète? C'est quand il y a du sucre finalement dans le sang, mais le sucre dans les organes est tout aussi néfaste. Et on peut ne pas avoir de diabète, mais quand même avoir les conséquences néfastes d'avoir trop de glucose dans le corps.
0: Et trop de glucose dans le corps, ça donne quoi comme problème? Parce que moi-même, je dois composer avec un nombre élevé de médicaments. C'est dérangeant parce qu'on sait certains médicaments décodent et tricotent en même temps, n'est-ce pas? À un bout, vous avez des bienfaits et à l'autre bout, vous avez des mauvais apports dans le corps, n'est-ce pas? Qu'est-ce que moi-même je dois faire? Parce que moi, toute ma démarche, toute la démarche de diabétique, c'est de éviter, par exemple, de prendre des médicaments comme l'insuline, où on est obligé de se piquer le corps, etc. Pour nous, le véritable problème est là, et vous nous dites que le véritable problème, il y a pire que le diabète, d'après ce que moi je crois comprendre là. Allô? Bon. Ça coupe encore.
1: Vous m'entendez?
0: Oui, ça coupe encore, malheureusement.
1: Vous m'entendez?
0: Il faudrait peut-être qu'on termine la chose au téléphone. Si vous appelez encore au téléphone, on va prendre le temps de re-questionner et revoir. Pardon?
1: Je passe par le téléphone?
0: Oui, vous pouvez passer par le téléphone, mais attendez. Bon, alors je vais vous prendre au téléphone ici et on va passer par le téléphone et vous allez voir seulement de baisser. Oui, moi je peux vous baisser ici aussi. Alors, docteur, on peut passer par le téléphone.
2: Ok, est-ce que vous m'entendez comme ça?
0: Oui, je vous entends beaucoup mieux.
2: Ok, alors ce que je disais, c'est que le diabète, c'est seulement une des manifestations du problème plus grand qui est l'obésité. Et vous me disiez quel est le meilleur traitement. Et il y a un traitement que je peux conseiller à tous les patients, c'est l'activité physique. Et ça, bien sûr que si on exagère, ça a aussi des effets secondaires, mais aussi vieux jeu que ça peut paraître, c'est le meilleur médicament que j'ai moi comme spécialiste du diabète. La deuxième chose, c'est naturellement d'essayer de limiter son alimentation, et c'est là que ça vient parfois pas facile. Mais tout le problème est autour de là. On a trop d'alimentation pour l'activité physique qu'on fait. Et le diabète est une de ces conséquences, mais il y a beaucoup d'autres conséquences sur lesquelles on ne faisait pas assez attention, qui sont liées à cette suralimentation, à ce surpoids, comme les maladies cardiovasculaires qui finalement sont donc l'infarctus ou les problèmes de reins ou les problèmes de foie, qui sont finalement tous la conséquence d'une suralimentation, parfois même avant qu'on ait un diabète.
0: Oui, donc le véritable problème, c'est le surpoids, et maintenant, c'est ce que révèle une nouvelle étude. Est-ce qu'il y a moyen, parce que ce que vous proposez est donc tellement simple et ça n'a pas tellement d'importance puisque vous ne parlez pas d'argent. Les gens préfèrent dire Ozempic pour maigrir ou telle affaire pour maigrir. Mais l'activité physique, bon, ça dépend de chacun. On peut faire la marche, on peut faire un sport qu'on aime, n'est-ce pas? Mais il faut arrêter de faire du surplace.
2: Oui. Alors, vous avez parlé de Ozempic. Ce qu'on essaie un petit peu de montrer dans l'étude, c'est que justement un médicament comme ça, il est bénéfique parce qu'il s'attache à la cause du problème qui est la suralimentation. D'autres médicaments qui sont plus anciens n'aident pas dans ça et parfois ils augmentent même l'appétit parce qu'ils causent ce qu'on appelle une hypoglycémie, que le sang devient trop bas. Maintenant, c'est sûr que théoriquement c'est très facile de dire je mange moins et je fais plus d'activité physique. Premièrement, on est tous des êtres humains, on connaît comme on est tous séduits par la bonne nourriture. Et deuxièmement, il y a aussi des aspects génétiques qui ont été longtemps négligés et qui font que des personnes ont simplement un appétit beaucoup plus fort que d'autres. Et on sait que l'appétit, c'est quelque chose de tellement essentiel quand on n'a pas assez de nourriture. Donc c'est un drive, comme je ne trouve pas le mot en français, mais une force tellement forte que même les gens qui ont beaucoup de volonté n'arrivent pas toujours à se maîtriser. Et c'est pour ça que ces médicaments comme Ozempic, il y en a plusieurs autres, Mounjaro, etc., qui aident à baisser cet appétit, à cet instinct de survie tellement fort par rapport à la nourriture et qui permettent justement de mieux se limiter dans l'alimentation et à perdre ce poids qui est justement comme ça négatif.
0: Et pourquoi les médecins ont tendance à faire la promotion, pas du médicament comme tel, mais de la perte de poids, et que même si c'est un fléau pour les sociétés, on semble ne pas accorder d'importance dans nos gouvernements à cette recommandation de la part de certains endocrinologues comme vous là.
2: Oui, bon, il y a naturellement les coûts et puis aussi sensibles, nos autorités politiques peuvent être au problème médical. Il y a naturellement une limite de ce qu'ils peuvent nous donner. Je pense qu'il n'y a peut-être pas encore de façon générale, une sensibilité assez grande aux conséquences de l'obésité. L'obésité n'est toujours pas encore vue comme une maladie, alors que c'est clairement une maladie, et c'est avec ça je stigmatise personne, mais le fait de vivre en surpoids est parfois à court terme, parfois à long terme, la cause de la plupart des maladies de ce qu'on appelle non communicables, donc des infarctus, beaucoup de problèmes d'articulation, tout ça. Et puis jusqu'à maintenant, on n'était pas assez le doigt sur le vrai problème qui est justement cette obésité, mais on n'avait non plus pas ces médicaments-là. Donc c'est une question de temps, et je suis assez convaincu que nos autorités vont être plus sensibles avec le temps sur l'importance de mettre l'obésité comme telle et de définir comme une maladie qu'il faut traiter pour éviter toutes ces autres maladies dont le diabète et dont beaucoup d'autres.
0: Et naturellement, j'ai tendance à... Parce qu'on me dit que l'Ozempic aussi, et presque tous les médicaments ont leurs des effets secondaires, n'est-ce pas? L'Ozempic a ses effets secondaires. Pour quelqu'un qui n'en est pas capable, on peut passer à autre chose. Vous avez cité un autre médicament qui est du même effet, qui donne des résultats semblables et qui peut ne pas donner aussi ce que Ozempic donne à quelqu'un. Bon, c'est bien compliqué, hein. Quelqu'un peut avoir des effets secondaires avec Ozempic et ne pas avoir avec quelqu'un autre médicament, etc., etc. Mais l'essentiel, c'est que ce type de médicament-là, c'est pas comme vous pouvez continuer à manger et vous allez perdre du poids de manière factice avec un médicament. C'est que vous avez moins d'appétit à manger. C'est ce que fait le type de médicament comme l'Ozempic. C'est ça, docteur?
2: Exactement. Et c'est sûr, il n'y a pas de médicament qui n'a pas d'effet secondaire, mais c'est toujours une question de risque et bénéfice. Et ces médicaments du type de Ozempic ont montré énormément de bénéfices contre beaucoup de maladies. Et si on regarde par rapport aux effets secondaires, qui sont souvent désagréables mais pas dangereux, comme parfois certaines nausées au début ou des choses comme ça, par rapport aux bénéfices énormes de baisser de la mortalité, de baisser les complications graves de l'obésité, c'est un médicament qui est en tout très sécuritaire et qui est très efficace. Maintenant, il est naturellement à donner par un médecin et il doit être accompagné par un changement de style de vie, sinon il ne fait pas son effet et pas à long terme.
0: Alors voilà, docteur Marc Donat, endocrinologue au Centre hospitalier de l'Université de Montréal. Je vous remercie d'avoir pris du temps de nous parler cet après-midi.
2: Tout est bien pour moi.
0: Merci, au revoir.
2: Au revoir.
0: Voilà. Je pense qu'on peut annoncer la fin de cette édition de Billets de retour en ce mercredi 7 octobre 2026. On va passer aux remerciements et c'est tout de suite. On remercie donc Émilie Barbeau-Charlebois, chef de section et relations de sensibilisation du citoyen au service incendie de Montréal. Christian-Pierre Côté, associé de la firme Côté Mercier, spécialisé dans la cueillette des données immobilières. Louis-André Bertrand, relationniste et porte-parole au ministère des Transports et de la Mobilité Durable. Sénateur René Cormier du groupe des sénateurs indépendants. Docteur Marc Donat, endocrinologue au Centre hospitalier de l'Université de Montréal. On doit naturellement remercier nos collaboratrices Asma Heurteloup et Junie Limage. Est-ce que j'ai parlé de Thilou Jean-Paul, journaliste, présentateur de Regards et de Réveil Matin? Et pour la suite de la programmation aujourd'hui, on est mercredi. Eh bien, dans un instant, ça va être tout savoir sur l'immigration avec François Jean-Denis, qui sera suivi de Paroles de femmes avec les quatre vedettes de cette émission Parole de femmes. Ensuite, on est mercredi, donc ça sera immédiatement après les femmes. Ça va être Parole de femmes. Ça va être avec la gamme Omax, avec Gamax naturellement, JGM Gamax. Et puis, ça sera suivi enfin de Bernier Sylvain et Connexion, mesdames, messieurs. Alors, restez à l'écoute de votre AM 1410 à Montréal. Pour notre part, je pense que c'est, oui, la fin. On peut vous dire merci d'avoir choisi CEPAM et d'être resté fidèle à nous jusqu'à cette toute dernière minute. Encore une fois, merci, au revoir et à demain.

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Auditrices et auditeurs, bienvenue à votre émission Souvenirs, Souvenirs. À Smurtelou, nous allons au cours des deux prochaines heures traverser une tranche de notre vie. On parle donc de cette enfance, de cette adolescence ou de cette jeunesse, une tranche de vie tellement importante, tellement essentielle pour nous qu'on ne cessera jamais de dire que c'était en quelque sorte une des meilleures périodes de notre vie. Alors, on va traverser cette période en regardant les différentes avenues dont elle était faite, les gens qui étaient là. On parle de la famille, des voisins, des amis, des camarades de classe, des enseignants, et parfois également on va parler des inconnus qui visitaient une région et ces inconnus-là qui ont marqué en quelque sorte de par leur présence cette région-là. Alors tout ça, c'est avec des artistes qui se sont portés volontaires comme à chaque émission pour nous aider à travers des chansons, des mélodies, des ballades, des chansonnettes. À travers tout ça, on va pouvoir aller chercher les meilleurs souvenirs. Tout ce que vous avez à faire, c'est de vous installer confortablement et ne pas vous laisser déranger par personne, parce que ces deux heures vous appartiennent à vous et à vous seuls. Cependant, si et seulement si vous avez la possibilité d'avoir avec vous votre livre de souvenirs, gardez-le tout proche, parce que des fois, vous pouvez être indécis à savoir, cette chanson, c'est quel souvenir, quel autre souvenir. Et si vous avez le livre avec vous, ça vous permettra d'aller chercher le meilleur souvenir que représente la chanson. Alors sur ce, chers auditeurs, on va débuter avec la première section et vous allez comprendre ou peut-être réaliser qu'au cours de cette première section, les artistes vont nous dire comment, dans le temps, parce qu'on était jeune, on était naïf, on était innocent, tout ce qu'on voudra, eh bien, on chantait beaucoup. Beaucoup, beaucoup, si bien que plusieurs d'entre vous, vous aviez votre cahier de chansons, cahier de chant qu'on appelait dans le temps. C'était pour vous permettre de chanter avec les artistes. Alors, on vous offre cette première section en chantant.

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puisqu'on a bien chanté avec les artistes, eh bien, on s'est mis dans l'ambiance de cette émission qui se veut un voyage exceptionnel, comme à chaque fois, un voyage qu'on voudrait faire quasiment à chaque instant de notre vie, puisque c'était un très beau voyage. Nous poursuivons avec la deuxième section et au cours de cette tranche, on regardera les différentes situations amoureuses et parce que elles n'étaient pas toutes pareilles, même si on parle des mêmes partenaires, mais d'une situation à une autre, eh bien, il y avait quelques changements, même quand les personnages ne changeaient pas, mais les émotions étaient gérées de façon différente à chaque fois, que ce soit des moments merveilleux ou moins merveilleux, on va dire des moments plus tristes, eh bien, ça se gérait d'une façon vraiment différente, dépendamment du contexte, dépendamment de ce qui a amène cette situation-là, eh bien, on verra, des gens qui vont réagir de façon différente d'une fois à l'autre. Alors, on y va tout de suite avec la deuxième section et on va se retrouver de l'autre côté.

poursuivons notre voyage sans nous laisser distraire par X ou par Y, puisque c'est un moment tellement important, cette recherche de souvenirs qui nous fait remonter le temps pour regarder notre jeunesse, notre adolescence ou notre enfance. Et à travers tout ça, on va pouvoir se dire, ah ben oui, celui-là c'était correct, celui-là c'était moins correct. Oh, cette situation-là, j'aurais donc dû, comme ils disent au Québec, j'aurais donc dû agir d'une autre manière. Peut-être que si je l'avais fait, ben ça serait différent aujourd'hui. Ou on peut, ça se peut que ça arrive également, et j'imagine plus souvent qu'autrement, qu'on arrive à se dire, oh ben, une chance que j'avais une telle attitude. Parce que c'est ce qui fait qu'aujourd'hui, on est capable de passer à travers bien des situations difficiles, on est capable justement de se reprendre pour continuer une route qu'on a commencée avec quelqu'un d'autre. Alors, c'est tout ça, cette émission Souvenir, et je pense bien qu'à travers les différentes chansons, vous serez en mesure de revoir toutes ces situations, ou presque toutes ces situations. Question de pouvoir jeter, pas une critique, mais plutôt un regard sur qui on était, comment on était, et nous regarder aujourd'hui pour se dire, est-ce qu'on a conservé quelque chose de cette période-là, ou est-ce que tout simplement, on a tout laissé de côté? Tellement, tellement difficile, ou même impossible de tout laisser de côté de cette période. Troisième section, eh bien, on laisse la place, comme il est de coutume, à un artiste qui va l'occuper complètement avec les meilleures de ses compositions ou de ses interprétations. Et aujourd'hui, on fait la place à Joe Dassin.

troisième section terminée, eh bien, il nous reste exactement une heure à passer ensemble. On va en profiter pour continuer à découvrir les situations de cette pardon, de cette tranche de vie, les situations avec les gens qu'on a rencontré qui n'étaient pas nécessairement de la famille ou du proche voisinage, mais qui habitaient la même ville que nous, mais ces personnes-là à qui on n'avait pas nécessairement lié d'amitié, mais c'était des connaissances, comme on dit, et qui avaient quand même un certain impact sur nous. Parce que à cette époque-là, on le dit souvent, puis jusqu'à preuve du contraire, je n'ai pas trouvé grand monde ou personne à me contredire dans le fait que ces gens, dans le temps, étaient des personnes vraies. Hein, c'était, il en existait, parce qu'il y a une exception à chaque règle, et il y en avait, mais la majorité des gens étaient des personnes vraies, franches, sincères, et qui vivaient avec les autres sans malice, même quand on ne se parlait pas tous les jours ou qu'on ne se voyait pas tous les jours, mais quand on se rencontrait, eh bien, il y avait un salut qui était là. On n'ignorait pas l'autre parce que justement, on vit dans la même ville et puis on est tout le monde là, surtout quand la ville n'était pas si grande que ça, si peuplée que ça. On connaissait quasiment tout le monde, hein, et à parler de quelqu'un, peu importe qui est là, ben il va vous répondre, ah ben oui, je le connais, mais oui, je la connais, ah ben oui, ma mère, ah oui, mon père était l'ami de son père, de son oncle, ou peu importe, parce que c'est de là, je pense, qu'est venue cette notion de famille élargie, car tout le monde veillait sur tout le monde, et puis on ne faisait pas vraiment de différence, à moins que vous étiez vraiment disparate par rapport à la majorité, mais sinon, eh bien, c'était un bon vivre ensemble. Quatrième section. À partir de cette section, c'est là qu'on va voir vraiment défiler des chansons, des mélodies, des ballades, des chansonnettes les unes après les autres. Question de bien meubler cette deuxième heure qui nous reste et pour qu'à la fin de l'émission, on puisse se dire « Ah ben oui, on l'a bien vécu cette période-là. » On y va.

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1: Tranquillement, pas vite, on chemine vers la fin de cette émission puisque la prochaine sera l'avant-dernière. Et au cours de cette cinquième section, nous allons continuer à faire continuer notre recherche afin de retracer des souvenirs extraordinaires que nous avons connus au cours de cette période. Des souvenirs qui nous ont marqués, des souvenirs qui nous pardon, avec un peu de recul, qui nous laisse un peu indifférents, mais pas indifférents au point de les ignorer, mais indifférents en se disant « j'aurais pu m'en passer ». Mais n'empêche, ça fait partie de notre histoire, ça fait partie de notre vie. Eh bien, on ne peut pas l'ignorer ou faire semblant qu'il n'a jamais existé ce souvenir. Il est là et on le croise, et puis c'est correct qu'on l'ait croisé, puisque ça nous permet de réaliser à quel point peut-être on était un peu trop sévère ou un peu trop permissif par rapport à nous-mêmes. Et c'est ainsi qu'on aura à croiser au cours des différentes sections de recherche qu'on a faites ou qu'on aura à faire encore, on va se retrouver dans une situation où on se dit j'étais trop dure avec elle, j'étais trop dure avec lui, parce que on sait, quand on est jeune, eh bien, on s'arrive pas quasiment à tous les jours qu'on vit une situation et qu'on va réfléchir avant d'agir. Non, plus souvent qu'autrement, par la faute de la jeunesse, eh bien, on agit tout de suite et ça peut porter, ça pouvait porter dans ce temps-là à un coupé fâché, comme on disait bien dans le temps, à ne plus parler avec l'autre, puis à même s'ignorer. Et des fois, dépendamment des caractères, ça peut perdurer jusqu'à l'âge adulte, et que ce n'est que tard et très tard qu'on, si on arrive à faire la paix, qu'on fera la paix et reprendre là où on s'est laissé. Alors tout ça pour vous dire que peu importe le souvenir, peu importe l'émotion que ça ramène, eh ben ça vaut la peine. Et oui, ça vaut la peine de l'avoir retracé, de l'avoir reconsidéré pour voir où est-ce qu'on a péché, où est-ce qu'on a bien fait. Avant-dernière section, c'est pour tout de suite parce que les artistes nous attendent.

On dit souvent, sinon toujours, que toute bonne chose a une fin. C'est ce que nous sommes en train d'expérimenter présentement, car c'est la dernière section qu'on va vous présenter. Sachez que cette émission, à chaque fois que nous la préparons pour vous, notre équipe et moi, on le fait avec beaucoup, beaucoup de joie et surtout beaucoup de passion, parce qu'on sait que vous aimez ce qu'il y a de beau et que nous, de notre côté, nous voulons vous présenter pas moins que ça. Cependant, si on n'a pas réussi à une émission de rencontrer vos attentes, eh bien, nous comptons sur vous pour nous le faire savoir, parce que c'est comme ça qu'on va aller d'amélioration en amélioration jusqu'à ce qu'un jour, on frôle, je dis bien, on frôle la perfection qui n'est pas de ce monde. Elle exagère un peu, la madame. Mais enfin, je veux prendre le temps pour vous remercier de votre fidélité à cette émission, de votre attachement à votre radio chérie. Et ce n'est pas demain matin que ça va s'arrêter, cette complicité entre la radio, votre radio et vous, parce que on est là pour continuer la route ensemble. On est là non seulement pour continuer ensemble cette route, mais on est là aussi pour passer la main aux futures générations. Ainsi, on va vous présenter donc la sixième et dernière section, mais avant, nous devons prendre rendez-vous qui est toujours pour la prochaine fois.

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Mesdames et messieurs, bonjour, il est marqué d'être dans nos studios, 5h, 3 minutes, vous êtes sur la bande longue dans le 14 AM Radio Union.com, à l'aide de votre mission préférée, rencontre matinale. Merci de votre écoute, merci de votre attachement à votre radio. Réveillez votre épouse ou vos enfants, dites-les que nous sommes bel et bien dans l'air. Nous allons passer un moment béni dans la présence du Seigneur. Merci d'être là. Nous allons prier, nous allons adorer le Seigneur par les cantiques et entendre sa parole ce matin. Connectez-vous. Nous sommes devant le trône.

Psaume 51. Au chef de cœur. Psaume de David. Lorsque le prophète Nathan vint à lui après que David fut allé vers Bathsheba. Ô Dieu, fais-moi grâce selon ta bienveillance, selon ta grande compassion. Efface mes crimes. Lave-moi complètement de ma faute et purifie-moi de mon péché. Car je reconnais mes crimes et mon péché est constamment devant moi. J'ai péché contre toi seul, et j'ai fait le mal à tes yeux en sorte que tu seras juste dans ta sentence, sans reproche dans ton jugement. Voici, je suis né dans la faute et ma mère m'a conçu dans le péché. Mais tu prends plaisir à la vérité dans le fond du cœur. Au plus secret de moi-même, fais-moi connaître la sagesse. Purifie-moi avec l'hysope et je serai pur. Lave-moi et je serai plus blanc que la neige. Annonce-moi la félicité et la joie, et les os que tu as brisés seront dans l'allégresse. Détourne ta face de mes péchés, efface toutes mes fautes. Ô Dieu, crée en moi un cœur pur, renouvelle en moi un esprit bien disposé. Ne me rejette pas loin de ta face, ne me retire pas ton Esprit Saint. Rends-moi la joie de ton salut, et qu'un esprit de bonne volonté me soutienne. J'enseignerai tes voies à ceux qui se révoltent, et les pécheurs reviendront à toi. Ô Dieu, Dieu de mon salut, délivre-moi du sang versé, et ma langue acclamera ta justice. Seigneur, ouvre mes lèvres, et ma bouche proclamera ta louange, car tu ne prends pas plaisir au sacrifice. Autrement, j'en donnerais. Tu n'agrées pas d'holocauste. Les sacrifices agréables à Dieu, c'est un esprit brisé, un cœur brisé et contrit. Ô Dieu, tu ne le dédaignes pas. Répands par ta faveur tes bienfaits sur Sion. Bâtis les murs de Jérusalem. Alors tu prendras plaisir aux sacrifices de justice, aux holocaustes et aux victimes tout entières. Alors on offrira des taureaux sur ton autel.

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C'est un privilège d'être à ton service. C'est une grâce, c'est un privilège de se réveiller ce matin, de nous trouver devant ton trône béni pour te demander pardon pour nos péchés. C'est une grâce, c'est un privilège de faire partie de ta maison. Tu nous appelles tes enfants. Un jour, nous avons entendu parler de toi. Nous t'avons reçu par la foi dans nos cœurs et depuis lors, tu as fait de nous tes enfants. C'est une grâce, c'est un privilège de ce que tu habites dans nos cœurs. Tu es là dans notre vie et tu prends nos combats. Et à chaque jour, tu marches avec nous et nous allons rentrer dans notre destinée. Père du Haut-Dessus en Jésus-Christ, merci pour ton nom. Merci pour ce que tu as fait pour nous dans le passé. Merci pour ce que tu es en train de faire présentement et pour ce que tu feras demain. Merci pour le salut que tu nous as offert en Jésus-Christ. Nous n'avons rien payé. Nous n'avons pas fait quelque chose de spécial. Tu l'as fait par amour. Ce matin, nous sommes reconnaissants vis-à-vis de ton sacrifice. Merci Père pour le souffle de vie. Merci pour la nuit dont nous venons de traverser. Voici cette nouvelle journée qui vient de commencer. Que cette journée soit pour nous une journée bénie, remplie de grâce. Bénis ton peuple entier, bénis le corps de Christ, bénis les hommes et les femmes de Dieu. Bénis tes enfants, bénis nos auditeurs d'ici et d'ailleurs. Bénis nos collègues. Bénis notre pays Haïti, bénis le pays d'accueil, le Canada. Bénis nos projets, bénis notre famille. Je me remets entre tes mains, Seigneur, tu me connais, mais quiconque. Je te demande pardon pour mes péchés, mes manquements, mauvaises paroles, mauvaises pensées, mauvaises actions. Tu veux que la vérité soit au fond du cœur. Je n'ai pas la prétention d'être quelque chose. Mais tu m'as sauvé en Jésus-Christ et je suis reconnaissant du fait que tu as lavé mes péchés. Tu m'as pardonné. Je te confesse toutes mes mauvaises actions. Ce matin, Père, j'ai prié pour ma femme, pour mes enfants, mes amis, mes collègues. J'ai prié pour mes activités. Cache-moi sous ton aile, Seigneur. Protège-moi contre les flèches de l'ennemi. Donne-moi la victoire dans mes combats. Merci d'avance parce que tu étais avec moi. Tu es avec moi et tu le seras toujours. Merci pour cette nouvelle journée. Que cette nouvelle journée m'apporte la paix, la grâce, la guérison. Que cette nouvelle journée m'apporte la délivrance. Que les portes qui étaient fermées s'ouvrent au nom de Jésus. Père Dieu des cieux, Jésus-Christ, l'émission est entre tes mains. Tous ceux et celles qui nous écoutent ce matin sont entre tes mains. Au nom de Jésus, nous t'en prions. Fais au-delà de ces mots de prière. Non en qualité de bon, mais nous te demandons toutes ces grâces au nom et par les mérites de Jésus, ton Fils. À lui soit la gloire au siècle des siècles. Amen.

Mafia, Sassi. Les bontés de l'Éternel ne sont pas épuisées. Ses compassions ne sont pas à leur terme. Elles se renouvellent chaque matin. Oh, que ta fidélité est grande. Le motif de l'espoir. Le motif de l'espoir. Mais c'était tout en nos prières. Père des cieux, nous glorifions dans le matin. Hein? Nous rendons action de grâce pour présence ceux qui parmi nous. Au salmiste, nous disons, Seigneur Dieu, heureux le monde qu'on choisit et le monde qu'on admet dans la présence. Ça fait nous sens, c'est pas n'importe le monde qu'on admet dans la présence. Et son sélection qu'on fait de nous matin, le fait qu'on permette nous capables dans la présence. Et nous, quand on est dans la présence, nous ne seulement venir passer un temps, mais dans la présence, il y a des bagages sérieux qui fait. On doit faire dans chaque texte biblique qu'on va aborder. Première étape, là, c'est observation. On doit observer le texte là, pour capable suivre qui sa auteur a écrit et qui sa l'a communiqué par le monde qui a attendu là. Deuxième étape, là, c'est l'interprétation quand on va interpréter sa auteur à TV. Hein. Et troisième étape, là, c'est corrélation. C'est quand on va regarder comment texte a li corrélaté avec l'autre texte biblique qui a un rapport avec texte qu'on regarde. Hein. Et quatrième étape, là, c'est application. Est-ce qu'on va même? Observation, interprétation, corrélation et application. Lorsque vous lisez Lamentation de Jérémie, pour comprendre ça, Jérémie a dit là, il est important pour ta réviser Jérémie. Pour ta réviser comment Jérémie t'a écrit pendant que Israël était en captivité à Babylone. Donc, il pral prophétiser captivité, hein. Et puis, il pral prophétiser destruction qu'il pral fait pendant captivité, hein. Et puis, il pral bail conseil aux captifs pendant que yo à Babylone, il pral mandé pour yo soumettre en bas autorité babylonienne, yo. Et puis Jérémie pral parler avec les enfants d'Israël et il pral exhorter pour yo pas coûter faux prophètes qui dit yo pral quitter captivité avant 70 ans. Et puis bon Dieu pral servir avec Jérémie non seulement pour l'exhorter mais pour l'encourager pour dire je connais les projets que j'ai formés sur vous, projets de paix et non de malheur. Maintenant l'arrivée dans Lamentation chapitre 3. Ou pral réaliser gain un dialogue, une communication qu'a fait entre Jérémie avec l'Éternel. C'est comme si c'est la même monde qui a parlé là. Parce que prophète qui t'a encouragé mon yo, prophète qui t'a exhorté, prophète là qu'on a trouvé dans la dépression. C'est pas là qui drôle. Les messagers affectés par ministère. Et David tout bagaille matin, quel que soit degré de spiritualité, quel que soit niveau d'onction qu'on gagne, bon lèk rive dans vie spirituelle quand on sent tout faibli. Bagay moun la matin. Pas de géant dans l'évangile, pas de héros dans l'évangile, quel que soit niveau où tu es, de quel moment où senti garder bagaille drôle, bagaille terrible, où senti garder, c'est comme si ou pas connaît qui ça bon Dieu a fait. Et là, on lit Lamentation chapitre 3, on pourra le remarquer, c'est comme si il y a deux mouns qui ont parlé là. C'est comme si il y a deux conversations qui ont parlé là. Premier moun, c'est comme s'il a parlé depuis le verset 18, le verset 1, pour arriver dans le verset 16, là. Et puis, il pourra l'expliquer comment il

et avec l'absence, avec misère. Il dit, regardez, je ne sens pas envie de vivre. Et puis c'est comme si un deuxième monde qui paraît dans le texte. Un deuxième personnage qui paraît dans le texte. Et puis il dit, mais l'aime songer qui est ce bon Dieu. Je ne sens pas force. Je ne sens pas qui passe dans moi. Tenez bien ça.

0: son travail, mais pas jamais oublier qui est ce bon Dieu. Pas jamais quitter tête ou parti pour oublier qui ça. 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
1: Et puis Jérémie Pral dit, mais ça me commence à repasser. Non, non, moi. 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

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Ils n'ont pas jamais fini. 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

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Il y a un rapport avec relation familiale qui veut dire patriarche famille. 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Et c'est ça que fait le bon Dieu finir les Abraham. Dans Genèse chapitre 12, il établit une alliance avec Abraham.

une famille délinquante que nous est l'humanité. Lui dit, bon, prends responsabilité pour me faire alliance avec eux. Parce que si je ne fais pas alliance, si son contrat me fait, je vais craser le contrat depuis la première seconde. 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Un contrat ligé condition. Un contrat, regardez, nous calons nos côtes et puis nous crasons le contrat. Nous capons un bon avocat. Mais là, bon Dieu fait alliance. Non, alliance n'a pas de contrat. Seul bagage qui brise l'alliance, c'est l'homme mort. Et pour alliance, bon Dieu brise sous la vie, faut bon Dieu

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0: 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Bon, trois points, soit prendre note, écris ça rapide. Écris ça rapide. Dame, regardez, nous connaissons ça, chansons, l'église qui a fait son enseignement. Tout le monde a les cailloux, a les primes. Parce que la semaine, ça, c'est dans l'école, nous venons. Si vous avez les cailloux, vous avez les primes, vous avez les téléphones. Et pas texte pour texte, vous pouvez prendre note.

0: 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Premièrement, écris ça. Écris ça. 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L'alliance de Dieu est le fondement de son regard favorable envers l'homme. Bon, me dit une troisième fois. Pour moun k'ap suivre sur Facebook ou bien sur YouTube ou bien sur WhatsApp, quelque chose. L'alliance de Dieu est le fondement de son regard favorable envers l'homme. 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C'est pas sous persévérance. Ni sous sainteté. Parce que si c'est sous sainteté, il te fait, nous toutes la déchirer, inclus moi-même. 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
1: 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Également, nous avons les Bénis. C'est un groupe de prière qui est dans le sillage montréalais depuis des années. Eh bien, les Bénis nous invitent à une retraite spirituelle pour 2027 à l'occasion du 12e anniversaire du groupe Les Bénis de Dieu. C'est 17 au 9 mai 2027, 3 jours, 2 nuits. C'est à l'hôtel Conference Center, c'est 1950 Montréal Road à Cornwall en Ontario. Pour toute information, vous pouvez appeler la sœur Marie-Mat dans le 438-401-0974, pasteur Joseph Maurice Chavanne dans le 514-867-4826, ou tout simplement appelez-moi en tant que membre de ce mouvement du groupe dans le 514-616-24 pour les informations. Il est marqué dans tout notre studio 5h45. Nous vous revenons tout de suite après le frère Destilhomme qui va nous chanter Jésus, regardez juste côté où sorti avec moi.

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1: Les bons, les mauvais. 5h53.
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1: 5h54 minutes, mesdames et messieurs, c'est tout le temps que nous disposons, ça a été un plaisir. 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

9 octobre 2026, il est 6 heures passées de 2 minutes. 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Bonjour Montréal, bonjour le monde, bonjour Haïti. Dans un instant, nous aurons avec nous Jean-Ernest Pierre pour des discussions, réflexions et une revue de presse.

0: Et Jean-Ernest Pierre nous a rejoint. Bonjour, J.E., comment ça va?
1: Ouais, ça va toujours bien, même quand ça va mal. Sinon, ça va pas toujours mal, mais des fois, ça va mal, même quand ça va
0: Ouais. Ah,
1: bien. Alors,
0: des
1: mon
0: fois ça va
1: cher,
0: mal,
1: on
0: même
1: se...
0: quand ça va bien. OK.
1: Oui, des fois, hein. On n'est jamais très tout à fait bien ou très bien. Hein. Il y a
0: Surtout
1: toujours un petit quelque chose, hein?
0: le lundi et le vendredi.
1: Le lundi et le vendredi, les deux points, les deux bouts de extrême de la semaine,
0: Ouais.
1: on est seul, hein?
0: Ouais.
1: Alors, mon cher,
0: Hier, dure journée,
1: oui, ah non, c'était pas prévu, ben, des situations comme ça arrive, on a dû décommander nos entrevues à la dernière minute parce que on était ailleurs, Tilou, et puis c'est pour ça que je n'aime pas ce métier-là. Tu n'es pas tout à fait ou totalement indépendant ou presque pas indépendant du tout.
0: Tu ne maîtrises pas
1: Tu es
0: ton horaire,
1: obligé de...
0: forcément.
1: Hein?
0: Tu n'as pas la garantie de maîtriser ton horaire.
1: Ouais, comme lorsqu'on est à la radio, on dit, bon, c'est la fin de l'émission, et puis c'est
0: Ouais.
1: la fin, on décrète. Mais là, c'est pas toujours nous-mêmes qui parlons. On parle, mais on n'a pas le dernier mot. Alors, donc, aujourd'hui, on va se reprendre, on espère, mon cher.
0: À
1: Va
0: fait.
1: se reprendre. Moi, je regarde des situations plutôt difficiles aussi. Imagine, Tilou, il y a ici un docteur, un chirurgien montréalais qui est recruteur d'escorte.
0: Oui, j'ai vu ça hier.
1: S'appelle Docteur Vampire. Comment on explique ça? Un jeune homme en plus. On nous dit dans Radio-Canada qu'il a publié cet article. Dans la vie quotidienne, le docteur Mounir Bachour enchaîne depuis plus de 20 ans les interventions médicales à Montréal et en Ontario pour la ZICMD, l'une des firmes les plus importantes au Canada pour la correction de la vue. Chirurgien des yeux, ce médecin de 57 ans aurait plus de 170 000 interventions à son actif, se vantant ainsi d'être l'un des chirurgiens réfractifs le plus expérimenté et compétent au monde sur son profil LinkedIn. Mais hors de sa salle d'opération, le docteur Bachour baigne dans l'industrie de la prostitution de luxe depuis de nombreuses années, même s'il ne fait l'objet à ce jour d'aucune accusation judiciaire. Selon les informations obtenues par l'émission Enquête, on le retrouve au fil des ans à la fois comme recruteur, dirigeant d'agence et consommateur de services sexuels, avec des pratiques dénoncées par de multiples sources. C'est un prédateur, clame Justine, une escorte qui a longuement fréquenté Mounir Bachour. Un manipulateur, ajoute quatre autres personnes l'ayant bien connu dans l'intimité. Radio-Canada a échangé avec une dizaine de femmes qui ont fréquenté ce chirurgien montréalais et qui ont requis la confidentialité par peur de représailles. Toutes décrivent avec précision des pratiques troublantes qui se pratiquaient donc depuis plusieurs années par Dr. Bachour. Une enquête de police de Montréal, de la police de Montréal et de nombreux témoignages obtenus par Radio-Canada le présentent donc comme quelqu'un, on va dire, on cite, il ne prend pas le non comme réponse, raconte Lola, une escorte qu'il a rencontrée pour la première fois lorsqu'elle avait 19 ans. Donc, tout tom-tom, connais cette expression?
0: Non.
1: Ah ben, tout homme est un homme. Connais pas le titre de cet ouvrage?
0: Non, malheureusement. Tout
1: D'un
0: honneur.
1: grand auteur qui a fait sa fortune dans l'écriture. en Haïti.
0: Ah oui, non.
1: Ah, tout tom-tom. Ah, et donc, il ne prend pas le non comme une réponse. Il faut que ce soit oui. Il utilise son métier de docteur comme justification, précise Lola. Moi, je suis médecin, donc tu peux me faire ci, tu peux me faire ça, souligne une autre femme. C'est un gars qui se prend pour un vampire. Il aime infliger de la douleur. Il aime le sang, certifie Jessica, une ex-partenaire. Il nous insérait des aiguilles dans les seins, puis il léchait le sang, relate
0: Oh là là.
1: Justine. C'est le docteur vampire, juge la voix tremblante d'une ancienne escorte, qui jure avoir été traumatisée par cette rencontre, dont on sait que notre source le compare à un gourou qui serait persuadé de faire du bien aux filles. Si vous avez des informations sur ce sujet ou sur des problématiques similaires, vous pouvez contacter en toute confidentialité la journaliste de Radio-Canada. C'est grave, c'est lourd. Qui va nous protéger contre nos docteurs?
0: Oh, faut pas généraliser non plus.
1: Non, pas tous nos docteurs. Mais ce docteur-là en particulier, il s'appelle Mounir Bachour. Le jour, il est docteur, mais la nuit, les chats sont gris. C'est terrible, terrible, terrible, terrible. Et puis, autre chose, mais cette fois-ci, dans un autre journal, Le Devoir, record de corps non réclamés au Québec à cause de l'itinérance et du coût de la vie. Tu aurais cru ça, toi, Tilou?
0: J'ai pas trop compris. Je n'ai pas trop
1: Record de
0: compris.
1: corps non réclamés au Québec à
0: Ah.
1: cause de l'itinérance et du coût de la vie.
0: Bon, oui, si l'itinérance augmente, et forcément les décès en milieu d'itinérance vont augmenter aussi, donc ben, c'est normal.
1: On nous dit que le Québec a enregistré un triste record de plus de 1 000 corps non réclamés l'an dernier, un phénomène en hausse qui s'explique par l'explosion de l'itinérance et par les frais funéraires inabordables. En 2025, pas moins de 992 corps n'ont pas été réclamés, selon les données compilées par Santé Québec, obtenues par le journal de Montréal. À
0: Ah.
1: cela s'ajoutent 174 autres cas enregistrés par le bureau du coroner en 2025-2026, pour un total de 1166.
0: Voilà.
1: Ce nombre était à la hausse par rapport aux 1008 corps non réclamés de 2024. La quasi-totalité des morts non réclamés disparaît. Ah,
0: Oublié
1: c'est
0: ça.
1: bizarre. La quasi-totalité des morts non réclamées disparaît, oubliée, sans laisser de traces. Ça veut pas dire grand-chose. Le processus pour être classé corps non réclamé peut prendre quelques semaines ou quelques mois. Les policiers de Montréal sont même attirés pour tenter de trouver les
0: Attitré.
1: proches d'individus décédés seuls. C'est terrible de ne pas pouvoir mettre un visage ou d'histoire sur presque tous les corps non réclamés. Les données recueillies ne permettent pas non plus d'étudier le phénomène avec précision, déplore Dalia Namian, sociologue, et qui enseigne à l'école de travail social à l'Université d'Ottawa. Le nombre de corps réclamés, donc, qui augmente en flèche, elle dit, le montant donné par le gouvernement pour les frais funéraires, soit 2 500 $, ne couvre même pas la moitié du coût total pour que ce montant n'a pas été, et parce que le montant n'a pas été bonifié depuis au moins 30 ans, déplore Catherine Harel-Bourdon, la présidente directrice générale de l'organisme Les Petits Frères. La PDG de l'organisme Les Petits Frères nous dit que si le gouvernement augmentait le montant funéraire de manière à permettre aux gens démunis d'honorer leurs proches sans se ruiner, le nombre de corps non réclamés pourrait soudainement baisser, croit-elle. Il faut doubler le montant, au moins l'indexer pour suivre l'inflation, soutient Madame Harel Boudon. Tu aurais un coup ça, Thilo?
0: C'est terrible, ça. Ben, j'ai vu que Paul Saint-Pierre Plamondon voulait mettre faire de l'itinérance une priorité aussi.
1: Ouais. Tout le monde dit ça.
0: Bon, mais c'est lui. Oui, tout le monde dit ça, mais c'est lui le Premier ministre. Ça sera lui bientôt.
1: Toi, tu as dit, hein, il faut le voir. Il faut le voir pour le croire.
0: Ouais.
1: C'est dans l'action qu'on va avoir tout ça, là. Mais tout le monde parle de l'itinérance.
0: Ouais, il commence par dire aussi que l'argent dépensé pour la lieutenant-gouverneur devrait aller à l'itinérance. Je ne sais pas si c'est ça son projet. Si c'est ça, c'est mal parti pour l'itinérance. Je suis pas encore sûr qu'il va arriver à s'en débarrasser.
1: Parce qu'il forme un gouvernement minoritaire, il n'a pas les coups des franches. Ouais. Et puis ton IA, Thilou.
0: Mon IA.
1: IA.
0: Pourquoi mon IA?
1: Dans Le Devoir, Ottawa paye des millions pour une formation sur l'IA générée par l'IA qui bafoue le français. À la suite des questions posées par Le Devoir, un doublage français a été ajouté aux vidéos de la formation fédérale. On nous dit des millions du fédéral ont servi à financer une formation sur l'intelligence artificielle adressée aux étudiants qui a été au moins partiellement redirigée par l'IA. Oui, la formation a été rédigée par l'IA, dont la version française était initialement incomplète et qui passe sous silence des travaux québécois similaires. Ça veut dire que le travail a été fait par l'IA, mais en utilisant des travaux québécois, tout a été boubé par l'IA et présenté comme sous la bannière de l'IA.
0: Je ne comprends pas trop bien la phrase.
1: L'IA vole les travaux des autres. C'est ce que je comprends là, non? Alors. Donc, l'IA a des croûtes encore à manger, Thilo.
0: Ah ben, ça, c'est sûr. Mais ça avance. Mais ça avance.
1: Alors, Madame Mélina Poulin, qui est doctorante à l'INRS, dit à ses yeux, cette formation théorique et généraliste n'est pas mauvaise, mais ressemble plutôt beaucoup à ce qui s'est déjà fait ailleurs. Problème, on n'y mentionne aucune initiative ou littératie numérique québécoise existante. Pas un mot n'est par ailleurs consacré au guide pédagogique ou encore au cadre de compétences numériques publié par le gouvernement du Québec en 2026. C'est... Tu connais l'expression voler, voler, voler?
0: Oui.
1: Non. L'IA fait ce que l'IA n'aime pas qu'on le fasse. Et puis, dans Le Devoir encore, dans le journal La Presse, démystifier l'environnement, habiter près d'une route passante, nuit-il à la santé? Que signifie vivre proche d'une autoroute passante? Pour le chercheur Brian Oliver, cela signifie de vivre à moins de 100 mètres d'une autoroute comme la métropolitaine ou l'autoroute 15 vers la rive nord. Chaque mois, nos journalistes répondent à des questions environnementales posées par des lecteurs. Vivre près d'une route passante nuit-il à la santé? Si on habite très près d'une route très passante, dans une maison mal isolée, il y a effectivement des risques, mais ils diminuent rapidement avec la distance. Pour les expositions les plus élevées à la pollution routière, il y a des risques plus élevés de cancer, de maladies respiratoires et cardiovasculaires, a indiqué Brian Oliver, virologue à l'Université technologique de Sydney en Australie, qui a publié en 2025 une étude sur les routes et le cancer du poumon. Les enfants courent aussi un risque accru d'avoir plus tard du diabète et des problèmes neurologiques, ajoute-t-il. Les problèmes neurologiques associés à la pollution routière vont du TDAH à la démence, en passant par le Parkinson, selon M. Oliver, qui signifie vivre proche d'une autoroute. Que signifie donc vivre proche d'une autoroute passante? Pour le chercheur Brian Oliver, cela signifie de vivre à moins de 100 mètres d'une autoroute comme la métropolitaine ou l'autoroute 15 vers la rive nord, à 400 mètres, soit en hauteur, soit à l'horizontale, le risque devient plus faible, précise Brian Oliver. Le docteur Stéphane Perron, spécialiste de la pollution atmosphérique à l'Institut national de santé publique, INSPQ, estime quant à lui que l'effet maximal de la pollution atmosphérique diminue à partir de 50 mètres de l'autoroute et qu'il est minime à partir de 200 mètres. Un bon indice qu'on est beaucoup exposé à la pollution routière est la présence constante de suie sur les meubles de jardin, même si on les lave fréquemment, selon le chercheur australien Brian Oliver. Qu'est-ce qu'une route achalandée? Une étude publiée en 2023 dans la revue Transportation Research estimait à 25 000 véhicules par jour sur la limite inférieure d'une route achalandée à 200 000 véhicules par jour, la limite inférieure d'une route très achalandée aux États-Unis. Cette étude estimait que 24% des Américains vivent à au moins 500 mètres d'une route achalandée. Bonne nouvelle, même les routes les plus achalandées du Grand Montréal ne font pas partie de la catégorie très achalandée. La circulation est de 164 000 véhicules par jour sur la métropolitaine et de 100 000 véhicules par jour sur l'autoroute 15. Les véhicules les plus problématiques pour la santé sont ceux avec un moteur diesel, surtout utilisés pour les camions, indique M. Oliver, dont l'étude a été publiée dans le British Journal of Cancer. Mais ces moteurs demeurent beaucoup moins dommageables que la cigarette, nuance, docteur Stéphane Perron. Pourquoi suis-je?
0: Non, mais parce que après tout, toutes ces explications, on nous dit après que bon, mais ce n'est pas le sujet dont il faut parler, il faudrait plutôt parler de la cigarette.
1: Ah ben oui, t'es pas d'accord, tu vois?
0: Bon, après, ça fait sourire quand même, c'est amusant de voir comment on peut tacler
1: Mais
0: la
1: le risque
0: cigarette.
1: est là. Le risque est là. Et ça va comment avec le temps.
0: Oui, mais c'est dire aussi que bon, là, on s'inquiète pour les routes achalandées, mais est-ce que ça fait du sens que de fuir une route achalandée, mais de continuer à fumer?
1: De fuir une route achalandée. Ah ben, c'est ça la question. Parce que des fois, nous, on se dit, oh, mais non. Parce que la route achalandée, la première chose qui est visible, c'est le bruit, la
0: Ouais.
1: pollution par le bruit. Ça dérange. Et puis, on ne fait pas attention avec l'autre pollution qui peut être invisible aussi. Alors, voilà, ça, c'est les grandes villes. Les grandes villes, dis-nous. Mais on a de ces choses aussi plaisantes. Dans le journal, aujourd'hui, apporteriez-vous un café en entrevue d'embauche? En entrevue d'embauche, Thilo. Tu es tellement sûr de toi, tu amènes dans l'entrevue, à cette entrevue-là, tu amènes ton café.
0: Ah non, non, oui, oui. Mais je me
1: tellement
0: demande
1: à l'aise.
0: Je me demande déjà comment on peut même réfléchir.
1: C'est parce que
0: à
1: la
0: ça.
1: Personne a suivi le cours est à l'aise. Hein,
0: ça, c'est dans la presse ou le devoir?
1: Eh, ça, c'est dans la presse, je dirais, moi. Je dirais que dans la presse. Oui. C'est dans la presse. La presse nationale.
0: Okay.
1: Est à l'aise. Hein? Apporteriez-vous un café en entrevue d'embauche? Une recruteuse américaine fait le tour du web en raison d'une vidéo dans laquelle elle dénonce les candidats qui arrivent à leur entretien d'embauche avec un café glacé. Est-ce vraiment un faux pas? On nous dit, c'est sous la plume de Marise Tessier de la presse, elle nous dit la vidéo de Kathleen Recruiter sur TikTok a fait grand bruit. Selon elle, le café glacé est inacceptable en entrevue. En tant que recruteuse pour de grandes entreprises, ça me donne l'impression que l'entrevue est un arrêt parmi tant d'autres dans votre journée. C'est trop décontracté, explique-t-elle. Trop à l'aise, Thilou, hein?
0: Ouais.
1: T'arrives là, et puis, hein? De temps en temps, tu prends une gorgée de café avant de répondre à la question. Tu laisses l'autre, à l'autre le soin de répondre, de digérer, et puis toi, tu es, non, tu es trop à l'aise.
0: Bon, moi, je ne le ferai pas.
1: Toi, tu es toujours contestataire, toi, Thilo.
0: Non, non, je ne le ferai pas. Je ne m'imagine pas le faire.
1: Mais tu n'es pas déjà autour, monsieur.
0: Mais non, je reçois quelqu'un en entretien pour un rendez-vous d'embauche et puis il y a avec son café. Je ne sais pas. Il faudrait qu'il fasse vraiment quelque chose de compliqué avec ce café-là pour que ça rentre en compte. Mais sinon, il apporte son café. Je ouais. connais pas son emploi du temps, je sais pas, il apporte son café.
1: Mais tu veux dire que le café, l'odeur de café, ne dérange personne. Ça aurait été beaucoup plus difficile si c'était un McDonald's, un Big Mac. Il arrivait avec un Big Mac. Avec l'odeur.
0: Ouais. Avec l'odeur peut-être, mais bon. Moi, ce que je me dis, c'est que s'il apporte son café, enfin, c'est surtout pour lui. Si ça ne dérange pas l'intervieweur, bon. Par exemple,
1: ne dérange pas l'intervieweur,
0: oui, dans le
1: comment
0: sens que...
1: il peut savoir que
0: ben
1: ça
0: oui,
1: ne va pas déranger l'intervieweur?
0: Voilà, c'est ce que je dis. Ce que je veux dire, c'est que je comprends que c'est peut-être pour l'une des raisons pour lesquelles moi je ne le ferai pas, je ne serai pas à l'aise. Mais si quelqu'un vient avec son café et que ça ne me dérange pas, bon, je ne vais pas prendre ça en compte. Maintenant, s'il y a une trop forte odeur d'un café ou de n'importe quoi, peut-être que je me poserai des questions, mais bon, moi je trouve que c'est un détail quand même.
1: C'est un détail. Non, c'est juste pour l'interviewer. C'est juste qui doit se poser la question, à savoir, est-ce que ça va déranger? Mais quand tu es trop à l'aise et que tu ne poses même pas la question, parce que si la personne arrive avec son café, c'est parce qu'elle ne sait pas, il ne sait pas poser la question, à savoir, est-ce que ça risque de déranger? C'est vraiment une insouciance, une forme d'insouciance. Une forme d'insouciance.
0: Il faut aller loin
1: la
0: quand même.
1: Personne ne... s'en fiche, ne pose, se pose pas la question. Est-ce que ça risque de déranger celui qui va me recevoir, celle qui va me recevoir?
0: Est-ce que celui qui reçoit va aussi tenir compte de cet argument pour ne pas avoir de café, lui?
1: Lui-même, pour ne pas avoir de café?
0: Oui.
1: Alors, mais si lui a un café, il pourrait, tu peux t'attendre comme interviewé que la personne t'offre un café.
0: OK.
1: Parce que toi, tu n'as aucun moyen de lui offrir à l'intervieweur un café.
0: Ouais.
1: Tu arrives déjà avec ton café. Non, je trouve que c'est une forme d'association. Alors, mais La recruteuse engage les candidats et elle dit, si la personne prend constamment son verre et fait tourner la glace, c'est un signe qu'elle est nerveuse. Dans ce cas-ci, son geste augmente le risque qu'elle ne soit pas retenue pour l'emploi. Tu te mets dans de beaux draps et pour rien. Toujours dans le journal La Presse, fuite des nazis après la Seconde Guerre mondiale, la CIA aurait aidé 35 indésirables à se cacher au Canada.
0: Au Canada, en plus.
1: Au Canada. Les autorités américaines auraient fourni de faux documents à au moins 35 de leurs collaborateurs qui souhaitaient fuir l'Europe et se cacher au Canada après la Seconde Guerre mondiale, alors qu'ils étaient inadmissibles au pays pour divers motifs de sécurité, dont des liens présumés avec le régime nazi. C'est ce qui ressort de nouveau passage d'un rapport de 1986 sur la fuite présumée criminelle de guerre nazie au Canada, rendu public jeudi à la suite des démarches judiciaires de l'organisme Benebret Canada. Alors, cette institution-là a le bras long, Tilou. Benebret, c'est une organisation, un organisme juif ici au Canada, et qui, même longtemps, longtemps, longtemps après, va trouver ces nazis-là et va les poursuivre et va dénoncer des situations comme ça. Et moi, je dis bravo.
0: Oh.
1: Hein?
0: Ah
1: Mais je dis bravo, là, Thilo.
0: ouais. Je croyais que lorsque ça faisait trop longtemps.
1: Non, non, non, non, non, non. Pourquoi tu veux me narguer? Tu veux me narguer, Thilo? Tu sembles vouloir me narguer.
0: On va à la pause déjà. Si les 6h30, on sera de retour dans un instant.
1: D'accord, à tout à l'heure.
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0: Nous sommes de retour après la pause. Il est 6 h passées de 34 minutes et nous entamons notre seconde partie de discussion, réflexion, revue de presse avec Jean-Ernest Pierre et moi-même. Vous pouvez nous rejoindre en composant le 514-287-1288.
1: Oui, Thilo, avant d'aller
0: Ouais.
1: à la pause, qu'est-ce qu'on disait déjà?
0: Tu applaudissais que l'on recherche encore, même longtemps après. Et ces nazis qui avaient fui grâce à l'aide du FBI, je crois, ou de la CIA, je me rappelle plus, et qui avaient fui au Canada. Et tu disais que c'était une bonne chose que même longtemps après, on pouvait encore retrouver leurs traces.
1: Et toi, tu riais de moi, parce que Thilo, là, Thilo, hein?
0: je ne riais pas de toi. Je comparais avec les histoires de Duvalier et qu'il fallait laisser tomber parce que ça faisait trop longtemps.
1: Alors, moi, là, je suis un incompris. Tu penses que si on avait la possibilité de recouter, de retrouver cet argent-là, là, j'aurais dit non, j'aurais craché sur cet argent-là qui pourrait aider le peuple haïtien?
0: Ah ben, le
1: Tu
0: point
1: penses
0: donc,
1: ça?
0: c'est qu'on n'a pas la possibilité de retrouver l'argent, mais ça, on ne peut pas
1: Ben,
0: savoir avant de me
1: tu
0: donner une
1: vas
0: réponse.
1: voir, là, dans ce que tu dis, parce que tu fais la comparaison, permets-moi d'aller jusqu'au bout. Pour des gens qui ont été des nazis, qui ont terrassé le peuple juif et qui ont participé à

0: Pour quand tu dis que cette affaire d'héritier, on ne cherche pas forcément à punir des gens, on cherche à récupérer une somme d'argent. Héritier ou pas, si on peut retrouver la trace de cette somme d'argent et la rapatrier, ben on va le faire, que ça
1: Si,
0: soit.
1: alors tu dis si, avant de dire peut-être après, tout de suite après le si, et tu fais le calcul et tu fais la démarche, et quand tu vois qu'il n'y a aucune chance, qu'est-ce que tu fais-t-il ou est-ce que tu
0: D'accord, mais
1: insistes quand même?
0: oui, mais là on
1: Tu
0: est
1: fais la
0: d'accord.
1: démarche.
0: Oui, on est d'accord,
1: Mais on
0: mais
1: était
0: c'est que
1: d'accord, on devrait être, toi et moi,
0: non, mais
1: être
0: le problème, c'est que
1: d'accord.
0: toi, oui, mais là, ce que tu dis, là, si tu l'avais dit ainsi, on serait d'accord depuis le début. Sauf que toi, tu ne veux même pas qu'on initie la démarche en présupposant qu'il n'y a aucun moyen de retrouver cet
1: En
0: argent.
1: présupposant, Tilou.
0: Ben oui.
1: Pourquoi tu dis en présupposant?
0: Parce que si, on ne peut
1: Non,
0: pas
1: parce
0: savoir si on
1: que
0: ne fait pas d'enquête.
1: tu n'as pas de situation où on a retracé l'argent entre les mains d'héritiers, etc., etc.
0: Comment on
1: Si
0: peut
1: tu
0: avoir.
1: as.
0: Mais Jean-Ernest, comment on peut avoir cette situation-là si on n'enquête pas?
1: Si on n'enquête pas, est-ce que tu penses que Duvalier est le premier à avoir volé l'argent, en tout cas les ministres de Duvalier? Non, il y a eu d'autres gouvernements qui ont fait ça. Et dans le temps, est-ce qu'on a pu, pas seulement moi,
0: Est-ce
1: j'ai
0: qu'on a
1: pu retracer
0: essayé?
1: l'argent
0: Est-ce qu'on a
1: entre.
0: essayé?
1: Comment?
0: Est-ce qu'on a essayé au moins? Mais on ne saura jamais si
1: Toi,
0: on
1: tu
0: peut ou
1: parles
0: si
1: de
0: on ne peut pas.
1: Duvalier. Toi, tu
0: Pas
1: restes poli.
0: seulement. Pas
1: Tu parles.
0: seulement.
1: Non, mais est-ce qu'on a. Alors, donc, toi, tu serais le premier à l'essayer, toi. Si tu.
0: Ce que je dis, c'est que par rapport à la situation, il y avait un article qui est sorti et tu nous disais que bon, ce n'est pas la peine, on ne va pas pouvoir, ce n'est pas la peine d'investir dans ces investigations, on ne pourra pas trouver la trace et autre chose. Bon, moi, si ça a été fait, si on a une jurisprudence de plusieurs cas où on a essayé et que ça n'a pas marché, bon, là, je suis d'accord. Mais je ne crois pas qu'on ait jamais essayé de retrouver ces argents-là.
1: Alors donc, toi, tu serais prête dans la situation d'Haïti à investir dans une démarche comme ça, alors que tu n'as même pas d'argent. Cet argent-là, plutôt que de l'investir dans une chose, avec une possibilité quasi nulle de
0: Voilà, c'est ce que je ne
1: retracer
0: comprends
1: cet
0: pas.
1: argent-là, ben moi, je l'investirais cet argent que je pourrais mettre. Hein, pour essayer de retracer un argent avec une perspective quasi nulle
0: Non,
1: de
0: mais
1: faire de l'argent.
0: c'est là que ça me dérange. Si tu me dis, ce n'est pas le moment et qu'on peut être plus efficace en allant chercher ceux d'aujourd'hui, je suis d'accord. Maintenant, quand tu me dis quasi nul, c'est ça, mais on ne peut pas savoir si c'est quasi nul si on n'essaie pas de le trouver.
1: Mais tu as vu on a retracé l'argent ici. Au Canada, à la Caisse populaire, n'est-ce pas? Tu as vu toute la démarche qui a été faite et sur combien d'années que ça a été fait entre les héritiers, patati et patata, et énormément de difficultés. Et là arrive l'État d'Haïti, parce que je suppose que ce n'est pas des citoyens d'Haïti qui se mettraient à la recherche de cet argent. L'argent d'Haïti dit, oh, ouais, cet argent-là m'appartient parce que Duvalier les a volés, ou les ministres, ou le ministre en question a volé cet argent-là, et cet argent-là appartient à Haïti. Ah là là. Et aujourd'hui, tu vois, ça va être encore plus difficile parce que les héritiers de l'héritière, donc, on doit dire les héritières de l'héritière, ont déjà pris l'argent, supposément, n'est-ce pas? Et cet argent-là est peut-être, je ne sais pas, investi dans d'autres biens. Tu vas remonter pour dire, voilà, c'est à toi à faire cette preuve-là, hein, n'est-ce pas? Que cet argent-là a été pris dans telle circonstance, et finalement, il y a tel montant qui a été hérité par un tel, un tel, un tel, et je réclame ce montant d'argent-là parce que c'est l'argent qui appartient finalement à l'État d'Haïti. Oui, tu peux essayer, mais je te souhaite bonne chance au départ.
0: Non, moi je ne dis pas que c'est possible, mais je dis qu'on ne peut pas savoir si c'est possible
1: Mais
0: pas avant d'avoir.
1: alors moi, tout mon combat avec vous là, c'est de voir la lâcheté de l'humain. Hein? Tu m'entends?
0: Lâcheté.
1: va l'acheter de lui-même,

0: parce qu'il y a en Haïti, si on est à la recherche d'argent volé, il y a l'argent volé vraiment tous les jours sur le terrain. Ceci n'empêche pas cela, je comprends,
1: Ah.
0: mais on va commencer par ceci avant cela.
1: Oui,
0: Pas vrai?
1: même si en réalité, faudrait dire aussi, comme si parler de l'acheter, ce serait on va courir derrière les duvaliers pour éviter de courir derrière ceux qui volent maintenant. Mais en réalité, en
0: Mais
1: Haïti,
0: là, ceux qui volent maintenant,
1: les Haïtiens ne font ni l'un ni l'autre,
0: pas
1: de toute
0: nécessairement
1: façon.
0: ceux qui volent maintenant, ceux qui ont volé hier
1: Oui.
0: et qui jouissent de leur vol, de leur forfait
1: Qui serait plus
0: sur
1: facile
0: le
1: à
0: territoire
1: retrouver.
0: d'Haïti, aucun problème à aller leur questionner, leur poser la question à savoir d'où vient cette fortune, etc., etc.
1: Oui, mais on va dire que
0: Mais est-ce qu'on
1: pour les
0: ne devrait pas
1: Thaïsiens,
0: commencer par cela, s'il vous
1: oui, on est d'accord. Mais par rapport à l'article, les Thaïsiens est cohérent, il ne fait ni l'un ni l'autre. Donc, c'est un article qui est sorti à
0: C'est de la
1: l'étranger.
0: cohérence en titi, ça, là.
1: Oui,
0: C'est de la cohérence en titi.
1: mais en tout cas, on ne peut pas leur reprocher de faire le plus difficile et de ne pas faire le plus facile, ils ne font ni l'un ni l'autre.
0: Autrement dit, Tilou, il y a bien eu un autre président qui a été assassiné au palais national en Haïti, dans l'histoire d'Haïti. Jovenel Moïse n'a pas été le seul, pas vrai?
1: Non.
0: Est-ce que je vais courir après ceux qui ont assassiné l'autre président? Et pendant ce temps, il y a ceux-là, là, ils sont là, là.
1: Oui, mais tu reviens.
0: Est-ce que je devrais d'abord commencer par rendre justice à la famille de Jovenel Moïse avant de
1: Ouais.
0: penser à... C'était Salomon qui a été, hein?
1: Vilmoi Guillaume Sam sur.
0: Vulbert Guillaume, ça.
1: Je crois qu'il a été fusillé. Mais Jean-Ernest, tu reviens à la même problématique qu'on avait soulevée la dernière fois. Je suis d'accord avec toi qu'on ne va pas faire ceci avant cela. Mais mettons qu'un journaliste sorte des informations sur ce qui s'est passé sous Vilmoi Guillaume Sam. Est-ce que tu vas lui dire, bon, ok, ça fait trop longtemps, laisse tomber, enquête plutôt
0: Ça
1: sur
0: fait
1: Jovenel
0: partie,
1: Moïse.
0: non, on ne laisse pas tomber, ça fait partie de l'histoire. Ça va faire partie de l'histoire à un moment donné.
1: Ouais.
0: Et la pédagogie dans tout ça, là, c'est de dire, oui, les assassins de Jovenel Moïse courent encore et il faut surtout pas laisser ces gens-là courir parce que le risque de recommencer est très grand. Et on veut arrêter cette façon-là de faire. Et c'est pour ça qu'il faut aussi ceux qui volent, qui continuent à voler, qui ont de très bons exemples que le vol peut rapporter, voler l'État, c'est pas voler, n'est-ce pas? Alors, on arrête ça tout de suite. Tout de suite. Mais ce qu'on peut pas arrêter parce que c'est déjà fait, ça fait partie de vos passifs, je dirais, n'est-ce pas? Et puis, ça fait partie de l'histoire. Mais pour ceux qu'on peut arrêter aujourd'hui, je pense qu'on doit tout faire. Il y en a de ces gens-là, tu vois, en parlant de Jovenel Moïse, qui ne voudraient pas parler de ça du tout. Ils ne voudraient pas parler de ça, mais qui voudraient éventuellement venger Wilbur Guillaume Sam, etc. Ça s'est passé, ça. À un moment donné, il faut arrêter. Alors, dans le nouvel liste, en parlant d'Haïti, troisième version du décret électoral de l'ère Alix Didier Fils-Aimé. La troisième a été donc publiée par le gouvernement. C'était mardi le 6 octobre dans le Moniteur. Qu'est-ce que tu en dis, Thilou? Le nouveau document supprime plusieurs dispositions jugées trop contraignantes pour certains candidats, mais qui représentaient des garde-fous essentiels pour la crédibilité du processus. Le Conseil électoral, les organisations politiques et le gouvernement s'accordent pour modifier le décret électoral. Quatre points dans l'article 153 ont été supprimés et les articles 76, 84, 95, 157, 388, entre autres, sont considérablement modifiés, a constaté le nouveliste dans le nouveau décret électoral. ce qui assouplit profondément la procédure pour une catégorie de candidats. Certains prétendants à des postes électifs sanctionnés par les États-Unis, le Canada et l'Union européenne ont toujours souhaité la modification de l'article 153 du décret électoral qui exigeait un certificat de la BRH pour être éligible aux prochaines élections. Ils ont eu gain de cause puisque le point 20 de l'article 153 a été supprimé.
1: Et ça devrait être un scandale, ça. Ça devrait être un scandale.
0: Ben, il n'y a pas de scandale, il ne peut pas avoir de scandale. Si oui, personne ne dit mot.
1: On ne peut pas avoir, on ne peut pas avoir. C'est comme supprimer l'exigence d'avoir un certificat de bonne vie et mœurs. On essaie de faire des élections.
0: Avouons que le fait que le Canada, les États-Unis, l'Union européenne aient cité le nom de Thilou comme un suspect, comme, et sans qu'on ait fait quoi que ce soit contre ces gens-là, et qu'on ait prouvé quoi que ce soit contre ces gens-là, et ces gens-là, dans leur propre pays, doivent subir cet affront-là.
1: Oui, mais on aurait pu, Jeunesse, on aurait pu exiger un certificat de la BRH, et le CEP ne pas tenir compte de ces histoires de sanctionner par les instances internationales. Mais il n'y a pas que cela dans le certificat de la BRH. Là, on décide tout simplement de ne pas s'occuper du tout de vérifier la faisabilité ou quoi que ce soit d'autre du candidat. Ça, c'est autre chose.
0: Non, je n'ai pas. Moi, je te parle uniquement.
1: Non, ça, je suis d'accord. On avait posé la question. On avait déjà posé la question.
0: Mais le Canada n'est pas sérieux à cet effet-là.
1: Non, mais même le CEP, même le CEP aussi. Il n'y a aucune provision légale pour le CEP de tenir compte d'une sanction internationale pour ne pas enregistrer quelqu'un. Ça, on est d'accord.
0: Alors, moi, je reste uniquement là-dessus.
1: Ah, mais.
0: Parce qu'à un moment donné, on se disait, mais c'est une bonne chose qu'on commence à pointer du doigt ces gens-là, etc. Michel Martelly a pointé du doigt au Canada. Et puis, qu'est-ce qu'on en fait?
1: Oui, mais
0: qu'est-ce qu'on en fait? Si on voulait effectivement que ces signalements-là, c'est ce qu'on peut dire tout simplement, aient des effets, ben il faudrait vraiment enquêter en Haïti, pas à l'étranger qu'on enquête, en Haïti, et savoir, bon, quoique aussi, il y a le fait que des citoyens haïtiens aient été jugés coupables à l'étranger. Il y a un cas d'un candidat potentiel dont on n'entend plus parler qui a été trouvé coupable de trafic de drogue, etc. aux États-Unis, qui a passé du temps de prison aux États-Unis.
1: Il n'a pas été trouvé coupable. Il s'est reconnu. Il a avoué sa culpabilité.
0: Arrête de jouer.
1: C'est encore plus. C'est encore plus grave.
0: Arrête de jouer. Ah ben bon alors. Donc, c'est encore plus grave. Il a plaidé coupable. Que dit la loi haïtienne à cet effet?
1: Ben, je ne sais pas.
0: Lorsqu'on est reconnu coupable à l'étranger, cette situation-là reste, comment dirais-je, peut être préjudiciable à
1: normalement non.
0: Normalement à non. Celui qui a été reconnu coupable à l'étranger.
1: Normalement non. Avec le décret électoral, ça a été oui. Mais normalement non. Mais ce qui arrive avec ce changement-là, on n'a pas seulement enlevé ça. Toute cette histoire de vérifier si la personne n'avait pas de problème d'insolvabilité, on a tout enlevé tout simplement. Pourquoi ne pas tout simplement enlever cette partie-là justement parce que c'était explicite dans le texte qu'il ne fallait pas être sanctionné par le Trésor américain et le Canada et autre chose. On aurait pu simplement enlever cette partie et laisser quand même le certificat de la BRH.
0: La question aussi, Thilou, est-ce que moi je sens, mon petit doigt me dit qu'il y a beaucoup de fils aimés là-dedans.
1: Bah oui, il a dit que ce sont eux qui ont carrément préparé cela et remis au CEP.
0: Est-ce que Kizébé a pu se permettre de faire ce changement-là sans avoir l'aval des Américains?
1: C'est une bonne question. Mais
0: Est-ce que c'est-à-dire qu'on est en train de nous préparer à un candidat qui autrement
1: pas
0: ne
1: forcément.
0: serait pas éligible, ne pourrait pas participer? Non, pas forcément.
1: Pas forcément, c'est peut-être aussi, ils ont besoin vraiment de légitimer les élections qui vont arriver et que les candidats ne se pressaient pas à cause de tous ces obstacles. Ben, ils essaient d'avoir un peu plus de monde.
0: Tu penses?
1: Peut-être.
0: Non, non, parce que,
1: Parce
0: encore une
1: que,
0: fois,
1: à moins que leur choix soit récent, ben, je pense que s'ils avaient un candidat, ils l'avaient depuis le début, ils savaient très bien, ils n'auraient pas mis tout cela.
0: bon, je ne comprends pas. On va regarder ce qui va se faire dans les prochains jours. Est-ce qu'il y a un candidat potentiel qui est autrement... ne serait pas éligible, ne serait pas admissible à participer à ces élections, qui va se présenter, c'est la grande question. La grande question. Mais il y a aussi dans le nouvel liste les relations entre les gangs, relations avec les gangs de préférence, les experts de l'ONU, EDEX. Plusieurs politiciens haïtiens. On nous dit que les experts de l'ONU ont indexé plusieurs anciens élus haïtiens, anciens, là, on disait là, anciens, ayant des relations avec les gangs, peut-on lire dans le rapport acheminé au Conseil de sécurité le 3 septembre 2026. Comme le groupe d'experts l'avait prouvé précédemment au comité, des hommes d'affaires et des acteurs politiques du département de l'Artibonite ont apporté leur soutien à des gangs opérant dans cette région, alors que Profane Victor a contribué à l'essor du gang Grand Griff, notamment par la fourniture en armes. Youri la Tortue a soutenu les gangs de Raboto et de Kokorat sans race, notamment en leur fournissant des armes et des munitions, peut-on lire dans ce rapport. L'appui financier et logistique apporté par des acteurs économiques continue de constituer une source de revenus pour les gangs selon des modalités similaires à celles décrites précédemment par le groupe d'experts, notamment dans le cas de Ronnie Célestin. L'enquête menée par ces derniers sur les activités financières illicites liées au financement des gangs a révélé que Rosemilia Petitfrère, femme d'affaires et ancienne maire de la commune d'Arcahaie, dans le département de l'Ouest, de 2016 à 2020, entretenait des relations de longue date avec les chefs de gangs Vivent Ensemble.
1: Jean-Ernest, je crois que nous avons Bouquet avec nous. Oui, on s'excuse, il est là depuis un bon moment. Et bonjour Bouquet, comment ça va?
2: Bonjour, monsieur.
0: Comment
2: Bonjour.
0: ça va?
2: Ça va bien, merci. Je voulais réagir sur les propos du directeur, dans le sens de, en fait, j'ai essayé de comprendre, je voudrais comprendre avec c'est quoi son intention. Parce que c'est comme si on dit, ben, il y a des crimes qu'on ne peut pas poursuivre, ou bien la justice, on ne peut pas faire lumière dessus. Parce que même si c'est un crime qui passé, ça fait combien d'années, la justice doit faire lumière quand même. Et puis, moi, je comprends, essayer de comprendre avec Haïti, qu'est-ce qui arrive. Quand tu vas lire Jean-Claude est retourné en Haïti et l'État, j'imagine, on essayait comme aller chercher ou bien faire la lumière sur ce qui a été fait. Peu importe sur des crimes financiers, j'imagine, ou bien crimes de sang. Alors, on avait eu le fameux avocat Renal George qui a pris la radio avec ça, et puis il a fait savoir comme Oui, c'était il a prescription. Parce qu'il a expliqué ça, c'était il y a prescription comme quoi on ne peut pas poursuivre M. Duvalier. René Georges, directeur, vous savez bien, vous connaissez bien, c'est qui? Il était là en 1987, 29 mars 1987. Je parlais de la Constitution. Il était là-dedans. J'imagine aussi il était là dans Macoute Paladin, dans l'article 191. Alors, c'est ce genre de gars-là qu'on avait. J'ai pas de problème aussi. J'ai réfléchi à ça. J'ai pas de problème aussi non plus avec si on dit bon, c'est un avocat, c'est son droit, c'est il doit comme
1: Défendre son client.
2: il doit défendre, il doit défendre.
0: Je pense qu'on a
1: Non.
0: perdu
1: Oui.
0: Bouquet.
1: J'ai l'impression aussi. Ah non.
2: Avocat, qu'est-ce qu'il a fait avec ça? Ça veut dire qu'il connaît très bien, il savait très bien qu'on est un peuple émotionnel, alors il
1: Bon.
2: a fait tout ça avec ça. Je
1: Oui.
2: l'avais dit, moi je comprends avec ça, et qu'on ne peut pas aller trop loin. Il y a d'autres ramifications de des crimes comme ça. On va en Suisse maintenant, et avec l'argent. Il y a la loi, l'ex Duvalier qui est créée en Suisse. C'est seulement on attend, d'après ce qu'on dit alors, c'est seulement on attend et que l'État ou bien un dirigeant haïtien pose des problèmes et puis pour aller chercher cet argent-là, l'argent que Duvalier a, soit 6 millions, quelque chose comme ça. On a mis un montant. Je l'avais dit, je comprends, il y a trop de ramifications dans des choses comme ça. Là, maintenant, ça prend un État ou bien des gens compétents, des gens intègres. Comme j'en parle souvent, comme j'en dis tout souvent, ça prend des non-coquins, ceux qui n'ont pas, c'est-à-dire que pour régler les affaires de l'État, pour aller au plus haut sommet de l'État, ça prend les gens intègres pour régler les affaires de l'État. C'est pas des
0: Alors, Bouquet,
2: non-coquins.
0: Bouquet, Bouquet, Bouquet, je vous pose
2: Oui.
0: une question. Est-ce que vous ne croyez pas, oui, moi, je ne, si on peut récupérer ces montants d'argent-là sous Duvalier, parce que notez que ça fait 40 ans que Duvalier n'est plus au pouvoir, et en 40 ans, si les gens qui ont volé, les ministres de Duvalier à l'époque avaient 40 ans, ils ont 80 ans, et pour la plupart, certains sont morts, etc., et leur fortune a été donnée à leurs héritiers, etc. Donc, je dis que ça va être beaucoup plus difficile. Mais Bouquet, sur le terrain en Haïti, est-ce qu'il y a des gens qui sont, au moment où on se parle, en train de voler l'argent de l'État? Est-ce qu'il y a des gens qui ont fait leur tour au pouvoir et qui ont volé et qui sont sur le terrain et qui jouissent de ces biens volés de l'État? Est-ce qu'il ne faudrait pas poursuivre ces gens-là d'abord? Parce que c'est beaucoup plus clair que ces gens-là, cet argent-là est là et est disponible. On peut récupérer cet argent-là. Commençons par ça, non?
2: Mais on peut commencer par ça, mais ça me dit cela ne veut pas dire ceci comme dans le sens que on va pas réinventer la roue. Vous le dites tout le temps. Regardez, on va au
1: Bon.
2: Chili. Est-ce qu'on n'a pas jugé Pinochet? Juge Pinochet.
1: On doit continuer une autre fois, Bouquet, puisqu'il est 7 heures et
2: Exactement.
1: que
2: Bonne
1: on doit
2: journée, merci.
1: continuer.
2: Je
1: Merci
2: sais qu'on
1: beaucoup,
2: va
1: Bouquet.
2: regarder.
1: D'accord. Merci, Jeannette. J'ai l'impression qu'on ne finira pas avec ce sujet. Je te souhaite une bonne journée. On se
0: Mais
1: reparle
0: on
1: plus
0: n'a pas
1: tard.
0: parlé de ça un samedi matin.
1: Non, non, mais je pensais que samedi dernier, on aurait parlé de ça et
0: Ben,
1: puis on a
0: dis-nous,
1: évité.
0: je te réserve un chien de ma chienne demain.
1: D'accord. Allez, bye bye, bonne journée.
0: D'accord, bye-bye, à demain.
2: Bye-bye.
1: Les nouvelles nationales du Canada, tout de suite après la pause.
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Il n'aura fallu qu'une question sur le projet de TGV Alto pour que McCarney rappelle à Paul Saint-Pierre Plamondon que son fédéralisme coopératif a ses limites. Interrogé hier à Sherbrooke, à savoir s'il compte toujours aller de l'avant avec son projet Mammouth, même si une majorité de députés élus à l'Assemblée nationale n'en veulent pas, Carney n'a pas battu en retraite. Il a plutôt rappelé les avantages du TGV censé relier Québec et Toronto. Le temps de transport réduit de moitié, les plus de 50 000 emplois durant la construction, les retombées économiques. Puis il a osé un argument plus politique. C'est un projet qui a le soutien d'une majorité dans les sondages et dans les votes fédéraux des Québécois, a-t-il affirmé. Alors on va continuer. Ces quelques mots en disent long sur la nouvelle dynamique Québec-Ottawa après les déclarations de bonne volonté échangées depuis lundi de part et d'autre. Aux 59 péquistes et 19 conservateurs qui s'opposent au projet, Carney oppose sa propre légitimité démocratique. Ces libéraux contre 43 députés fédéraux au Québec, comme il l'a rappelé. Il n'est pas allé jusqu'à étaler sa popularité personnelle au Québec. Même s'il marche sur des œufs, Carney n'entend vraisemblablement pas redéfinir ses priorités en fonction du scrutin de lundi. Il n'est pas anodin que cette première fissure dans la courtoisie des derniers jours concerne un grand projet économique. Carney préfère se tenir loin des sujets identitaires, même s'il devra éventuellement s'y frotter. La langue, la culture, la laïcité, la monarchie ou encore l'immigration représentent autant de paniers de crabes pour Ottawa. Avec Alto, il est en terrain plus solide. D'abord, le transport ferroviaire interprovincial relève de la compétence fédérale. Ensuite, ce genre de projet est au cœur de son action politique, soit de bâtir de grandes infrastructures et de mieux intégrer l'économie canadienne. Une vision qui risque forcément de se heurter à celle du gouvernement péquiste. Carney devra tout de même convaincre les Canadiens que ce projet, dont la facture pourrait dépasser les 100 milliards de dollars, en vaut véritablement la peine. La politique reste l'art de faire des choix et le TGV ne fait certainement pas l'unanimité.

Éric Duhaime semble prêt à jeter du lest dans le dossier du tramway de Québec, pour lequel il souhaite désormais trouver une voie de passage avec le nouveau gouvernement péquiste. Le chef conservateur s'est montré ouvert à la conciliation jeudi, après avoir jeté les gants contre le maire de Québec, Bruno Marchand, la veille. En campagne électorale, le Parti conservateur du Québec promettait de stopper les travaux en cours et d'utiliser les sommes pour financer la construction d'un troisième lien vers Lévis. Puis, hier soir, Éric Duhaime évoquait plutôt un moratoire. Jeudi matin, en marge du premier caucus de sa formation, le chef conservateur parlait désormais d'une position de négociation en insistant sur le coût du projet. Celui-ci, dit-il, ne doit pas obtenir un chèque en blanc. Pour nous, maintenant, c'est de s'asseoir et d'essayer de trouver une voie de passage pour tout le monde, a-t-il expliqué. Pour le moment, la facture du projet Tram Cité est évaluée à 7,6 milliards de dollars, montant qui devra être mis à jour, reconnaît le maire Marchand. Le chef conservateur, de son côté, évoque une hypothétique explosion des coûts. Pour moi, la voie de passage, c'est de dire, regardez s'il est trop cher, de toute façon, on ne s'obstinera pas longtemps parce que même vous, vous allez être d'accord avec moi, affirme-t-il. C'est ça, mon ouverture de départ, a-t-il ajouté. Et le maire de Québec, Bruno Marchand, a commis une erreur en publiant une vidéo pour défendre le projet de tramway en réaction aux critiques du chef du Parti conservateur du Québec, Éric Duhaime, estime Stéphane Bédard. Pour Monsieur Marchand, c'est une erreur. Puis je regardais sa vidéo tantôt de s'inspirer de ce qui se passe en France en politique québécoise. C'est toujours mauvais, a lancé l'ancien député péquiste à l'émission L'Ajoute jeudi après-midi. Le chroniqueur politique Philippe Léger estime que le maire Marchand est tout à fait fondé à critiquer les nouveaux députés conservateurs élus qui cherchent à freiner le projet de transport collectif. Mais quand on dit ça, on peut se fâcher sur le mot tribu, mais on peut aussi se fâcher contre des gens à Québec, des députés de Québec, mais aussi Éric Duhaime qui veut ralentir un projet de tramway qui est déjà commencé. L'ancien co-porte-parole de Québec solidaire, Amir Kadir, croit que M. Marchand est allé trop loin dans ses attaques contre M. Duhaime, tout en reconnaissant qu'il a raison sur le fond. C'est un projet d'avenir. Ce sont des moyens de transport modernes que toutes les grandes villes modernes dans le monde se dotent et il y a un parti conservateur qui veut empêcher ça. C'est très déplorable, a-t-il affirmé. M. Bédard estime que le maire Marchand a adopté une attitude condescendante envers le chef conservateur dans leurs différends autour du projet de tramway. C'est sûr que tu fais plaisir à ta gang, tu fais plaisir à tes attachés politiques, tu fais plaisir à ceux et celles qui vont venir te parler dans la rue. À la fin, tu ne comptes pas ceux qui ne viennent pas te parler, ceux qui ne sont pas d'accord, ceux qui n'aiment pas ce type d'attitude. C'est ce qu'a déclaré l'ancien député péquiste.

Le service de police de la ville de Montréal tente de faire la lumière sur des coups de feu qui ont été tirés jeudi soir dans un quartier résidentiel du secteur de Villeray. Des appels au 911 rapportaient vers 20h30 au SPVM des coups de feu entendus sur l'allée Léo-Bricot près de l'allée de Saint-Léonard. Les policiers dépêchés sur place ont trouvé des douilles au sol, mais aucune victime n'a été localisée et aucun suspect n'a été arrêté. Plus tard dans la soirée, deux hommes âgés de 19 et 21 ans ont été localisés dans l'arrondissement d'Anjou, a indiqué le porte-parole du SPVM, Manuel Couture. Les deux victimes n'ont pas été blessées, tandis qu'au moins un impact de projectile d'armes à feu a été localisé sur leur véhicule, a précisé le relationniste Couture. La scène de crime a été protégée pour les enquêteurs et les techniciens en identité judiciaire qui devaient se déplacer pour tenter de faire la lumière sur cet événement.

Une perquisition dans un immeuble à logement dans un secteur de Témiscamingue mercredi a permis à la Sûreté du Québec d'arrêter deux hommes de 42 et 47 ans et de saisir une quantité de drogue. Les policiers du poste principal de la MRC de Témiscamingue ont perquisitionné deux endroits dans un bâtiment résidentiel de la rue principale à Notre-Dame-du-Nord. Les deux suspects ont été arrêtés et interrogés avant leur libération pour la suite des procédures, selon la SQ, qui précise que d'autres arrestations pourraient avoir lieu prochainement. Les accusations liées au trafic de stupéfiants pourraient être portées contre les personnes visées par l'enquête, a indiqué la police provinciale. Lors de leur intervention, les policiers ont saisi de la méthamphétamine sous forme de cristaux, du crack, des produits liés au trafic de drogue et du matériel servant à la vente de stupéfiants. La SQ rappelle que toute information relative au trafic ou à la production de stupéfiants peut être communiquée à la centrale de l'information criminelle au 1-800-659-4264. 1-800-659-4264.

Trois agents spéciaux du FBI ont présenté le mercredi 7 octobre devant un tribunal fédéral de Miami des éléments issus de l'analyse de communication téléphonique et de données numériques. Ils concernent l'assassinat de l'ancien président haïtien Jovenel Moïse, tué dans la nuit du 6 au 7 juillet 2021. Ces informations, rapportées par le journaliste Luxon Saint-Ville de la RTVC, portent sur des appels, des messages textuels et des conversations WhatsApp entre plusieurs personnes citées dans le dossier. Elle pourrait aider à éclairer les relations entre certains protagonistes et les démarches entreprises avant l'assassinat. Parmi les noms cités figure celui de Jimmy Cherizier, alias Barbecue, chef de gang haïtien. Selon les agents du FBI, il aurait joué un rôle d'intermédiaire dans une entreprise de déstabilisation du pays, destinée à faciliter la réalisation du projet visant Jovenel Moïse. Les communications analysées feraient aussi référence à un responsable de la police nationale d'Haïti. Les échanges évoqueraient des relations présumées entre ce responsable et certains protagonistes du complot. Son identité n'a toutefois pas été précisée. Les échanges attribués à James Solage, l'un des accusés, constituent un autre volet des révélations. Selon le FBI, il aurait évoqué Wilson Jeudy, maire de Delma, qu'il aurait présenté au comploteur comme un cousin de son épouse. James Solage aurait indiqué aux autres personnes impliquées dans le complot présumé qu'il pouvait les mettre en contact avec ce responsable municipal. La nature exacte de l'aide envisagée et la portée de ces échanges restent à clarifier. Le nom de John Joel Joseph, ancien sénateur haïtien condamné aux États-Unis pour son rôle dans l'assassinat, aurait également été évoqué. Les agents du FBI auraient aussi examiné des photographies de personnalités haïtiennes, dont l'ancien maire de Jacmel, Marquis Kessa, et l'ancien président Jean-Bertrand Aristide. Des éléments matériels saisis lors de perquisitions ont également été évoqués. Des armes, des faux badges portant la mention DEA, des radios de communication et des plaques d'immatriculation. Leur examen pourrait aider à mieux comprendre les moyens mobilisés pour préparer et exécuter l'opération. La procédure judiciaire se poursuit avec plusieurs échéances en octobre 2026. Samy Randal est attendu le vendredi 9 octobre devant le juge fédéral Eduardo Sanchez. Joseph Félix Badiou doit comparaître le 14 octobre selon le calendrier judiciaire rapporté par la presse. Le procès de Christian Emmanuel Sanon se poursuit à Miami. Les témoignages des enquêteurs et l'analyse des communications numériques figurent parmi les éléments importants pour examiner les relations présumées entre les protagonistes. Plus de 5 ans après l'assassinat de Jovenel Moïse dans sa résidence privée de Pèlerin 5, les procédures judiciaires se poursuivent aux États-Unis. Elles visent notamment à déterminer les responsabilités individuelles et à mieux comprendre l'organisation du complot présumé.

La troisième version du décret électoral de l'ère Alix Didier-Fils-Aimé a été publiée par le gouvernement le mardi 6 octobre 2026 dans Le Moniteur. Le nouveau document supprime plusieurs dispositions jugées trop contraignantes pour certains candidats, mais qui représentaient des garde-fous essentiels pour la crédibilité du processus. Le Conseil électoral, les organisations politiques et le gouvernement s'accordent pour modifier le décret électoral. Quatre points de l'article 53 ont été supprimés. Et les articles 76, 84, 95, 157 et 388, entre autres, sont considérablement modifiés. Certains prétendants à des postes électifs sanctionnés par les États-Unis, le Canada et l'Union européenne ont toujours souhaité la modification de l'article 153 du décret électoral qui exigeait un certificat de la BRH pour être éligible aux prochaines élections. Ils ont eu gain de cause puisque le point 20 de l'article 153 a été supprimé. Ce redoutable point 20 exigeait un certificat de la Banque de la République d'Haïti attestant que le candidat n'est ni débiteur insolvable, ni failli, ni interdit de chéquier, ni ayant fait l'objet d'incidents de paiement répétés. S'il est clairement dit dans toutes les versions du décret électoral que pour être candidat aux prochaines élections, il ne faut pas être l'objet de sanctions du Conseil de sécurité des Nations Unies, le point 20 du document rendait aussi irrecevable la candidature des gens sanctionnés par le département du Trésor américain et des pays étrangers. Selon les commentaires de plusieurs économistes contactés préalablement, la Banque de la République d'Haïti sait qu'il ne doit pas prendre de risques en faisant des transactions dans son système avec quelqu'un sanctionné par le département du Trésor des États-Unis. La banque est censée connaître son client. C'est un principe important dans le milieu financier, selon une source. Dans une publication le 4 août dernier, la BRH avait présenté la procédure encadrant les demandes de certificats dans le cadre du décret électoral qui, selon la banque, vise à garantir un traitement transparent, rigoureux et sécurisé des requêtes adressées à l'institution. Avec ces changements dans le décret électoral, ce document n'est plus exigé aux candidats. Toujours dans l'article 153, le point 19 se lisait: les attestations de la Direction générale des impôts justifiant l'acquittement de manière régulière et chaque année de la déclaration définitive d'impôts sur les 5 dernières années. Ne sont pas recevables les attestations de déclaration définitive d'impôt faites en dehors de l'exercice fiscal dû. Il devient maintenant le point 18 et se lit désormais: les attestations de la Direction générale des impôts justifiant l'acquittement des obligations relatives à la déclaration définitive d'impôt pour les 5 dernières années pour les candidats à la présidence, au Sénat, à la députation et au conseil municipal, et pour les 2 dernières années pour ceux du CASEC et à l'ASEC. Le point 21 de l'article 153 du décret, qui exigeait un certificat de l'Office national d'assurance vieillesse et du Fonds de développement industriel, attestant que le candidat n'est pas un débiteur insolvable, a été tout simplement supprimé. Dans la désormais ancienne version du décret électoral, pour être candidat, les intéressés devaient justifier avoir payé régulièrement chaque année ses redevances fiscales en fournissant les attestations annuelles. Le CEP, les organisations politiques et le gouvernement ont décidé de supprimer cette obligation. Il faut juste maintenant être en règle avec le fisc. Les frais d'inscription aux différents postes électifs étaient ainsi établis par l'article 157 dans l'ancienne version du décret électoral. 1. Pour le candidat à la présidence, 2 millions de gourdes. 2. Pour le candidat au Sénat, 800 000 gourdes. 3. Pour le candidat à la députation, 300 000 gourdes. Pour le cartel de candidats au conseil municipal, 100 000 gourdes. Pour le cartel des CASEC et au CASEC, des candidats au CASEC, 25 000 gourdes. Pour le cartel des candidats à l'ASEC, 25 000 gourdes. Avec les modifications, les frais restent à 2 millions de gourdes pour les candidats à la présidence, mais passent à 400 000 pour les candidats au Sénat, 100 000 gourdes pour les candidats à la députation, 50 000 gourdes pour le cartel de candidats au conseil municipal, 15 000 pour le cartel de candidats au CASEC et 5 000 pour le candidat à l'ASEC. L'article 388 de l'ancienne version du décret, qui stipulait que les agents exécutifs intérimaires qui souhaitaient se porter candidats aux prochaines élections doivent démissionner de leurs fonctions au plus tard 2 mois avant la période d'inscription des candidats. À défaut, leur candidature est irrecevable. Cet article devient maintenant: les agents exécutifs intérimaires qui souhaitent se porter candidats aux prochaines élections doivent démissionner de leur poste au plus tard 7 jours après la publication du présent décret au journal Le Moniteur. À défaut, leur candidature est irrecevable. Après la publication de nouvelles versions du décret électoral, le CEP va publier aussi une nouvelle version du calendrier électoral.
Le Conseil électoral a déjà prolongé jusqu'au 31 octobre la période d'inscription des candidats. Cette prolongation va modifier toutes les autres dates dans le calendrier, dont celle du 13 décembre 2026, fixée pour la tenue du premier tour des élections.

de violents affrontements armés survenus le 28 septembre 2026 dans la commune de Gomorne ont provoqué le déplacement d'environ 8 486 personnes, selon l'Organisation internationale pour les migrations. Les localités de Pelletier, Carnifice, Centreville, Camas et Dosny ont été régulièrement touchées, a précisé l'organisation. La quasi-totalité des déplacés a trouvé refuge auprès de familles d'accueil, principalement à Gomorne et Gonaïves, a-t-elle indiqué.

La force de répression des gangs a été officiellement présentée le jeudi 8 octobre 2026 lors d'une cérémonie de levée des drapeaux organisée à la base Vertière à Tabar, en présence du Premier ministre Alexis Diéfizémé, de responsables des institutions haïtiennes de sécurité, de représentants des Nations Unies et du corps diplomatique. Dans la tradition militaire, la levée du drapeau symbolise l'identité, l'unité et l'engagement d'une force envers sa mission. Cette cérémonie marque ainsi la présentation officielle de la force de répression des gangs qui a lancé récemment des opérations à Tabar, Cité Soleil, au centre-ville de Port-au-Prince et à Gomorrah. 8 drapeaux ont été hissés à cette occasion. Ceux du Guatemala, du Salvador, du Tchad, de la Mongolie, de la Jamaïque et du Sri Lanka. Les 6 pays contributeurs de troupes, ainsi que celui de la FRG et le bicolore haïtien. Cette cérémonie, empreinte de solennité, s'est déroulée dans une zone qui était considérée comme un no man's land il y a quelques mois. Dans son intervention, le commandant de la FRG, le général Erdenebat Batsouri, a souligné la portée symbolique de la cérémonie. Bien que nous venions de pays différents, avec des cultures, des langues, des traditions militaires et des parcours professionnels distincts, nous avons choisi de nous unir autour d'un objectif commun, a-t-il déclaré. Il a précisé que la mission de la force consiste à contribuer à l'établissement d'un environnement plus sûr pour la population haïtienne en collaboration avec la PNH, les FADH et les partenaires internationaux.

des unités spécialisées de la police nationale d'Haïti, dont UDMO-SE et UTAG, ont été déployées à Cajarc, département du Sud-Est, sous la supervision du commissaire divisionnaire Apollos Villette. L'objectif visé est consolider le dispositif sécuritaire et prévenir toute tentative de déstabilisation par des groupes armés. La police nationale souligne que cette opération s'inscrit dans sa stratégie de présence accrue sur le terrain pour protéger la population et maintenir l'ordre.

Le syndicaliste Mathieu Nissidel du Syndicat national des policiers haïtiens, SINAPOA, a soulevé le jeudi 8 octobre 2026 sur les ondes de Magic 9 la problématique des promesses non tenues aux policiers qui partent à la retraite. Il a dénoncé la non-application de l'arrêté relatif au plan de carrière au sein de la police nationale d'Haïti. Du premier ministre Konyi au premier ministre Fils-Aimé, pas un seul ministre des Finances ne s'est courbé aux exigences de l'arrêté. L'article 77.1 ne s'applique jamais, a déclaré M. Sidel. Selon le syndicaliste, plusieurs policiers ayant atteint l'âge de la retraite ont quitté l'institution dans l'espoir que la prime de séparation de service leur permettrait d'investir dans une activité génératrice de revenus afin d'assurer leurs vieux jours. Ils n'ont finalement rien reçu de cette prime. Les policiers qui partent à la retraite ont seulement rempli les formalités pour leur chèque, dont le montant est considérablement réduit. Le chèque d'un inspecteur divisionnaire qui part à la retraite n'atteint pas 40 000 gourdes, a-t-il dénoncé. M. Sidel déplore également le faible montant prélevé sur le salaire des agents pour alimenter le fonds de pension. Il cite l'exemple d'un agent 1 sur le salaire duquel 3 000 gourdes sont retenues. Le gouvernement sortant avait adopté un arrêté sur le plan de carrière au sein de la PNH ainsi qu'un décret accordant des indemnités aux soldats des forces armées d'Haïti. L'arrêté concernant la PNH a été publié dans un numéro spécial du journal officiel Le Moniteur, paru le 23 avril 2024. Il modifie celui du 20 juin 2013, établissant le statut particulier du personnel de la PNH et le plan de carrière au sein de l'institution. Cette nouvelle disposition accorde aux policiers qui partent à la retraite l'équivalent de 36 mois de salaire. Nous allons observer la pause de la demi. Il est bientôt 7h30. Au retour, un mot de soutien.

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La sélection féminine haïtienne de football, qui occupe la 47e place au classement de la FIFA, s'apprête à affronter un match amical international, le Japon, top 5 du football au niveau mondial, ce vendredi 9 octobre au stade Bauer, situé dans le Saint-Ouen-sur-Rennes, sur Seine en France. Un adversaire de haut niveau pour Haïti qui prépare son quart de finale du championnat féminin de la CONCACAF en novembre contre le Mexique. Selon les dernières informations publiées par la Fédération haïtienne de football, Joséphine Van Uxim, milieu de terrain de Lille, rejoint le rassemblement des Grenadières et porte le groupe à 25 joueuses qui s'entraînent sous la houlette de Pia Sundage. Au niveau du staff technique, Morgan Horn, assistante de Pia Sundage, Noémie Béné, traductrice, et docteur Lorénie Louissin complètent l'encadrement technique de la sélection féminine haïtienne de football. En phase de groupe de la Coupe d'Asie, le Japon a pris la mesure des équipes de Thaïlande 8-0 et Chine Taipei 4-0. Elles ont battu par la suite les Philippines 4-0, Corée du Sud 2-0, avant de battre au tir au but 5-3 suite à un nul 2-2 en temps réglementaire. Cela dit, avant d'affronter Haïti ce vendredi 9 octobre, le Japon reste invaincu. En face, Haïti n'est pas en reste. Les Grenadières se sont imposées à 5 reprises sur les 6 derniers matchs disputés. Belize 9-0, Suriname 2-0, Anguilla 5-0 et un nul face à la République dominicaine 1-1 en phase de groupe des qualifications de la Coupe du Monde, avant de battre en amical la Nouvelle-Zélande 2-1 et la Guinée équatoriale 3-1. Duel donc très intéressant qui s'annonce entre Haïtiens et Japonaises.

Dans l'attente de la cérémonie du Ballon d'Or le 26 octobre en Angleterre, Melchie Daël-Dumornay s'est emparée du premier trophée de la saison 2026-2027 en France, celui de joueuse du mois de septembre. Le début de saison stratosphérique de Melchie Daël-Dumornay a été sans surprise récompensé par les spécialistes du championnat de France d'Arkema Premier League. Après avoir gagné presque toutes les distinctions collectives et individuelles en France la saison dernière, l'internationale haïtienne débute la nouvelle saison de la plus belle des manières. Pour son premier match, elle a planté un triplé en 45 minutes face au FC Fleury, battu, voire malmené 7-1 par l'OL Lyon. Contre l'équipe de Paris FC, le remake de la finale de la saison dernière, Coventina a sorti une masterclass en inscrivant 2 buts et en délivrant 2 passes décisives pour aider l'OL Lyon à écraser les Parisiennes. Intraitable, en ce début de saison, Melchie Dumornay a inscrit un but contre l'équipe du Havre, martyrisé 8-1 par l'OL Lyon en Arkema Premier League. Coventina, pour les 3 premiers matchs disputés dans le championnat de France d'Arkema Premier League pour le mois de septembre, c'est donc 6 buts et 2 passes décisives. Un début de saison fou et riche en rebondissements pour le véritable fer de lance de la sélection féminine haïtienne de football.

expert de la Confédération d'Amérique du Nord centrale et des Caraïbes de football. Le dernier rempart des Grenadiers, en l'absence de Johnny Placide, qui a pris sa retraite, fait du bon boulot dans la cage de la sélection haïtienne. Il s'est distingué de la plus belle des façons contre les équipes nationales de Trinidad et Tobago, Costa Rica et République dominicaine en phase de poule de la Ligue des Nations de la CONCACAF. Avec 15 arrêts en 3 rencontres, 3 devant les Soca Warriors lors de la victoire 3-2 des Grenadiers au Sabina Park, 6 arrêts pour faire un clean sheet face au Costa Rica battu 2-0 par Haïti et 3 contre la République dominicaine giflé 4-1 par Haïti dans le derby de l'île Hispaniola. Alexandre Pierre a marqué les esprits et mérite bel et bien ce titre honorifique de meilleur gardien de la phase de poule de la Ligue A des Nations de la CONCACAF. Benoît Jean-Jacques, quant à lui, est réputé pour sa présence physique, sa justesse de relance et son volume de jeu. Il est titulaire à part entière dans l'entrejeu des Grenadiers et il a été un pion important de la qualification de la sélection haïtienne de football pour les quarts de finale de la Ligue des Nations de la CONCACAF. Avec 161 ballons touchés en 4 matchs, 106 contre le Costa Rica, 61 face à Trinidad et 54 contre la République dominicaine, 13 récupérations, 2 passes clés et 1 passe décisive, Donnelly Jean-Jacques a été l'homme fort de l'équipe nationale au milieu du terrain. La désignation du milieu de terrain de Philadelphia dans le 11 type de la phase de poule de la Ligue des Nations de la CONCACAF est plus que méritée. Depuis son arrivée dans les rangs des Grenadiers, la ligne d'attaque de l'équipe nationale d'Haïti intimide et fait peur à toutes les défenses des pays de la CONCACAF. Après son but sensationnel inscrit en Coupe du Monde contre le Maroc, l'attaquant de Sunderland continue sur sa lancée et à juste titre, fait partie de l'équipe type de la CONCACAF. Dans cette compétition, il a notamment fait des misères à la défense de Trinidad en distribuant 2 caviars afin d'offrir le but de la victoire à Haïti. S'il doit encore attendre pour faire trembler les filets du Costa Rica, il se fait très remarquer dans le derby de l'île d'Haïti face à la République dominicaine malmenée 4-1 par Haïti au stade Félix Sanchez. Son doublé, après avoir manqué un pénalty, sa célébration et sa déclaration « Hispaniola c'est Haïti, ici c'est Haïti » font jaser les autorités étatiques et sportives dominicaines. Wilson Isidore, adulé par les Haïtiens et censuré par les Dominicains, qui se trouve au cœur de cette polémique, a récemment porté un képi avec les écrits « Make Haïti Great Again » qui signifie « Restaurer la grandeur d'Haïti ». Il fait encore parler de lui en dehors et sur le terrain.

0: La lauréate du prix Nobel de la paix 2026 a été annoncée ce vendredi 9 octobre en Norvège. Il est décerné à la sud-africaine Navanitem Pillay. Reportage Africa News.
1: Le prix Nobel de la paix 2026 a été décerné à l'avocate sud-africaine Navi Pillay pour son engagement en faveur de la paix et du droit international. Le comité Nobel norvégien l'a annoncé ce vendredi à Oslo. Ancienne haut-commissaire de l'ONU aux droits de l'homme, Navi Pillay est connue pour son engagement contre l'apartheid dans son pays. Elle a ensuite siégé à la Cour pénale internationale et présidé le tribunal pénal international pour le Rwanda. Elle succède à l'opposante vénézuélienne Maria Corina Machado, lauréate en 2025. Cette année, le comité Nobel avait reçu 287 candidatures, dont 208 personnalités et 79 organisations.
0: Des milliers de retrouvailles émouvantes ont eu lieu jeudi lorsque le porte-avions américain Abraham Lincoln est rentré aux États-Unis après plusieurs mois de déploiement au Moyen-Orient, marqué par des conditions de vie difficiles et des tentatives de suicide de membres de l'équipage. Reportage France 24.
2: Après plus de 10 mois en mer, l'USS Abraham Lincoln accoste enfin à San Diego, en Californie. Le navire avait quitté sa base en novembre dernier pour une mission de 6 mois en mer en Chine méridionale. Mais fin février, les États-Unis et Israël lancent des frappes contre l'Iran. Le porte-avions est alors dérouté vers le Moyen-Orient. Résultat, 321 jours de déploiement au total, dont 265 consécutifs sans escale. Un record pour un porte-avions américain.
3: Il est resté là-bas plus longtemps que prévu. Mais c'est ça la vie à l'armée. Mais bon, il est de retour maintenant.
2: Pendant ces longs mois, les proches des marins n'ont reçu que des nouvelles au compte-gouttes, quelques mails et des appels qui passaient mal. Du côté du Pentagone, le bilan est présenté comme exceptionnel. Selon le secrétaire à la Défense, le groupe aéronaval a coulé 64 bâtiments de guerre iraniens et mené plus de 3600 missions de combat. Le commandant du porte-avions insiste, lui, sur l'efficacité de ses troupes.
4: Le chiffre dont je suis le plus fier, c'est zéro. Zéro avion perdu. Zéro dégâts au combat. Zéro mort. Tous les marins qui sont partis rentrent à la maison.
2: Mais ce déploiement a aussi eu un coût humain. Des familles de marins et des élus américains alertent sur les conditions de vie à bord. Pénurie de nourriture, problèmes de plomberie et morale en berne. La Navy a reconnu de son côté 8 tentatives de suicide au sein du groupe aéronaval. Habituellement, les déploiements sont limités à 6 mois afin de préserver la santé et le bien-être des équipages.
0: Au total, 71 500 personnes ont manifesté jeudi en France, dont 24 500 à Paris pour cette nouvelle journée de mobilisation des lycéens, au cours de laquelle 504 interpellations ont été réalisées et 48 policiers et gendarmes blessés, a indiqué le ministère de l'Intérieur. Reportage France 24.
5: Dans la main et un téléphone dans l'autre. À Paris, lors d'affrontements avec les forces de l'ordre, les manifestants filment tout. Parfois un simple divertissement.
6: Ce film pour le souvenir pour la jeunesse, parce que quand je serai grand, je sais que je vais pas refaire ça.
5: Et plus souvent, une manière de capter ce que les médias, selon eux, ne montreraient pas.
7: Si jamais il y a vraiment une violence et qu'il faut des vidéos pour témoigner de ça, je sortirai les vidéos. Et pour montrer que nous, nous ne partons pas pour violenter la police ou pour quoi que ce soit, mais pour faire bouger les choses.
8: La police n'a pas forcément tort, mais elle n'a pas raison non plus.
5: De fait, ces vidéos déclenchent des polémiques. Exemple à Dunkerque, sous tous les angles, on voit ce 4x4 de police roulant vers des lycéens, provoquant la panique. Aucune plainte déposée, mais sur la base de ces images, la justice a ouvert une enquête pour mise en danger de la vie d'autrui. Des vidéos similaires inondent la toile, une grenade tirée au visage, des gaz lacrymogènes aspergés par les fenêtres, des contenus partagés par les lycéens eux-mêmes.
9: Dans les flashballs, frère.
5: Manière de raconter leur vécu en ligne, mais aussi au sein de leur famille.
9: Quand je suis rentrée chez moi, j'ai montré à ma mère et on en a parlé beaucoup, longtemps.
10: Je peux montrer aux gens de ma famille ce qui se passe dans notre ville, pourquoi on lutte pour notre avenir, pour notre jeunesse.
5: Parfois, ces vidéos diffusées ne montrent que partiellement le déroulé des faits. À Belfort, cette voiture de police semble foncer contre un mur pour percuter des lycéens. Faux, selon le procureur. Un autre angle de vidéosurveillance prouve que le véhicule s'est arrêté avant. Mais le mal est fait, selon ce syndicat de police. Ces vidéos amateurs jettent, selon lui, l'opprobre sur ses collègues.
10: Trop souvent, il y a de la présomption de culpabilité sans même connaître le début de l'histoire, avec des accusations et souvent des menaces à l'encontre soit des policiers ou de leur famille. Et souvent, d'ailleurs, ils sont obligés de déménager et d'être mis en sécurité parce qu'il y a des menaces explicites, notamment des menaces de mort.
5: Les forces de l'ordre ont elles aussi beaucoup d'images, filmées par ces petits caméscopes ou leurs caméras piétons. Ces images, protégées par le secret de l'enquête, ne sont pas diffusables, mais seront très utiles plus tard pour retrouver les fauteurs de troubles.
0: À l'université américaine de Cornell, des étudiants organisent un sit-in pacifique pour réclamer justice après le viol collectif présumé d'une étudiante qui affirme avoir été violée pendant 7 heures par 7 hommes. Reportage France 24.
11: Derrière le calme apparent de ces étudiants se cache une colère qui ne cesse de prendre de l'ampleur. Assis depuis des heures dans le réfectoire de la prestigieuse université américaine Cornell, ils manifestent pacifiquement et réclament justice au nom d'une victime présumée d'agression sexuelle.
12: Jane Doe n'est pas seule. Nous sommes là pour la soutenir et pour faire savoir au monde entier qu'il ne s'agit pas d'un cas isolé. Et nous voulons que cela cesse.
11: Cette affaire de viol collectif, à l'origine de ce mouvement de protestation, ébranle les États-Unis depuis plusieurs semaines. En 2024, Jane Doe, surnom donné à la plaignante pour préserver son anonymat, est alors âgée de 20 ans quand un soir d'octobre, elle se rend dans une fraternité. Ce bâtiment, mis à disposition par l'université pour des groupes étudiants. Elle y retrouve des membres de la CHIFI, l'une des organisations les plus anciennes du campus. Elle dit alors avoir été droguée à la kétamine avant d'être agressée sexuellement par cet homme. Malgré son signalement auprès de la police du campus, aucune poursuite n'est engagée à l'époque, faute de preuves suffisantes selon eux pour établir l'absence de consentement et en raison de sa consommation d'alcool et de stupéfiants. Mais l'histoire ne s'arrête pas là. En septembre dernier, Jane Doe dépose une plainte au civil contre les 7 hommes et contre l'université à laquelle elle reproche son inaction.
13: Notre administration doit changer, et elle doit changer radicalement, et elle doit changer rapidement. Une chose pareille n'aurait jamais dû arriver. C'est une honte. J'ai honte d'être ici.
11: Plus de 1300 diplômés ont signé une lettre exhortant l'université à prendre des mesures rapides et d'envergure. Selon une étude menée en 2020 par l'Association des universités américaines, une étudiante de premier cycle sur 4 dit avoir subi des rapports sexuels non consentis.
0: Une bombe planante a frappé Kramatorsk jeudi matin, touchant deux bus et un immeuble résidentiel et faisant plusieurs morts et blessés. Kiev a également été frappé au lendemain d'attaques massives contre l'Ukraine, tandis que Volodymyr Zelensky s'est rendu dans l'une des villes touchées pour rendre hommage aux victimes. De son côté, l'Ukraine intensifie ses attaques sur le territoire russe. Reportage France 24.
14: L'attaque a eu lieu dans cette rue très passante. Il est environ 10 heures lorsqu'une bombe planante éclate. Deux bus et un immeuble résidentiel ont été touchés, des dizaines de personnes tuées. Les transports en commun ont été suspendus dans la ville et dans la commune voisine de Sloviansk. Une enquête pour crime de guerre a été ouverte par le parquet. Même scène de terreur ici dans la capitale, visée quasi quotidiennement par l'armée russe. Là encore, des frappes ont fait plusieurs morts et des blessés jeudi matin. Ces nouveaux bombardements interviennent au lendemain d'attaques massives et meurtrières contre le pays, dans un contexte d'escalade des frappes russes depuis l'été. Accompagné par le ministre britannique des Affaires étrangères, le président ukrainien s'est rendu dans l'une des villes frappées mercredi pour rendre hommage aux victimes.
15: La journée d'hier a été une tragédie. Je suis venu ici pour apporter mon aide, pour parler aux gens et aussi pour visiter l'hôpital afin de voir quels sont les besoins et quelles sont les conditions sur place.
14: De son côté, l'Ukraine intensifie elle aussi ses attaques sur le territoire russe. Pour la première fois, un drone ukrainien a touché jeudi un centre de données du géant russe de la tech Yandex dans la région russe de Ryazan.
0: Les États-Unis ont convié les conseillers à la sécurité nationale de France, d'Allemagne et du Royaume-Uni, ainsi que des représentants de l'Union européenne et de l'OTAN, à des discussions avec l'Ukraine à Miami en Floride. Reportage France 24.
16: L'attaque a eu lieu au cœur de la ville, dans cette rue très passante. Il est 10 heures environ jeudi, lorsqu'une bombe planante éclate et pulvérise deux autobus.
17: Regardez, c'est un morceau de corps humain.
16: Un immeuble résidentiel a également été touché. Au total, plusieurs dizaines de personnes sont mortes. Une enquête pour crime de guerre a été ouverte par le parquet.
18: Nous sommes consternés par la vague d'attaques qui tue des civils à travers l'Ukraine.
16: Car ces scènes d'horreur, la Russie les multiplie ces derniers jours. À Kiev, visée quasi quotidiennement, plusieurs personnes ont été tuées jeudi matin.
19: Kiev était et reste la cible principale de Poutine. Aujourd'hui, c'est une question de survie. Je prie Dieu et nos forces de défense aérienne, car la vie de notre ville dépend d'eux.
16: De nouveaux bombardements qui interviennent au lendemain d'attaques massives et meurtrières contre le pays, dans un contexte d'escalade de frappes russes depuis l'été.
17: Les États-Unis d'Amérique doivent accroître la pression par des sanctions, par une aide financière et par un soutien concret à la défense aérienne de l'Ukraine.
16: Mais pas question pour Washington d'investir dans des processus vains, a déclaré Marco Rubio dans la foulée, alors que les négociateurs ukrainiens rencontreront leurs homologues américains ce vendredi. De son côté, l'Ukraine intensifie, elle aussi, ses attaques sur le territoire russe. Pour la première fois, un drone ukrainien a touché jeudi un centre de données du géant de la tech Yandex, dans la région russe de Ryazan.
0: À Taïz, au Yémen, l'inquiétude grandit face au risque de pénurie. Depuis plusieurs jours, l'intensification des combats autour de la ville perturbe les routes d'approvisionnement. Sur les marchés, les habitants dénoncent la hausse des prix et les difficultés à se procurer les produits essentiels. Reportage Africa News.
20: À Taïz, au Yémen, l'inquiétude grandit face au risque de pénurie. Depuis plusieurs jours, l'intensification des combats autour de la ville perturbe les routes d'approvisionnement. Sur les marchés, les habitants dénoncent des hausses de prix et les difficultés à se procurer les produits essentiels. Le marché est vide. Nous n'avons pas les moyens d'acheter quoi que ce soit. Les prix grimpent et nous ne parvenons pas à subvenir à nos besoins quotidiens. La situation empire de jour en jour. Qui aura pitié de nous? Nous, les habitants du gouvernorat de Taïz. Cette ville dépend d'un nombre limité de routes pour l'acheminement de denrées alimentaires, de carburant et d'autres produits. Les autorités appellent à éviter les achats de panique. Ce qui s'est passé à Taïz ces deux jours derniers a semé la confusion, l'inquiétude et la panique parmi les citoyens. J'appelle avant tout les citoyens, plutôt que de céder à la panique et d'acheter en grande quantité, à n'acheter que ce dont ils ont besoin. Cela permettra d'organiser correctement la distribution des stocks de produits de première nécessité et d'éviter une pénurie massive. Mais après des décennies de conflits et d'isolement, les habitants craignent que ces restrictions n'aggravent encore une situation déjà fragile.
0: Nous allons observer la pause. La suite des informations internationales à notre retour.

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0: Les rebelles houthis du Yémen ont revendiqué jeudi une nouvelle attaque contre l'aéroport de Riyad en Arabie saoudite. Il s'agit de la troisième attaque houthie contre un aéroport saoudien depuis le lundi 5 octobre. Reportage Africa News.
1: Les rebelles houthis du Yémen affirment avoir à nouveau frappé jeudi l'aéroport de Riyad en Arabie saoudite. Dans un communiqué sur X, le porte-parole militaire des Houthis a revendiqué l'envoi d'un missile balistique qui aurait atteint l'aéroport international King Khalid et perturbé son fonctionnement. C'est la troisième fois depuis lundi que les Houthis revendiquent une attaque contre cet aéroport. Dans la semaine, le groupe soutenu par l'Iran a aussi visé l'aéroport d'Aba, dans le sud de l'Arabie saoudite. Dans un communiqué mercredi, la Direction générale de l'aviation civile saoudienne a recensé 3 morts dans ces attaques. Les victimes sont des ressortissants égyptiens, algériens et soudanais. Riyad fait aussi état de 36 blessés et de dégâts matériels. Par la voix de sa coalition, l'Arabie saoudite a assuré que les attaques houthies ne resteraient pas impunies. Le royaume a annoncé avoir détruit 82 cibles militaires houthies en représailles.
0: Des nouvelles frappes de drones éthiopiens auraient visé des forces érythréennes dans le nord du Tigré. Selon l'Observatoire des conflits, Akled et plusieurs témoins, des troupes et des munitions érythréennes présentes autour d'Adigra ont été touchées dans la nuit et de mercredi à jeudi. Reportage Africa News.
2: L'Éthiopie a mené des frappes de drones contre des forces érythréennes dans le nord du Tigré. Les deux pays ont rompu leurs relations diplomatiques il y a quelques jours. Selon l'observatoire Akled, plusieurs témoins, des troupes et des munitions érythréennes situées autour d'Adigra auraient été touchées dans la nuit de mercredi à jeudi. L'Éthiopie accuse l'Érythrée de soutenir les groupes rebelles du Tigré. Asmara, de son côté, accuse Addis Abeba de venir en aide aux opposants et de chercher un prétexte pour intervenir, notamment pour obtenir un accès. Début octobre, Addis Abeba a expulsé 10 diplomates érythréens et fermé son ambassade à Asmara. L'Érythrée a répliqué en rompant ses relations diplomatiques. Les deux voisins se sont déjà affrontés entre 1998 et 2000. Ils s'étaient rapprochés après l'arrivée d'Abiy Ahmed au pouvoir en 2018.
0: Le Programme alimentaire mondial dit avoir besoin de 30 millions de dollars pour continuer à fournir chaque jour aux réfugiés de quoi se nourrir entre janvier et juin de l'année prochaine. Reportage Africa News.
3: Le 24 juillet dernier, le Programme alimentaire mondial annonçait que sans nouvelles ressources, il risquait de ne pas pouvoir maintenir son aide aux réfugiés congolais. Le PAM évoquait alors un arrêt des distributions alimentaires à partir d'octobre. Mais cela a finalement été évité grâce à la mobilisation d'une petite partie du fonds initial de 35 millions de dollars.
4: Grâce à l'appui de certains donateurs sous l'égide du gouvernement du Burundi, on a pu continuer l'assistance, on a pu éviter une rupture soudaine de l'assistance alimentaire. On peut tenir encore comme ça quelques mois.
3: Le PAM a besoin d'environ 5 millions de dollars chaque mois, dont 1 million pour le camp de Boussouma dans l'est du pays.
4: Aujourd'hui, on a besoin de plus de 30 millions de dollars pour continuer à servir les populations pour de la nourriture de base chaque jour dans l'assiette entre janvier et juin de l'année prochaine.
3: Aujourd'hui, les réfugiés ne reçoivent que 38 000 francs burundais, l'équivalent de 12 dollars américains par mois et par personne. Ici, nous souffrons beaucoup, beaucoup. D'abord, l'aide alimentaire est insignifiante, vraiment dérisoire. Ensuite, les vents violents nous font beaucoup souffrir, les tentes s'effondrent. Elles sont très vétustes et tombent les unes après les autres. Des mesures sont en cours pour trouver une solution. C'est d'ailleurs dans ce cadre qu'une délégation de l'équipe Europe de la Suisse et du service éco de l'Union européenne s'est rendue au camp de Boussouma.
5: On est en train de discuter avec le gouvernement du Burundi, le PAM et le HCR pour voir quelles alternatives mettre en place.
3: Selon le HCR, l'Agence des Nations Unies pour les réfugiés, plus de 22 000 Congolais ont été rapatriés dans leur pays. Le camp de Boussouma accueille encore plus de 33 000 réfugiés venus de RDC.
0: « Le gouvernement zambien précise que l'accord ne contient aucune clause liée aux abondantes ressources minérales du pays qui feront l'objet de négociations distinctes avec les États-Unis. Reportage Africa News.
3: La Zambie et les États-Unis ont signé jeudi un accord sur le financement de la santé à hauteur de 2,49 milliards de dollars, dont une contribution américaine d'1,52 milliard de dollars. L'accord a pu être conclu après la suppression des clauses relatives au partage d'échantillons et aux données des patients dont la Zambie ne voulait pas. Le gouvernement zambien précise aussi que l'accord ne contient aucune clause liée aux abondantes ressources minérales du pays, qui feront l'objet de négociations distinctes. Pour les États-Unis, l'accord s'inscrit dans le cadre d'une nouvelle stratégie visant à réduire les dépenses tout en poussant les pays africains à augmenter progressivement les leurs en matière de services de santé. Une politique qui ne plaît pas à tous. Le Zimbabwe, le Ghana et la Namibie ont par exemple pour l'instant rejeté les accords proposés par Washington.
0: Le président sud-africain Cyril Ramaphosa s'est entretenu mercredi à Tchouane avec le président sud-soudanais Salva Kiir Mayardit. Les discussions ont porté principalement sur les préparatifs des élections prévues en décembre au Soudan du Sud et sur le fragile processus de paix dans ce pays. Reportage Africa News.
6: En visite à Tswané, le président sud-soudanais Salva Kiir s'est entretenu mercredi avec son homologue sud-africain, Cyril Ramaphosa. Les discussions ont porté sur l'application de l'accord de paix de 2018, le dialogue politique et l'organisation des élections prévues dans moins de 3 mois au Soudan du Sud. Cette rencontre intervient après des consultations régionales conduites par M. Ramaphosa au nom de l'Union africaine afin d'évaluer l'état des préparations du pays au scrutin. Le président sud-africain a appelé les autorités sud-soudanaises à surmonter les défis politiques, sécuritaires et logistiques afin d'assurer un scrutin pacifique, crédible et inclusif.
0: La commission électorale de Guinée-Bissau a affirmé jeudi que les conditions n'étaient pas réunies pour organiser les élections présidentielles et législatives prévues le 6 décembre. Reportage Africa News.
1: La commission électorale de Guinée-Bissau a affirmé jeudi que les conditions n'étaient pas réunies pour organiser les élections présidentielles et législatives le 6 décembre. Le pays est en proie à une volatilité accrue à l'approche de l'échéance électorale. La vice-présidente de la commission a expliqué avoir été convoquée par le chef des autorités militaires, le général Orhan Tam, pour exprimer un avis sur le respect de la date initialement prévue. Devant les journalistes, la représentante de l'instance n'a pas confirmé un report des élections, affirmant que cette décision revenait au général Orhan Tam. Le scrutin du 6 décembre devait acter le retour au pouvoir des civils. Depuis le 26 novembre 2025, la Guinée-Bissau est dirigée par des militaires qui ont renversé le président sortant, Oumar Sissoko Embalo. Depuis, la junte a organisé fin août un référendum constitutionnel qui a fait passer le pays à un régime présidentiel fort, remplaçant le système semi-parlementaire. Jeudi, le Premier ministre Ilidio Vieraté a de son côté affirmé qu'aucun parti politique n'était dans des conditions idéales pour participer aux élections.
0: La justice sud-africaine a annulé un code gouvernemental destiné à renforcer la représentation des Noirs dans le secteur juridique. Dans une décision rendue mercredi, la Haute Cour de Gauteng a estimé que le ministre du Commerce n'avait pas suffisamment évalué et justifié les mesures. Reportage Africa News.
6: Coup d'arrêt aux efforts de transformation raciale en Afrique du Sud. La Haute Cour du Gauteng a annulé un code gouvernemental visant à renforcer la représentation des Noirs dans le secteur juridique. Adopté en 2024, le texte fixait des objectifs au grand cabinet d'avocats, atteindre 50% de participation noire en 5 ans, dont 25% détenus par des femmes noires. La contestation avait été portée par 4 grands cabinets d'affaires avec le soutien du syndicat Solidarity. Son directeur général Dirk Herman a salué une victoire contre ce qu'il qualifie de politique raciale irresponsable. Mais la décision ne remet pas en cause le principe général de la discrimination positive dans le pays. Les juges ne se sont prononcés ni sur la constitutionnalité du code, ni sur ses objectifs. il reproche au ministre du Commerce Park To de ne pas avoir suffisamment évalué et justifié les mesures avant de les approuver. Le dossier, quant à lui, est renvoyé pour réexamen. Un revers pour le gouvernement alors que les avocats noirs restent sous-représentés dans les postes de direction et les missions les plus lucratives du secteur.
0: Fin du segment international, nous allons à présent parler d'Haïti.

0: L'Association haïtienne des droits de l'environnement annonce un forum scientifique qui se tiendra le 16 octobre prochain pour discuter de la science et du développement humain.
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0: L'intersyndicat 1er mai Bataille Ouvrier dénonce les pratiques anti-syndicales qui auraient lieu dans les entreprises, tout en fustigeant l'inaction des autorités étatiques qui ne font rien pour contraindre les patronats à appliquer le décret du 6 mai 2026 fixant le salaire minimum dans le pays. 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
0: Plus de 250 élèves du lycée Décius César, situé dans la 6e section de La Voûte, commune de Jacmel, font face à une importante pénurie d'enseignants. Un reportage RTVC.
4: Donc, exactement, le lycée Décius César, dans La Voûte. Donc, avec un ensemble d'élèves qui ont un ensemble de revendications à faire passer, ils font tout parler hein, de la situation lycéenne.
5: Non, capable de dire, je dis, c'est un jour, côté lycée, depuis lundi, lycée n'a pas fonctionné, professeur n'a pas venu travailler, parce que bon, ensemble de professeurs qui pas nommé dans lycée, à peu près 20 professeurs qui travaillent dans lycée depuis 2013, à nos jours, nous proposons jamais notre nomination. 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
6: Le fonctionnement paralysé là.
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La troisième édition du concours national des jeunes écrivains émergents a livré son palmarès le dimanche 4 octobre 2026 à Pétionville. Sur les 195 textes soumis, 10 jeunes auteurs ont atteint la grande finale autour du thème « Fuir pour survivre », avant de laisser place à 3 lauréats. Entre peur, exil, perte et espoir, leurs récits ont donné à entendre de nouvelles voix de la littérature haïtienne. La grande finale de cette édition, donc, s'est tenue le dimanche 4 octobre à l'hôtel Kinam 2 à Pétionville. 195 textes ont été soumis au concours. La finale a réuni les candidats, les membres de jury, des invités, des anciens lauréats, des représentants des médias ainsi que des proches des participants. En utilisant les mots pour raconter sa réalité, chaque finaliste a eu l'occasion, devant le public, de présenter son texte et de défendre ses choix. Il ne suffisait pas seulement d'avoir une belle plume, les candidats devaient également être capables d'expliquer leurs œuvres et de répondre aux questions du jury. Le thème « Fuir pour survivre » a été abordé sous différents angles. À travers leur récit, les jeunes auteurs ont évoqué la peur, la fuite, la perte, l'exil et la solitude, mais aussi cette petite lumière qui accompagne l'espoir d'un nouveau départ. Deux finalistes, Medjina Massena et Joseph Djoumi-Chéri, ont participé à la finale à distance via Zoom. Malgré leur participation virtuelle, ils ont pu présenter leurs textes et prendre part à la compétition. Selon les organisateurs, les prestations ont été évaluées par un jury composé de Jima Malval, Carlyle Perrin, Wendy Etienne et Karl-Henri Petitfrère. D'après les organisateurs, le jury a notamment pris en compte la qualité, l'originalité, la structure et la cohérence des nouvelles. La capacité des candidats à défendre leurs textes et à répondre aux questions a également été considérée. Avant la finale, les participants avaient bénéficié d'une formation organisée le 19 septembre 2026. Cette préparation leur avait notamment permis de travailler la gestion du stress, la prise de parole et les techniques nécessaires pour défendre leurs œuvres devant le public. Les trois lauréats ont reçu des distinctions ainsi que des récompenses financières. Le premier prix s'élève à 1 000 dollars américains, le deuxième 600 dollars et le troisième 400 dollars. Des trophées et des certificats ont également été remis. Emmanuel Lucas a remporté la première place et devient ainsi le lauréat de cette troisième édition. Catherine Guevara-Pierre s'est classée deuxième, tandis que Sylvester Dorismont a obtenu la troisième place.

Pas de 1000 exemplaires écoulés en 22 jours, puis de 400 autres entre le lundi 5 et le jeudi 8 octobre. Publié en Haïti le 11 septembre, le livre connaît ainsi une demande que l'éditeur juge inhabituelle sur le marché local. Quand un livre marche en Haïti, on en vend 100 par an, soit environ 10 en moyenne par mois. Pour le livre de Télisson, on en a vendu 1000 en 22 jours, affirme Fred Brutus. Face à la demande, C3 Éditions a dû réimprimer des exemplaires. Les librairies en achètent en stock, précise-t-il. Les commandes collectives contribuent également à la diffusion du livre. Plusieurs professeurs de littérature ont commandé le livre en grande quantité pour faire des lectures organisées autour du livre, rapporte l'éditeur. Certains établissements scolaires ainsi que des écoles professionnelles ont acheté 200 exemplaires, d'autres une centaine ou une cinquantaine. Le livre est aussi disponible dans plusieurs villes de province, notamment au Gonaïves, au Kayes, au Cap-Haïtien et à Jérémie. Pour Fred Brutus, les ventes ne s'expliquent pas uniquement par l'intérêt suscité par le roman. Il y a une grande volonté de faire front commun derrière Télisson, déclare-t-il. Il évoque également le sentiment d'injustice ressenti par une partie du public face au traitement réservé à l'auteur. Cet engouement vient aussi du rejet du livre par certains, qui est vu comme une injustice par d'autres, croit-il. Cette mobilisation intervient alors que le roman est au centre d'une controverse dans le milieu littéraire francophone. Ces accusations de recours à l'intelligence artificielle dans l'écriture de C'était ça ou mourir, ainsi que des allégations de plagiat portant sur des textes antérieurs de l'auteur. Ces accusations ont entraîné des conséquences sur son parcours dans plusieurs prix littéraires. Le 25 septembre, l'Académie Goncourt a retiré le roman de sa sélection après l'avoir initialement retenu. Le livre est ensuite absent des deuxièmes sélections des prix Femina et Décembre. Ces décisions ont contribué à placer l'ouvrage au cœur d'un débat sur l'usage de l'intelligence artificielle dans la création littéraire, les pratiques d'écriture et les critères de reconnaissance des œuvres. Le parcours du roman n'est toutefois pas interrompu dans toutes les compétitions. Le 7 octobre, C'était ça ou mourir, publié en France chez Grasset, a été retenu dans la deuxième sélection du prix Renaudot, qui compte 9 romans. Le mardi 6 octobre, il a rejoint la sélection du prix littéraire de la Porte Dorée, consacré aux œuvres abordant notamment l'exil, l'immigration et les identités plurielles. Le livre est disponible à Port-au-Prince dans les locaux de C3 Éditions.

0: Nous disons bonjour à Franz Voltaire. Bonjour Franz, bon vendredi, comment ça va?
1: Bonjour Thilou, bonjour auditrices et auditeurs de la radio. Ben, rien ne va mal.
0: Rien ne va mal, rien ne va mal, même si le monde va très mal. Alors
1: Ah
0: Franz,
1: ben
0: on
1: bon, il faut
0: regarde
1: s'y
0: ça.
1: habituer.
0: Oui. Ah, est-ce qu'on peut
1: Dernier
0: s'y
1: rempart
0: habituer?
1: d'une gauche en Espagne. Il y a la remontée de la droite en Espagne. Donc Monsieur Pedro Sanchez, il a décrété des élections, ou il va décréter des élections à la fin octobre, vers le 25 octobre, si je ne me trompe. Et déjà, les sondages, les premiers sondages donnent l'avance au Parti populaire et à Vox, l'alliance entre le parti de droite et d'extrême droite.
0: Alors, vraiment, moi, je te dis, malgré les explications, c'est quelque chose que je n'arrive pas à comprendre parce que oui, j'entends qu'on puisse vouloir essayer autre chose après l'échec d'un groupe, mais on voit ce que fait l'extrême droite un peu partout.
1: Oui, mais en même temps,
0: Comment
1: il y
0: est-ce
1: a
0: que...
1: eu l'échec des gauches, notamment sur leur programme, bien que le programme international du PPP ait été, du Parti socialiste, ait été le seul qui a tenu tête à Trump en Europe, mais en même temps, il y a des accusations de corruption qui ont touché la femme du Premier ministre, qui l'ont touché lui-même par ses proches, donc. Et là, il y a toute la question du logement. On verra si, avec cette femme qui est morte, parce qu'elle a été expulsée à 87 ans d'un logement qu'elle occupait depuis des années. Et donc, ça a suscité tout un remous en Espagne. Mais voilà. En France, il y a encore cette grève des lycéens qui continue. Bon. Est-ce que, en France, y arriveront, à s'articuler autour de cette grève comme en 68, des mouvements ouvriers ou des mouvements de protestation à la campagne ou les gilets jaunes, on va voir.
0: On va voir. Et pendant ce temps, les États-Unis, eh bien, on se demande vraiment ce qui leur passe par la tête. Ils annoncent une exécution publique prévue pour décembre. Et la peine de mort qui avait tendance à reculer, surtout au XXe siècle, et puis là, les États-Unis quand même, c'est un pays très symbolique par rapport aux droits de l'homme et tout, même si les États-Unis n'ont jamais
1: Attention,
0: aboli la
1: les
0: peine de mort,
1: États-Unis,
0: mais une
1: il faut
0: exécution publique
1: séparer
0: quand
1: la
0: même.
1: rhétorique de la réalité. Hein. C'est-à-dire, pendant tout le 19e siècle, les États-Unis, c'est peut-être le pays où s'est exercée la violence la plus extrême. D'abord, les États-Unis sont issus d'une guerre civile entre des colons pro-britanniques et les indépendantistes, avides de conquérir des terres là où la terre était la richesse. Les États-Unis ont acheté les territoires de la Louisiane de la France après la défaite de Napoléon à Saint-Domingue. Les États-Unis, c'est le pays basé sur l'esclavage. Il a fait une guerre civile et la guerre qui a connu le plus de victimes pour mettre fin à l'esclavage, ne pas mettre fin au racisme, à l'esclavage comme forme d'exploitation de la main-d'œuvre. Les États-Unis, c'est le pays aussi où on a exterminé les populations autochtones et refoulées dans des réserves, et chaque fois qu'il y avait une avancée qu'on trouvait sur les terres, même des terres cédées par traité, qu'on trouvait des minéraux, de l'or, de l'argent, eh ben, on refoulait les peuples autochtones, on les a refoulés, comme par exemple les Sioux au Glala, on les a refoulés au Canada, eh ben, à l'époque, le premier ministre de l'époque a laissé mourir au Canada plein de tribus Oglala qui se réfugiaient dans les prairies. Donc,
0: Mais dis comme ça,
1: il
0: dis
1: faut
0: comme
1: mettre
0: ça.
1: non, non, il faut mettre un bémol sur toutes
0: Oui.
1: les questions
0: Le
1: des droits quand on
0: narratif,
1: en
0: les
1: parle.
0: discours. On est d'accord, mais dit comme ça, ça s'apparenterait à dire que c'est maintenant que les États-Unis montrent leur vrai visage. Mais là, pour la peine de mort,
1: Elles
0: les
1: ont toujours
0: exécutions
1: montré leur
0: publiques.
1: vrai visage. La peine de mort a toujours existé aux États-Unis,
0: Oui,
1: dans le
0: mais.
1: Sud,
0: Oui, mais les
1: quand on a
0: exécutions
1: comme.
0: publiques remontent à 1936 et beaucoup d'États avaient aboli, enfin, ont
1: Non,
0: aboli
1: non,
0: la peine de
1: non.
0: mort.
1: Beaucoup d'États, mais beaucoup d'États ont maintenu la peine de mort. Que la peine de mort n'ait pas été exercée. D'ailleurs, c'est là qu'on a commencé à partir de là, à faire des injections létales. Et on voit ce qui est arrivé au Tennessee récemment
0: Tout à fait.
1: avec cette femme qui a survécu à deux injections. Et maintenant, le Texas a toujours maintenu la peine de mort. Avant, c'était on lynchait directement les gens. Hein. N'oublions pas, les États-Unis, c'est le pays jusque bien entrant dans le XXe siècle, c'est le pays du Ku Klux Klan aussi. Donc, il faut nuancer tout cela.
0: Ouais. Tout à fait, tout à fait. Et puis, on va rester aux États-Unis. On parlera de l'Afrique du Sud après. Les États-Unis, ont coupé pas mal d'aides et on le disait, même pour la santé, ça avait causé beaucoup de problèmes. Mais on les voit aussi, signer des accords bilatéraux. On se dit que, en fait, les États-Unis en veulent principalement à l'ONU, hein.
1: Non, c'est une vision des relations internationales où les États-Unis décident que leurs relations avec les pays ne passeraient plus, par exemple comme au Canada, par le multilatéralisme, mais plutôt par des accords bilatéraux où s'affirmeraient des intérêts directs américains. Donc on va négocier pays par pays, on va négocier directement avec les pays et on ne passera plus par l'ONU. Donc, à partir de là, les États-Unis vont se dégager d'institutions comme l'UNESCO, mais là où c'est le plus grave, ça a été en coupant les fonds à l'OMS. Vous savez, chaque fois qu'il y a eu, les États-Unis s'étaient retirés sur l'UNESCO, mais quand les gouvernements démocrates arrivent, ils rétablissent ces relations. Donc, de même qu'ils se sont retirés du traité avec de non-prolifération, de même ils se sont retirés. Il n'en va
0: De
1: jamais
0: l'accord
1: voulu
0: avec le Liban.
1: accepter d'être membre du traité de du traité de Rome de la Cour pénale internationale, mais tout en usant cette Cour pénale contre leurs propres adversaires. Les États-Unis agissent unilatéralement.
0: Mais le problème avec l'ONU, qu'est-ce qui est reproché à l'ONU et pourquoi est-ce qu'ils veulent vraiment
1: L'ONU n'a
0: contre
1: pas
0: l'Iran?
1: aucun des pays signataires n'a accepté que l'ONU disposerait, par exemple, d'une force propre. Aucun des pays signataires n'a accepté que l'ONU pourrait disposer de ressources autonomes, c'est-à-dire une forme de taxation. Parce qu'en fait, les États n'ont pas de ressources. Les États, leurs ressources, ils les tirent de la taxation. Ce sont... Donc, est-ce qu'on accepterait des taxes universelles? Non, c'est-à-dire que si demain matin, la plupart des grandes puissances qui ont signé en 44 les traités de Bretton Woods se retiraient de cela, ben, l'ONU n'aurait plus un sou. Ou du moins, il dépendrait d'une répartition des ressources que dépendraient les autres pays.
0: Et puis, une réforme de l'ONU, c'est pratiquement difficile avec ce Conseil de sécurité. On a l'impression
1: Mais
0: qu'on est
1: déjà,
0: presque
1: il y a
0: dans la même
1: questionnement sur les
0: configuration
1: conseils de
0: qu'Haïti.
1: sécurité qui reflèteraient beaucoup plus le monde actuel. C'est-à-dire, imaginez que des pays comme l'Inde ne sont pas partie du Conseil de sécurité, des pays comme le Brésil ou comme l'Afrique du Sud n'y font pas partie.
0: Ouais.
1: Donc tout
0: Il y a
1: cela
0: là.
1: demanderait une nouvelle architecture. Ça a été le même cas de la Société des Nations qui n'a pas su empêcher la Seconde Guerre mondiale. Elle avait été créée pour justement essayer d'établir des relations pour éviter des conflits majeurs, mais
0: Ah mais
1: je me
0: avec ce
1: rappelle
0: blocage-là,
1: qu'il y avait
0: avec
1: ce
0: ce blocage.
1: diplomate haïtien, le général Nemours, qui, à l'occasion de l'intervention italienne en Éthiopie, et que les pays européens avaient accepté cette intervention, il avait dit à l'Assemblée de la Société des Nations à Genève, eh bien, messieurs, en acceptant cette décision, craignez un jour d'être l'Éthiopie de quelqu'un. C'était pratiquement une prédiction qui allait dans quelques années, allait s'avérer réelle.
0: Ouais. Oui, et puis avec ce blocage, la seule solution, c'est carrément que on fasse une autre organisation, à pas moyen de réforme dans l'ONU avec ça.
1: C'est pas une affaire de réforme, c'est-à-dire il faudrait que les grandes puissances acceptent de réformer. C'est un peu comme le
0: Ben
1: problème
0: oui,
1: du
0: c'est ça.
1: contrôle des armes nucléaires, ça a été le même problème. Donc, il fallait des ententes entre les pays, de même que la question de l'intelligence artificielle aujourd'hui.
0: Ouais.
1: C'est-à-dire,
0: Et
1: si
0: puis, oui.
1: des savants prônent pour, qui travaillent sur l'intelligence, prônent pour une réglementation, mais les États-Unis, et peut-être ni la Chine, ne veulent une réglementation. ou n'accepterait une réglementation, parce qu'il faudrait aussi des moyens de contrôle.
0: Ouais, tout à fait. Et puis, Franck, c'est en Afrique du Sud, la justice qui annule un code de transformation raciale dans le secteur juridique. Alors, en gros, c'est une chose qui permettait d'essayer de rééquilibrer, on va dire, la représentation des Noirs dans le secteur juridique. Ça a été annulé. On craignait un recul, mais en réalité, c'est juste une question de forme. Peut-être ça demande d'aller réviser avant de restituer. Donc, plus de peur que de mal dans ce sens-là.
1: Oui, bon, c'est-à-dire, vous savez, quand le système d'apartheid formel a été mis en place à la fin de la Seconde Guerre mondiale par Henri Verwoerd, le créateur de ce système, qui en partie s'était inspiré des lois, ce qu'on appelle la loi des Indiens au Canada. Donc, effectivement, ça touchait tous les aspects de la vie politique, sociale et juridique. Donc, si les et c'est pourquoi les Afrikaners pouvaient dire nous vivons en démocratie. Oui, il y avait une démocratie formelle, mais qui ne touchait que les Blancs. Et là, on a inventé les Bantoustans, on a inventé le système que les Africains étaient étrangers en Afrique du Sud. Donc, on voit toute la complexité des changements. Surtout des changements qui se sont opérés de manière pacifique. Il n'y a pas eu après. Avec l'accord entre De Klerk et Mandela, c'est un démantèlement progressif, ou encore il y a des secteurs qui voulaient une transformation plus radicale.
0: Est-ce que cette démocratie, mais qui ne concerne qu'une partie de la population, une autre partie en est exclue, est-ce que c'est la même chose aussi en Israël avec les Palestiniens de
1: Bon, quand une
0: nationalité
1: partie
0: israélienne?
1: en Israël, vous avez un cas particulier. Il y a des Arabes israéliens qui votent, qui participent au système. Il y en a même un qui siège à la Cour suprême, il y en a qui siège à la Knesset. Mais vous avez la grande majorité des Palestiniens, notamment tous ceux qui vivent en Cisjordanie, qui sont exclus. N'oublions pas que la Cisjordanie était sous le contrôle de la Jordanie jusqu'en 1967. C'est à partir de la guerre de 67 qu'il y a eu un changement majeur. D'abord, il y a eu 48, ce que les Palestiniens appellent la Nakba, c'est-à-dire l'expulsion des Palestiniens des territoires aujourd'hui occupés par Israël. Après, il y a eu l'incorporation, notamment de Jérusalem, Jérusalem-Est surtout, et la Cisjordanie, que les extrémistes israéliens appellent la Judée-Samarie. Et vous avez le cas de Gaza, où beaucoup de ceux qui vivent à Gaza, une grande majorité sont des expulsés. Si vous regardez la carte israélienne, vous verrez que la Cisjordanie est coupée de Gaza. Donc il n'y a pas de relation de continuité sur le territoire. Donc, alors tout cela pose un certain nombre de problèmes et de réformes qui seraient nécessaires. Je parle de ces réformes pour pouvoir créer un État palestinien, ça demanderait l'expulsion d'un certain nombre de colons, ça demanderait une réorganisation du territoire. Or, le fait que les colons, ils sont plus de 700 000, disposent de partis politiques et représentatifs font que ce sera très difficile d'avoir d'unifier le territoire. Donc, on se rend compte que de plus en plus, avec la colonisation de la Cisjordanie, et que ce sera très difficile. Après, ce qu'a été la guerre de Gaza, c'est-à-dire 73 000 Palestiniens tués, ceux qui ont été tués aussi par le Hamas, tout cela rend très difficile une entente pour pouvoir créer les deux États. Et comment faire? Ça, c'est la quadrature du cercle.
0: Oui, tout à fait. Merci beaucoup, Franz Walter. Je te souhaite une bonne fin de semaine. On se reparle lundi matin pour d'autres
1: Pas
0: commentaires sur
1: lundi,
0: l'actualité et
1: c'est
0: l'histoire.
1: férié, cher ami.
0: Ah, lundi, c'est mardi. Mardi. Merci de
1: Voilà.
0: me le rappeler.
1: OK.
0: À mardi matin. Porte-toi bien.
1: Merci.
0: Merci d'avoir suivi cette édition de Réveil Matin. Rendez-vous donc mardi matin pour la prochaine édition. Entre-temps, on se reverra quand même ce soir à 20h pour l'émission Regard et à 16h50 avec Jean-Ernest à Billet de Retour. Merci à Julie Image pour les manœuvres techniques. Merci de rester chez CBAM pour la suite de la programmation. À la prochaine.

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0: Bonjour, mesdames et messieurs, et bienvenue encore à notre émission du jour, les matinées agréables. Avec vous, Sandy Fénelon, votre animatrice, et vous êtes branchés le 14-10 AM Radio CEPAM. De retour pour une nouvelle émission, et nous sommes aujourd'hui le vendredi 9 octobre. Et oui, déjà vendredi. J'espère que vous allez bien et que vous abordez cette fin de semaine avec un peu de légèreté. Ce matin, j'ai envie de commencer autrement. J'ai envie de commencer par vous féliciter, à vous dire bravo. Bravo à vous. Bravo d'avoir traversé cette semaine, d'avoir assumé vos responsabilités, d'avoir essayé, appris, recommencé ou simplement d'avoir tenu bon lorsque les journées étaient chargées. Vous n'avez peut-être pas tout terminé, j'en suis consciente. Votre liste de choses à faire est peut-être encore aussi longue qu'avant. Mais avant de penser à lundi, accordons-nous quelques minutes pour reconnaître nos efforts. Aujourd'hui, pas de grand discours, ni de pression pour devenir une nouvelle personne avant dimanche. On fait notre bilan ensemble. Le faire autrement veut dire aussi prendre soin de soi, se reposer, apprécier nos efforts de la semaine, prendre le temps. On sourit un peu? On profite de la musique et on repart avec une petite idée à garder pour la semaine prochaine. Et vous? Quelle est votre petite victoire de la semaine? Partagez-la avec nous sur nos réseaux sociaux. Il n'y a pas de victoire trop petite, hein? Il n'y a pas de victoire trop petite pour être reconnue. Aujourd'hui, nous pratiquons la reconnaissance. La reconnaissance, certaines fois, avant même d'avoir obtenu ce qu'on souhaite, ce qu'on cherche. Mais on travaille là-dessus. Donc, chaque petit pas, le premier pas, le prochain pas est à apprécier. Chaque geste, chaque action doit être cartographiée et reconnue. C'est ce qui donne les preuves à notre cerveau que nous sommes en train d'avancer, que nous prenons au sérieux notre rêve, notre objectif. Alors aujourd'hui, j'ai une question pour vous. Voici ma question du jour. Est-ce que vous avez fait cette semaine dont vous pouvez être fier, même si personne d'autre ne l'a remarqué? Peut-être un appel difficile, une démarche que vous repoussiez, une conversation, un peu de repos, enfin accepté, ou simplement le fait d'avoir continué. Vous êtes en bonne santé? Vous avez encore un emploi? Même si vous travaillez très fort pour aller à une autre dimension? Peu importe l'action, petite ou pas, partagez-la avec nous. Partagez-nous qu'est-ce que vous avez fait cette semaine dont vous pouvez être fier, même si personne d'autre ne l'a remarqué. Alors, mesdames et messieurs, nous voulons garder l'émission d'aujourd'hui très légère. Et donc, vous allez avoir votre horoscope du jour. Ensuite, plusieurs pauses musicales pour apprécier vraiment nos efforts, pour nous applaudir. Et bien sûr, quelques conseils pratiques pour terminer votre fin de semaine en beauté. Sur ce, nous passons à la pause musicale. Vous écoutez le 14-10 AM Radio CEPAM. Avec vous, Sandy Fénelon, votre animatrice, dans les matinées agréables. On vous retrouve tout de suite après la pause.
1: Pour ce faire.

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1: De retour après la pause musicale, mesdames et messieurs, merci de votre écoute et de votre fidélité. Nous sommes vraiment choyés de vous accompagner pendant que vous preniez votre thé, votre café. Merci de nous recevoir chez vous à tous les matins, du lundi au vendredi, de 9h à 10h dans les matinées agréables. Avant la pause, nous avons posé une question sur une petite chose que vous avez réalisé cette semaine, que vous avez accompli, qui vous rend fier, même si personne d'autre n'est au courant, même si personne d'autre ne le sait. Le but de l'émission d'aujourd'hui, mesdames et messieurs, je vous le rappelle, c'est de reconnaître vos efforts. Félicitations, vous êtes rendu à vendredi, bravo. Donc, pour cette fin de semaine, on va se donner comme objectif de se ressourcer, de prendre le temps, de passer du temps avec la famille, de retrouver la clarté d'esprit, mais par le repos. Tout de suite, nous passons à votre horoscope du jour. Si vous êtes né entre le 21 mars et le 19 avril, votre natif d'horoscope est bien le Bélier. Pour aujourd'hui, vendredi, le 9 octobre, Bélier, votre cœur et votre esprit sont invités à une belle synchronisation, que ce soit à travers un moment partagé avec votre partenaire ou dans la poursuite de vos objectifs, la journée s'annonce riche en émotions et en opportunités. Restez attentif à votre bien-être physique et à ceux qui vous entourent, tout en gardant à l'esprit qu'il est sage d'attendre avant de prendre des décisions importantes. Les astres vous conseillent de laisser le temps agir. Si vous êtes né entre le 20 avril et le 21 mai, votre natif d'horoscope est bien le Taureau. Aujourd'hui, cher Taureau, vous pourrez faire face à des tensions dans votre relation ou dans vos relations familiales en raison d'un manque de diplomatie. La situation professionnelle, bien que calme, peut engendrer frustration et impatience. Sur le plan de la santé, un œuf pourrait devenir votre allié pour retrouver énergie et vitalité. Gardez à l'esprit qu'il est essentiel de ne pas se laisser emporter uniquement par ses propres désirs.

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Si vous êtes né entre le 21 mai et le 21 juin, votre natif d'horoscope est le Gémeaux. Aujourd'hui, chers Gémeaux, vous êtes plongé dans un cadre astral qui souligne l'importance de l'expression émotionnelle. En matière d'amour, n'hésitez pas à vous ouvrir et à partager vos sentiments, car cela renforcera vos relations. Du côté du travail, bien que l'efficacité ne soit pas au rendez-vous, votre curiosité et votre désir de savoir vous invitent à explorer de nouvelles opportunités. Sur le plan de la santé, votre résistance est à son maximum et votre humeur est au beau fixe. Restez concentré sur vos objectifs pour canaliser votre énergie efficacement. Si vous êtes né entre le 21 juin et le 22 juillet, votre natif d'horoscope est bien le Cancer. Aujourd'hui, chers natifs du Cancer, vous pouvez enfin savourer une parenthèse apaisante sur le plan amoureux, où tendresse et clarté prennent le pas sur les tensions. En parallèle, il est conseillé de temporiser vos projets professionnels et de veiller à une meilleure organisation. Prenez aussi soin de votre bien-être physique, car quelques tensions dorsales pourraient se faire sentir. L'humeur y ajoutera une touche de déception, mais n'oubliez pas de vous recentrer sur vous-même. Si vous êtes né entre le 22 juillet et le 22 août, votre natif d'horoscope est bien le Lion. Aujourd'hui, chers natifs du Lion, vous naviguerez à travers des émotions contrastées où l'amour et le travail se conjuguent pour offrir à chacun des surprises et des révélations. Votre partenaire vous surprendra par une démonstration d'affection inattendue, tandis que sur le plan professionnel, vous clôturerez un projet longtemps en cours, ouvrant la voie à de nouvelles opportunités. Gardez votre calme face aux perturbations ambiantes et restez vigilant quant à votre santé. Ce sera une journée à la fois riche en enseignements et pleine de promesses. Si vous êtes né entre le 23 août et le 22 septembre, votre natif d'horoscope est bien la Vierge. Aujourd'hui, chers natifs de la Vierge, vous vivrez une journée riche en émotions et en opportunités. En amour, une tendance à vouloir imposer votre vision pourrait entraîner des tensions au sein de votre foyer. Dans le domaine professionnel, envisagez une formation pour stimuler votre motivation et élargir vos horizons. Côté santé, profitez de votre dynamisme pour bouger davantage. Restez attentif à votre rythme et n'hésitez pas à faire des pauses pour éviter la fatigue. Et voilà, mesdames et messieurs, c'était la première tranche de votre horoscope du jour. Nous vous remercions encore de votre écoute et de votre fidélité. Nous poursuivons avec la programmation du jour et nous retournons tout de suite dans notre sujet du jour. Et si vous venez à peine de vous brancher, vous êtes sur le 1410 AM Radio CIPAM avec vous, votre animatrice Sandy Fénelon dans les matinées agréables. Et la question du jour, qu'est-ce que vous avez fait cette semaine dont vous pouvez être fier, même si personne d'autre ne l'a remarqué? Nous vous rappelons, mesdames et messieurs, que l'émission du jour vise à vous féliciter. À vous féliciter un peu pour les efforts que vous avez mis sur vos actions, sur vos objectifs, sur vos projets et sur vos rêves. Oui, vous avez pris des actions cette semaine. Chaque petite action, chaque petit pas vous rapproche davantage de votre objectif final. Peu importe ce qu'est votre rêve, peu importe ce qu'est votre objectif pour l'année 2026, nous sommes encore en 2026. Et il vous reste encore du temps. Mais attention, je ne souhaite pas que vous preniez trop de temps et que vous ratiez votre échéancier. Alors, oui, il y a encore quelques semaines dans l'année 2026, mais je veux vous féliciter tout en vous encourageant à accélérer la vitesse.

conversation. C'est le moment de les intégrer. C'est le moment de les féliciter aussi et de les encourager. Et n'oubliez pas que vous pouvez nous partager vos réactions, vos réflexions ainsi que vos expériences sur toutes nos pages de réseaux sociaux. Votre expérience passée que vous avez vécue, à laquelle vous avez survécu, ben peut-être un outil pour quelqu'un d'autre peut servir de guide à quelqu'un d'autre. Je vous invite donc à partager et je vous encourage à le faire. Et on se retrouve tout de suite après la pause musicale. À tout de suite.

retour après la pause musicale, mesdames et messieurs. Merci encore de votre écoute. Vous êtes branchés, le 1410 AM Radio CIPAM. Avec vous, Sandy Fénelon, votre animatrice, dans les matinées agréables. Alors, vous savez, on est parfois très rapide pour remarquer ce qu'on n'a pas fait, mais beaucoup plus discret quand il s'agit de reconnaître ce qu'on a accompli. C'est la raison.

0: pour laquelle aujourd'hui, je vous donne officiellement la permission de vous dire « Cette semaine, j'ai fait de mon mieux avec les moyens et l'énergie que j'avais. » Et si quelque chose n'a pas fonctionné, on pourra y revenir avec un regard neuf. Pas besoin de transformer chaque vendredi en examen final. Donc, célébrer les petites victoires compte aussi. Parlons de ces petites choses qui ne font pas nécessairement la une, mais qui changent notre quotidien. Vous avez pris des nouvelles d'un proche? C'est précieux. Vous avez des parents encore en vie et en bonne santé? C'est excellent, c'est précieux. Vous avez aidé un collègue? Bravo. Vous avez envoyé une candidature? Commencé à économiser? Vous vous êtes finalement inscrit au gym ou à ce cours? À ce programme universitaire que vous voulez suivre? Demandez conseil ou vous avez pris un rendez-vous important avec un mentor? Ce sont des gestes qui comptent. Et si votre semaine a été difficile, je vous souhaite aussi un peu de douceur. Le repos n'est pas une récompense réservée aux personnes qui ont terminé toutes leurs tâches, je vous le rappelle. Cette fin de semaine, je vous encourage à vous reposer, à prendre soin de vous, à faire cette routine, skincare routine, la petite routine de peau, à prendre un bain. Un bain au sel d'Epsom pour relâcher vos muscles. Alors, ce week-end, si vous le pouvez, faites de la place pour une conversation agréable, une promenade, un repas partagé, un peu de musique ou simplement un moment tranquille. La température est encore douce et clémente, alors profitons-en avant l'arrivée du grand froid. Profitons encore de la douceur et de la chaleur du soleil aujourd'hui et pendant toute la fin de semaine, je vous le souhaite. Et tout de suite, observons notre prochaine pause musicale. On vous retrouve tout de suite avec la deuxième tranche de votre horoscope du jour. Restez branchés, mesdames et messieurs. On se retrouve après la pause.
1: Il n'y a pas si longtemps, les chanteurs chantaient dans des salles de taille humaine. Nous pouvions presque nous toucher. Enfin, n'exagérons rien. Nous pouvions nous voir dans les yeux. Aujourd'hui, pour se voir dans les yeux, c'est pas des jumelles qu'il faut, c'est un télescope. Si l'on compare la première salle où j'ai chanté, et elle était très impressionnante à l'époque, elle n'était pas plus grande que ça. Alors évidemment, on y mettait moins de monde. Seulement, ces salles réduites avaient un avantage considérable. Lorsqu'une chanson était un succès, le public la chantait à votre place. 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

De retour après la pause musicale, mesdames et messieurs, merci de votre fidélité. Nous sommes de retour et vous êtes branchés le 14-10 AM Radio CIPAM. Avec vous, moi, Sandy Fénelon, votre animatrice. Nous poursuivons tout de suite avec votre deuxième tranche de l'horoscope du jour. Si vous êtes né entre le 23 septembre et le 22 octobre, votre natif d'horoscope est la Balance. Aujourd'hui, chers natifs de la Balance, votre charisme et votre joie de vivre influenceront vos relations amoureuses de manière éclatante. Que vous soyez en couple ou célibataire, une dynamique enjouée pourrait bien vous propulser vers de nouvelles rencontres. Avivez la flamme dans votre vie sentimentale. Sur le plan professionnel, cependant, la concentration vous fait défaut. Et il serait sage de ne pas négliger vos finances. Côté santé, restez vigilant, surtout si vous devez prendre le volant. Une belle opportunité de créativité vous attend. Alors, laissez-vous inspirer par l'inattendu. Si vous êtes né entre le 23 octobre et le 22 novembre, votre natif d'horoscope est bien le Scorpion. Aujourd'hui, chers natifs du Scorpion, vous naviguerez dans des eaux tumultueuses au sein de vos relations avec vos proches. Des tensions pourraient émerger, rendant la communication difficile. Il est essentiel de faire preuve de tolérance et d'acceptation, surtout en matière d'idées divergentes. Au travail, une critique mal placée pourrait aggraver les tensions avec vos collègues, tandis que votre santé reste robuste. Pensez à équilibrer votre quotidien, car une routine trop établie pourrait créer un sentiment de monotonie. Si vous êtes né entre le 23 novembre et le 21 décembre, votre natif d'horoscope est bien le Sagittaire. Aujourd'hui, chers natifs du Sagittaire, l'accent est mis sur l'harmonie dans vos relations amoureuses et sur des opportunités professionnelles prometteuses. Que vous soyez en couple ou seul, votre approche sera déterminante pour cultiver un climat serein et enrichissant. Gardez l'esprit ouvert face aux nouvelles propositions qui pourraient booster votre carrière tout en restant vigilant concernant votre santé, notamment sur le plan des allergies. Ce jour s'annonce porteur, mais rappelez-vous qu'il est essentiel de rester diplomate et mesuré. Si vous êtes né entre le 22 décembre et le 19 janvier, votre natif d'horoscope est bien Capricorne. Aujourd'hui, cher Capricorne, vous ressentez un besoin de changement, tant sur le plan affectif que professionnel. En quête de légèreté en amour, vous préférez éviter les engagements sérieux. Tandis que sur le plan du travail, votre clarté d'esprit vous donnera l'opportunité de faire avancer vos projets de manière significative. Toutefois, prenez garde à votre santé. Une pause s'impose pour recharger vos batteries. L'ambiance générale est sereine, propice à quelques ajustements dans votre milieu de travail et votre environnement pour apporter un nouvel élan. Si vous êtes né entre le 20 janvier et le 19 février, votre natif d'horoscope est bien le Verseau. Aujourd'hui, cher natif du Verseau, vous naviguez entre introspection et échange, préférant garder vos pensées pour vous, ce qui pourrait vous rendre distant aux yeux des autres. Sur le plan professionnel, tout semble en ordre, mais une vigilance particulière est de mise concernant vos finances. La diplomatie sera votre meilleur atout pour renforcer votre image. Toutefois, la journée pourrait se teinter d'une certaine lassitude et il est conseillé d'éviter les impulsions financières qui pourraient causer des regrets. Et enfin, si vous êtes né entre le 20 février et le 20 mars, votre natif d'horoscope est bien le Poisson. Aujourd'hui, cher natif du Poisson, vous serez confronté à des tensions sur le plan familial, ce qui pourrait exacerber votre agitation intérieure. En amour, les préoccupations quotidiennes prendront le pas sur les sentiments, laissant peu de place à la séduction. Cependant, du côté professionnel, une belle dynamique se profile, bien qu'il soit conseillé de rester prudent. Côté santé, un petit régime associé à de l'exercice serait bénéfique. En somme, une journée où l'équilibre sera à rechercher pour apaiser l'esprit.
Et voilà, mesdames et messieurs, c'était la deuxième tranche de votre horoscope du jour. N'oubliez pas que peu importe ce que dit votre signe astrologique aujourd'hui, notre but, c'est toujours d'éclairer vos journées, de vous aider à passer une agréable matinée et une très bonne journée. Ici s'achève aussi notre émission du jour. N'oubliez pas de prendre le temps, de prendre du repos, de vous féliciter, de reconnaître vos efforts, vos sacrifices, vos prises d'action. Je vous félicite. Bravo à vous et bon week-end. Vous avez tenu bon. Nous sommes le vendredi 9 octobre 2026. Vous avez encore le temps d'accomplir vos projets pour 2026, mais je vous invite à prendre ce week-end pour vous ressourcer, pour vous reposer. On se retrouve lundi, mesdames et messieurs, la semaine prochaine pour une nouvelle émission. Bonne fin de semaine et bonne journée. C'était avec vous, Sandy Fénelon, votre animatrice dans les matinées agréables. Restez branchés le 14-10 AM Radio CEPAM pour la suite de notre programmation. Tout de suite après, vous aurez le podium avec Pierre-Michel Bolivar. Bonne journée.

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0: Il est 10h09. J'aurais dû attendre 10-10. Parce qu'on est le dixième. Moi. 10-10-10. 10h09 minutes, mesdames, messieurs. Bonjour à vous toutes et à vous tous. Mon petit doigt me dit que vous allez bien. Comme Mima, d'ailleurs.
1: Hein? Oui,
0: comme ça.
1: Oui, ça va, je vais bien.
0: Ça va bien?
1: Et toi, ça va?
0: Ah ben oui, ça va.
1: Cool.
0: Même si ça n'allait pas, tu... Les auditeurs ne doivent pas savoir que ça ne va pas pour nous.
1: Non.
0: Parce que notre boulot, c'est de faire en sorte qu'ils oublient les tracasseries, les problèmes, etc., etc. C'est... Nous sommes des vendeurs de rêves. Hein? Tu es d'accord? Voilà. Donc, quand ça ne va pas pour nous, ça, c'est notre affaire. On laisse tout ça à la porte. Et arriver en plateau comme ça, là, on oublie. Après ça, bon, c'est sûr que les choses vont revenir. Mais bon, bref. Nous, on est taillé pour ça. Alors, eux, notre boulot, c'est de leur faire rêver.
1: Bien sûr.
0: Voyager sans passeport ni bagage. C'est une métaphore. Est-ce que la météo est prête?
1: Bien sûr.
0: Oui. Ça dit quoi?
1: Aujourd'hui, à Montréal, le ciel est généralement nuageux et le thermomètre affiche 11 degrés Celsius. Au cours de la journée, nous pourrions profiter de quelques éclaircies. Mais attention, une ou deux brèves averses sont également attendues et la température maximale atteindra 14 degrés. En après-midi, le risque de pluie demeura présent, avec des averses possibles jusqu'en début de soirée. Ce soir, le ciel devrait graduellement se dégager et la température descendra vers 5 degrés au cours de la nuit. Prévoyez donc un parapluie si vous devez sortir et gardez une petite veste à portée de main. Voilà pour la météo à Montréal.
0: C'est pour les frileux?
1: C'est pour tout le monde.
0: Les personnes frileuses. Général, la pensée du jour, Mia.
1: Notre pensée du jour nous vient de l'auteur et romancier haïtien Émile Olivier. Il nous dit « Les vieilles questions qu'on croit enterrées ont une propension à refaire surface, parées de nouveau à tour. »
0: Wow.
1: Les vieilles questions qu'on croit enterrées ont une propension à refaire surface, parées de nouveau à tour.
0: Ouais.
1: Voilà.
0: C'est-à-dire, on change le vernis. La pilule est toujours amère, mais on enrobe cette pilule d'une mince enrobage chocolaté. Quand on veut truquer les médicaments pour les enfants, c'est comme ça qu'on fait. Hein. Comme si le goût premier c'est du bonbon, mais après. En gros, c'est ça, plus ou moins, mais c'est pas tellement ça. Mais les vieilles questions qu'on croit enterrées ont une propension à refaire surface, parer de nouveaux atours. Donc, on va à la finir, le beaucoup finir.
1: Non. C'est pareil pour tout, hein. Enfin, les émotions, les blessures.
0: Ah, les déchirures. Il fait toujours bon, chers amis, de se retrouver entre amis pour savourer les délices d'une émission telle le podium musicolore. Le rendez-vous qui parle, le rendez-vous qui danse, le rendez-vous qui chante, qui crée l'ambiance et qui rythme la cadence sur les ondes de votre radio haïtienne CPAM de Montréal. C'est le 14-10 en modulation d'amplitude. Aujourd'hui, c'est vendredi. Et qui dit vendredi, dit début de fin de semaine, début de week-end, qu'il convient de démarrer en trombe afin que cela se fasse dans les meilleures conditions possibles. Quoi de mieux que ces 3 heures de dépaysement total en direction des Antilles, toujours, et des Caraïbes, sous les ailes de Air Podium en musicolore. Quelle métaphore. Vol numéro 1410, CPAM. Ainsi, votre commandant de bord, là je prends la place dans le cockpit. Hein? Pierre-Michel, votre Pierre-Michel. Et sa chef de cabine.
1: Mima.
0: Pour ne pas la nommer. Et sa chef de cabine Mima et tout le reste de l'équipage, bien entendu. De son équipage, vous souhaite la plus cordiale bienvenue à bord pour ce vol d'une durée de 2h58, pile poil. Au menu, un plat d'animation musicale tropicale 100% compas vous est servi tout le long de ce voyage pour lequel ni passeport ni bagage ne sont nécessaires. Prière d'attacher votre ceinture, puisqu'on est dans la métaphore, attachez votre ceinture, car nos réacteurs propulsés par les 10 000 watts de puissance de CPAM, tournent déjà à leur plein rendement. Turbulence non incluse, nous amorçons immédiatement le décollage. Bon vol, bonne audition et bonne détente à vous tous et à vous toutes. La plume, c'est comme ça. Ah, ah. Ah, honneur et respect à tout le monde.

L'émission est dédiée à Delight. Elle est cette auditrice d'origine ghanéenne qui a appris à découvrir cette émission et cette radio. Et depuis, écoute religieusement. On va aller lui parler un peu plus tard. On va aller lui dire bonjour à Delight. Elle ne parle pas français, mais elle va être forcée de parler français.

Soporoba. Yes, sir. Soporoba, tabade, douda. Ah, et le tabou combo pour démarrer, un bon démarrage avec les superstars du tabou combo, mesdames et messieurs. Donc, comme je l'ai dit, on va surprendre une auditrice ce matin. Elle s'appelle Delight. Elle vient du Ghana. Et elle parle anglais. Mais ce matin, elle est obligée de parler français. Elle est obligée. Elle est obligée. Pas le choix. C'est la langue de la majorité ici. Hein. À partir de 10h22, nous enchaînons avec Michel Batista.

Salutations à notre ami Leslie Rosalva. Salut Joanne. Également Marie-Josée. Elle est au travail, Marie-Josée. Merci de nous écouter.

A bailar, c'est à danser ça, 10h26, mesdames, messieurs, Michel Batista était avec nous en plateau, il nous a fait vibrer avec son Lo Safia, je peux vous dire que on a eu chaud sur cette prestation de Michel Batista. Il y a quelqu'un qui m'a dit, mais Pierre-Michel, comment ça, on n'entend pas, il n'y a pas de thème sur l'émission. Oui, tout est en préparation parce que nous on fait comme ça doit être fait. On fait comme ça doit être fait. Et nous avons une façon bien spéciale de faire les choses. C'est-à-dire, notre thème pour le podium, on a déjà un thème, mais on veut le retravailler. Alors, comme ça, et ça prend un petit peu de temps, parce que c'est produit, c'est etc., etc., édité, tout, tout, tout. Donc, on travaille. On veut faire dans le naturel. 10h27 minutes, mesdames et messieurs.

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1: Alors, on essaie. 1, 2, 1, 2. 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

0: l'océan, tuer tous.
1: Voilà, on essaie de joindre Delight, comme prévu.

0: radio, c'est comme les avions, on n'attend pas.
1: Non. Hey, I'm currently unavailable.
0: Ah.
1: Leave your name and the message. I'll get back to you later.
0: Okay, I get back to you as soon as possible. Delight. Pierre-Michel, t'as pas répondu. C'est ça, alors tu nous rappelles. C'est PM le 14-10, mesdames, messieurs, le podium en musicolore. C'est comme ça que ça se passe tous les matins. On fait des folies sur cette antenne jusqu'à 12h58. Entre-temps, nous continuons de vibrer, de faire...

0: Bon, voilà, et on va écouter, on va clore cette séquence de Rumba Congolaise avec deux artistes que vous connaissez. J'espère que vous la connaissez parce que c'est impossible de ne pas la connaître. Il s'appelle, l'un est très contemporain, c'est Fally Ipupa, et l'autre c'est un vieux de la vieille, c'est un monument. Il s'appelle Koffi Olomide, c'est un featuring. Fally Ipupa, Koffi Olomide, la chanson s'intitule Bolingo. Bolingo. Toujours pour faire vibrer l'âme. Bolingo. Voulez savoir qu'est-ce que ça veut dire? Pourquoi vous voulez savoir qu'est-ce que ça veut dire? Hein?
1: Oui, j'aimerais bien savoir.
0: Ah. Bolingo. On va voir. Bolingo. Ça, c'est Fally Ipupa et Koffi Olomide.

Je parle pas lingala, mais je comprends quelques petites choses. Mais normalement, on aurait dû. C'est une langue qui se rapproche un peu du. Il y a quelques mots créoles là-dedans. Puisque tu parles pas cette langue-là, tu vas pas savoir. Mais quand il y a des trucs qui arrivent, il y a certains

0: Est-ce que tu sais que nous sommes un rythme, Mima?
1: Oui.
0: Tous les humains. Non, surtout non. Mais tu comprends ce que ça veut dire? Non?
1: Développe.
0: Un développe? Nous sommes un rythme parce que quand on est en train de nous construire, c'est dans le rythme qu'on nous construit. Nous sommes un rythme dans tout ce qu'on fait. L'humain est un rythme. Regardez lorsque vous voyez une femme qui marche.
1: Ouais, c'est vrai, c'est vrai.
0: Hein?
1: Ouais,
0: À
1: je suis
0: tel
1: assez
0: point qu'il y a des
1: parlante.
0: gens qui imitent les femmes et qui font ce que tu sais,
1: Mais ils le font trop bien en plus.
0: bon,
1: Oh,
0: tu vois,
1: il y
0: mais
1: en
0: des
1: a.
0: fois ils
1: Oh mon
0: exagèrent
1: Dieu.
0: aussi
1: Oui, c'est vrai.
0: parce que la femme a une
1: Ouais,
0: démarche
1: c'est vrai.
0: naturelle, alors que lorsqu'on copie, bon, on a tendance à exagérer. Bon, bref. Nous sommes un rythme, figure-toi que nous sommes tous un rythme. Nous sommes venus dans un rythme. Nous avons été conçus par le rythme. Et c'est dans le rythme que nous avons été largués quelque part, dans l'utérus de de nos mamans. C'est pas ça? Lorsqu'on est, lorsqu'on arrive là, qu'est-ce qu'on fait? Il y a du rythme. Le bébé doit
1: On
0: pleurer.
1: pleure.
0: Lorsque nous marchons, c'est rythmé.
1: Les bébés ont tellement raison de pleurer lorsqu'ils
0: Ah ouais,
1: naissent.
0: pour dire qu'ils arrivent, qu'ils sont là.
1: Ou
0: Hein?
1: bon, la condition humaine, cette expérience-là, c'est pas joli, joli, hein.
0: Bon, qu'est-ce que t'en sais? Attention, 10h49 minutes, mesdames, messieurs, nous sommes rythmés.

Si vous avez envie de danser, attention, ne vous gênez pas. Le podium en musique au lard est là pour vous encourager à le faire. Comme ça se doit, comme ça. Balancez, balancez, balancez, balancez.

0: Fally Poupa au Koffi Olomide en featuring sur cette antenne, sur ce plateau. Mesdames, messieurs, la musique ne s'arrête pas. Il est 10h54 minutes. Voici pour vous et rien que pour vous un monsieur qui s'appelle, il s'appelle Fulanito. On le surnomme, on le surnomme El hombre más famoso de la tierra. C'est comme ça qu'on l'appelle Fulanito.
1: Royal.

Jamais ça, il faut voir Mima, hein. Ah. Ah, ah. Hey, hey. Hey, hey. Animer, c'est notre métier. La radio, c'est notre passion. Vous servirez pour nous un plaisir, vous satisfaire. Voilà.

hasta la madrugada. On va s'arrêter le temps de la pause de l'heure. Il est 10h59. Et puis on reviendra en musique. Ne vous en faites pas, nous avons de la musique pour vous. Toute la musique que vous aimez, celle que vous préférez. C'est sur cette antenne, dans le ciel du podium en musique. Les astres continueront de scintiller.

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4: Première. J'aime ça. C'est bien fait, ça. Première. Est-ce que la programmation musicale, ça te... C'est bon?
5: Mmh.
4: Tu trouves?
5: Oui.
4: Bon. C'est pas bon, tu me dis.
5: Ben, c'est pas... Enfin, tu sais, moi, j'écoute un peu...
4: Tout?
5: Oui.
4: Bon, on peut pas être toujours dans l'engagé, là. Il faut mettre...
5: Mais non!
4: La musique engagée. Des moments
5: non, mais c'est pour divertir, on peut pas...
4: Toujours, il faut... Toujours.
5: On ne peut pas rester concentré sur...
4: Oui, non, ça fait partie de...
5: C'est pas assez contemporain, tu vois. Moi, j'ai...
4: Oui, mais bon.
5: C'est juste un souci générationnel, peut-être.
4: Ouais, milléniaux, que tu es. Dans 4 minutes, la météo.
5: Ouais, au cours des prochaines heures, quelques éclaircies pourraient faire leur apparition, mais des averses demeurent possibles et le mercure grimpera jusqu'à 14 degrés cet après-midi. Attention, toutefois, le risque de pluie augmentera de nouveau en fin d'après-midi. En soirée, le ciel devrait se dégager progressivement avec une température qui descendra autour de 4 degrés durant la nuit. Prévoyez donc un parapluie pour vos déplacements et une veste pour la fraîcheur automnale. Donc, ce vendredi matin, il fait 11 degrés Celsius.
4: 11 degrés?
5: Toujours 11 degrés.
4: Bon. La pensée du jour de Monsieur Olivier, c'est ça? Émile
5: Olivier. Les vieilles questions qu'on croit enterrées ont une propension à refaire surface, parées de nouveau à tour. Les vieilles pensées, les vieilles questions qu'on croit enterrées ont une propension à refaire surface, parées de nouveaux atours.
4: Ouais, c'est un truc qui est retentissant comme réflexion retentissante.
5: Ouais.
4: Ça résonne avec une force particulière. Elle dépasse le simple constat historique pour toucher la condition humaine, c'est-à-dire la dimension philosophique, la circularité du temps et de la vérité sur le plan conceptuel. Émile Ollivier s'inscrit ici contre le mythe d'un progrès linéaire et absolu. Le mythe de l'oubli. On fait semblant d'oublier et puis ça... Boum ! Hein ?
5: Oui, ou peut-être c'est le temps qui... Le temps a peut-être transformé la question, mais le fond reste le même.
4: Absolument.
5: Et à chaque fois, ça...
4: Ça refait surface. Ça refait surface. Et puis, l'être humain a toujours tendance, des fois, mais à tort, hein, de pouvoir enterrer certaines choses. Enterrer les problèmes. Ici, on dit, il y a une expression, il dit, et refouler sous le tapis. Non, ça. Les problèmes, c'est-à-dire les résoudre définitivement par la raison, la technique ou la simple, enfin, ou le simple passage du temps. Ollivier dénonce cette illusion dans cette pensée. Ouais.
5: Au lieu de les fuir, de les enfouir.
4: Ah ouais, un problème qui n'est pas résolu reste un problème. Ouais. Même si il y a des problèmes, les solutions sont toujours dans la nature au même titre que les problèmes.
5: Ouais.
4: Pour en parler un peu plus tard. En ayant large, mesdames et messieurs, parce que Mima me dit que c'est pas trop contemporain. Alors là, on va casser la barre avec ça. Ça s'appelle Sonora Carruseles. Para todos los aceros y aceras que están en sintonía con nosotros, amigos orientes, voici pour vous, chers amis, voici pour vous. Ça, c'est Sonora Causeles. Sonora.
5: Attention, hein, c'est qui? Ça ne veut pas dire que c'est une mauvaise
4: non,
5: chose.
4: Non,
5: parce que j'ai découvert Guy Durosier.
4: Ah. Tu vois.
5: Et tant d'autres.
4: Ouais, c'est pas...
5: Voilà.
4: Non, je te taquine, tu sais, j'aime ça. La Sonora Causeles, amigos orientes. La contentísima vengo caliente para todos ustedes, la gente latina. A todos los

0: Las 11 y 12 minutos exactamente, amigos oyentes. El que sabe, sabe. El que no sabe, se aprende. Se connaît, connaît. Se pas connaît, pour apprendre. Et ça, c'est de la sonora causeless, chers amis de partout, à todos los salseros. Et ça, c'est là. On va clore cette séquence de musique latine avec ça.
1: Señoras y señores,
0: sí.
1: De Colombia para el mundo, uh-huh. Aquí está la Sonora Carrusel.

Louvain, Love, Louvain. 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C'est Louvain tout, qui branché. Ah ah. 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

Vous allez écouter de CPM le 14 d'ici les 11h15 minutes exactement. Attention. C'est le podium musicologue qui passe à l'antenne jusqu'à 12h58 tous les jours, du lundi au vendredi, entre 10h et 13h. C'est un voyage sans passeport ni bagage, en direction des pays où le soleil se

Alors, vous voyez comment ça se passe ici, sur ce plateau. Je sais que, ouais, la musique, c'est comme ça, c'est comme ça. Il faut avoir la main derrière ça. Entre-temps, on fait une transition, rapide et on revient à nos amours. Voici, si, pour vous, et rien que pour vous. Le rythme rouge et blanc qui reprend ses droits sur cette antenne, on est toujours à l'heure du podium en musicolore, mesdames, messieurs, sur CPAM, le 14-10 en modulation d'amplitude. On est en 1998, ça s'appelle un flashback.

0: Bon.
1: 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Entre-temps, Design mène la danse et l'ambiance sur notre antenne sur ce plateau. C'est un flashback. C'est en 1998.

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3: 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Mima sera là. Voilà. C'est pas une nouvelle, ça, mais c'est bon. Hein?
4: Mm-hmm. Oui, j'y serai, oui.
3: Comment dire?
4: Mm-hmm. Oui, j'y serai.
3: Non, mais c'est quand même... Aïe. Il faut. On va être là parce que... Bon. Oui, la météo.
4: Les éclaircies attendues sont bel et bien présentes actuellement.
3: Déjà?
4: Mm-hmm. Bon. Et la température a augmenté de 1 degré. Du coup, il fait 12 degrés Celsius.
3: Mm-hmm.
4: Et il faut toujours garder votre veste et vos parapluies à partir de demain parce que les prévisions pour les averses sont toujours là.
3: Mm-hmm. Il peut arriver des choses. Il peut pleuvoir de la pluie.
4: Voilà.
3: Bon. Même si ça se dit pas. Mais bon. Ça sort de vous dire que... Mais tu vois que... Je sais pas si c'est partout on est comme ça. Pas que bagaille, c'est peur qu'on s'en appuie. Il sait qu'on n'a pas de machine.
4: C'est vrai, c'est vrai, c'est vrai.
3: Ah! Wow. En tout cas, je m'arrête là. Oui, c'est vrai. Hein?
4: Mm-hmm.
3: C'est un ami. Appelez, oui. Appelez.

0: Ben là, ouais, dans l'autre couleur. Ouais, là, et ça me fait penser au poids du passé dans cette réflexion de Monsieur Olivier, qu'il s'agisse de l'histoire d'un peuple comme le traumatisme colonial, par exemple, l'esclavage.
1: Non, enfin, non, là. Enfin, les Afro-descendants, les Afro-descendants en particulier, enfin aussi, surtout, mais surtout les Haïtiens. Tu vois, nous sommes un peuple traumatisé.
0: Par plein de choses.
1: On va de trauma en trauma. On a un rapport avec la violence incroyable.
0: C'est vrai.
1: Tu vois,
0: Parce que,
1: H
0: tu vois, je prends un exemple. Avant, si on passait quelque part, en Haïti, peu importe l'endroit, quelqu'un était agressé, il y a toujours du monde qui venait à son secours. Maintenant, on sent son téléphone.
1: Ouais.
0: Tu vois?
1: Ou,
0: Je donne
1: enfin,
0: un exemple.
1: c'est devenu la normale, en fait.
0: Ouais. C'est vrai. Alors, je disais qu'il s'agisse de l'histoire d'un peuple comme nous, le peuple noir, là, le trauma de l'esclavage, la colonisation, la déportation, l'aliénation et tout ce que nous avions subi. Et à l'origine, je le dis, à la base, on ne devrait même plus exister parce que c'est notre résilience, puisque nous sommes bâtis pour ça. Nous avons été très résilients. Ça peut être aussi la naïveté de l'évitement. Croire enterré traduit la tentative de fuite en avant. Parce que, bah, yo, problème ne va résoudre, mais ça se voit même en Haïti. Hein. On ne résout pas les problèmes. On a l'impression, par exemple, l'aéroport est fermé. On ne tente pas de forcer l'ouverture. On accepte. Il faut prendre l'avion pour aller à Providence et pour faire le tour presque de la Caraïbe avant d'atterrir en Haïti. On accepte.
1: Tout comme le dossier de l'insécurité, enfin, pour moi, c'est une lutte de classe, tu vois, mais on ne va jamais aller vers la profondeur des choses, on reste en surface. Enfin, on croit si on élimine les bandits, c'est bon, c'est terminé, mais non. Puisque la cause,
0: Première.
1: elle n'a pas été résolue.
0: Voilà.
1: Elle est toujours bel et bien présente. Les fossés sont encore, bah, vont être encore plus grands
0: Il y
1: entre
0: a...
1: les.
0: Oui, mais je comprends très bien. Et lorsque tu dis ça, ça me fait penser rapidement aux gens qui sont dans le caniveau, qui ont toujours été dans le caniveau. C'est-à-dire qu'on n'a jamais... Parce que d'abord, chez nous, on dit mon en dehors. C'est-à-dire, il y a des gens qui sont dans le pays, mais qui sont en dehors du pays. Pas à l'extérieur, mais en dehors. C'est-à-dire, depuis que un paysan, c'est tout le monde en dehors. Donc, sous ces mondes en dehors, même nous autres qui sommes des provinciaux,
1: On les traite pareil.
0: on est traités par, ah, mais
1: Mais
0: les
1: l'abat
0: provinciaux.
1: opérancien, lui, il nous traite pareil.
0: Oui,
1: Eux,
0: non, les provinciaux,
1: ils nous traitent
0: même.
1: pareil.
0: Où c'est les
1: Tu
0: provinces?
1: vois?
0: Voilà, la capitale, la république, la fameuse république de Port-au-Prince. Et quand le gars qui viendrait, par exemple, du nord ou du sud, après qu'il ait pris pied à Port-au-Prince, eh ben, il oublie qu'il est du sud. Il se comporte comme le Port-au-Princien. Ah, ou même, ou par contre, pays, ah, ou par contre, Port-au-Prince. Ah, et Port-au-Prince, moins élevé, comme quoi?
1: La valeur humaine de quelqu'un dépend. Ça, je le dis assez souvent et
0: C'est terrible.
1: je le dirai jamais assez. La valeur humaine des gens, ils dépendent de là où d'où ils viennent, de là où ils viennent. Enfin, ce sont des choses qu'on doit faire face, en
0: Ouais.
1: fait.
0: Égona,
1: Il faut qu'on fasse.
0: il veut me sortir.
1: Il faut qu'on ait le courage de se regarder en face, qu'on ait le courage de se regarder en face
0: Absolument.
1: et de traiter les problèmes. Ça va pas se résoudre tout seul.
0: Ouais. Croire enterré traduit la tentative de fuite en avant face à ces angoisses fondamentales, la mort, la liberté, la solitude, la quête de... Nous pensons enfouir nos doutes sous le divertissement ou la modernité, ce que Jean Ernst dit souvent. Effectivement, certaines fois, sur certains aspects, il a raison. Parce
1: Non, c'est
0: que,
1: l'opium du peuple.
0: oui, on est toujours là à faire la fête. Alors qu'on a plein de problèmes. Je ne suis pas d'accord avec Jean Ernst quand il dit qu'il faut tout fermer, là. C'est sûr,
1: Mais
0: mais des fois, il a
1: c'est une
0: raison parce
1: fuite.
0: que,
1: C'est une évasion. Même la musique, enfin, comment on les appelle déjà? Les musiques, enfin, les trucs faciles, le rabotage, c'est une évasion.
0: une sorte de fuite en avant. Pour oublier les vicissitudes, les problèmes du quotidien,
1: On se
0: parce que,
1: vide la tête et
0: absolument,

0: On fait ça
1: Et
0: au quotidien. Et on recommence le lendemain.
1: absolument. Et vous n'êtes pas sans savoir que le peuple haïtien a été complètement démobilisé. Ce qu'il y a en Haïti actuellement, le peuple haïtien est capable de le régler, serait capable de le
0: Mais
1: régler
0: bien
1: en
0: sûr.
1: claquant les doigts.
0: Ouais, un beau
1: Et ils le
0: matin, là,
1: savent.
0: il se... Oui.
1: Ils le savent.
0: Un matin, il se lève et là, tout... c'est
1: Ils
0: bon, c'est
1: charvirent
0: terminé.
1: tout.
0: Oui.
1: Ils le savent. Et c'est pour ça qu'il est démobilisé. C'est pour ça qu'il peut pas rester à Carrefour. C'est pour ça qu'il peut pas vivre à Carrefour Feuilles. C'est pour ça qu'il peut pas être à l'ALU ou à, comment on appelle encore, à Bel Air. C'est pour ça que partout, il est pourchassé, il est, etc., etc. Voilà. La pensée de Émile Olivier, les vieilles questions qu'on croit enterrées ont une propension à refaire surface par de nouveaux atours du poète et romancier haïtien Émile Olivier, mesdames et messieurs, elle est soumise à votre entière réflexion.
0: Toujours.
1: Toujours. Papadapédo, ça c'est le goût classe. Hein. Oui, maman! Hey. Qu'est-ce que la vie? Sinon, ce que vous savez, ce que vous voyez. Et j'ai appris que le maître André Desjeux n'a pas encore été enterré. Hein. Parce qu'il y a des choses, on a dit qu'il voulait un truc privé, totalement privé.

Le groupe classe, mesdames et messieurs, qu'est-ce que la vie? Des frères, déjà, j'annonce, et je l'ai dit, parce que j'ai parlé à quelqu'un qui est proche du dossier, qui me dit que le maestro André Desjardins n'a pas encore été mis en terre, parce que il semblerait, je me sens conditionnel, qu'il a voulu que ce soit quelque chose de privé, donc il y a totalement privé, donc je sais pas, ils ont fait des choses un petit peu à Miami, à New York, pas trop grandiose, je crois. Et puis voilà, et on attend. Je sais pas qu'est-ce qui se passe, on attend. On attend tout ça. On attend les frères des gens. C'est un hommage de classe. Qu'est-ce que la vie? 154 minutes.

salut Louva. Louva Love. Je suis sur Radio là. Il compare Louva. Poso, poso, poso, poso, avec le

Jean-Omniflorestal, qu'on appelle affectueusement El Pozo, un petit sobriquet qui lui a été donné par Richie. Ce sont des qui posaient.

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2: Pour vivre son ethnicité en français au Québec, CPAM, il est midi 4 minutes, mesdames, messieurs, vous avez entendu toute la polémique qu'il y a autour de Annie Alert. Et si c'était un piège dans lequel vous êtes tombé pieds, bras liés, pieds, mains liés? Un piège. Moi, je crois que c'est un piège.
3: Moi aussi.
2: Parce que la production Bolo, les productions Bolo sont très smart, très intelligents. Ils ont peut-être fait couler ça pour faire en sorte que, parce qu'ils produisent aussi le jeune homme qui s'appelle Médel Brun. C'est eux qui produisent Médel. Donc, et ils produisent Zilé. Vous voyez le...
3: Oui.
2: Et le peuple qui aime les commérages, qui aime...
3: Ça y ressemble, en tout cas.
2: Oui, hein. Et puis, brusquement, ça s'emballe sur la toile. Vous savez, l'Internet, c'est un truc gigantesque. De Mars à Jupiter, tout le monde est branché. On le sait. Et puis, la toile s'emballe, s'embrase. Mm-hmm. Hein? Mm-hmm. Et crache de la lave. Comme un volcan, de la fumée. Puis ça parle, ça jase, ça placote, ça... Placata, placata, placata. Et puis en même temps, qu'est-ce qu'on fait? On oublie qu'on fait la promotion de Annie, on fait la promotion de Médel Brun. C'est comme ça, c'est notre lecture. Hein. Ça ne veut pas dire que c'est une vraie lecture.
3: C'est une possibilité, voilà.
2: Une possibilité que ce soit ça. Et lorsque les gens, et comme je le dis toujours... Une publicité est là pour convaincre. Le texte doit être bien écrit et doit être bien livré aussi. Parce que écrire, c'est un, livrer, c'est deux. Donc, bien écrit, bien livré. Donc, dans ces trucs de réseaux sociaux, c'est une image. Vous savez que c'est à peu près dans un clip vidéo, par exemple. C'est 17 images. Je pense que c'est plus que ça même. Avant, c'était 17 images à la seconde. Vous pouvez mettre 17 images en une seconde. Dans un clip vidéo. 17 images à la seconde. Donc maintenant, ça peut être 20 et quelques. Donc vous imaginez, quand on met ça, un baiser mouillé, sec, pas sec. Et puis, le peuple. Parler en bien, parler en mal.
3: C'est parler.
2: Ah, toi, tu sais beaucoup de choses, toi. Tu connais beaucoup de choses. Voici Annie Alert. Si vous pensez l'avoir trahi, elle vous répond comme ça.
4: C'est vrai, pas que l'amour encore.
2: Ouais.
4: C'est vrai ou pas.
2: Le podium en musique, là.
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2: Soutenant vie, Annie, ou fait ça, mais ça répond non.

0: Année Alerte, le groupe Zilé, ça s'appelle Trahison, la chanson. Et il n'y a pas qu'Annie. On ne parle pas que d'Annie, on parle de Rachel, beaucoup, beaucoup de Rachel cet an dernier, parce que bon, mais ces documents, ces trucs se sont retrouvés sur la toile comme ça, comme de vulgaires papiers, alors que c'est une personne, c'est une personnalité publique. Qui mérite qu'elle soit protégée. En tout cas, moi, c'est comme ça que je vois les choses. Mais Rachel Guillaume a été attaqué de tout bord, de tous côtés, avec ces trucs qui arrivent sur ses rapports avec les gens qui sont proches d'elle. Rachel Guillaume en featuring avec Richard Carré musique ça relé toléré
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Rachel Guillaume et Richard Carver en featuring sur cette chanson. Ça s'appelle Tolereo et avec tout le bruit autour de Rachel, comme je l'ai dit il n'y a pas longtemps, il y a quelques jours, j'ai écrit un texte pour elle. Alors c'est un message payé pour l'équipe de Rachel Guillaume. Ça s'appelle Évoluer et grandir. Elle a besoin de passer outre tout ça. Contacter, non. Lui mettre quelque chose sous la dent qui va faire oublier toutes les tracasseries. Ça s'appelle Évoluer et grandir, ce texte qui retrace la vie en condensé de Rachel Guillaume. Je suis sûr qu'elle est capable de le porter, ce texte. Je tire. Le podium en musicolore.

Witchell Guillaume, mesdames, messieurs. Witchell Guillaume, donc j'ai envoyé le message. Alors maintenant, c'est à vous. Si vous êtes partie de l'équipe de Guillaume, contactez-nous. Un texte pour elle qui s'appelle Évoluer et grandir. C'est un texte dans lequel je fais un condensé de sa vie. Vous allez voir. C'est quelque chose. Elle est capable de porter ça pour faire taire toutes les rumeurs. Ouais, voici. Non, non, non, non, non, non, non, non, non, non, non, attention. Je n'aime pas quand ça me fait ça. Voilà, c'est comme ça. Bah, connaissez Darlene Desca? Vous la connaissez? Hein? Voilà. C'est pas elle, hein? C'est pas Darlene. Je sais que vous la connaissez. Voici sur ce cover de Queen Bee, voici Mixi Lova, Menem Loin.

Aïe, aïe, aïe, Mixilova, mesdames, messieurs, ça s'appelle Menem Loin, c'est ce cover de Queen Bee. Donc, je le rappelle encore une fois, il faut pas l'oublier. Prenez note qu'elle est en train de préparer un grand spectacle qui va s'appeler Mixilova en toute intimité. Suivez-nous et vous allez être tenu informé de quand, où et comment ça va se passer. C'est ici à Montréal, quelque chose que vous n'avez jamais vu d'elle et que vous ne savez pas d'elle aussi. Ah, elle est toujours là, Mixi. Voici Bloqué.

0: qui me demande déjà, c'est quand, c'est quand? Non, non, c'est la prochaine. La plupart de tout ça, ça va être sur Montréal, mais vous le saurez en temps et lieu. Je ne pense pas que j'ai le droit d'annoncer ça tout de suite. Mais je vous informe qu'elle prépare son truc. Elle prépare quelque chose qui serait... Oui, oui, oui. Ça, c'est... Aïe, aïe, aïe, vous ne savez pas qu'est-ce qui se passe en studio, je ne vous dirai pas aussi, parce que quand même, il faut regarder certaines petites choses pour la cuisine. Alors, on a entendu Mixilova, donc je vous dis, elle prépare, mesdames, messieurs, son... Elle prépare son spectacle. Tu vas venir, hein?
1: Mais bien sûr.
0: Tu vas venir au spectacle de Mixilova. Oui, oui, non, non, non, elle prépare. C'est une fille qui est admirable, adorable, sympathique. Elle fait beaucoup d'efforts.
1: Elle est jolie aussi.
0: Tu l'as vue?
1: Oui.
0: Ah, ah bon, alors ça c'est à faire. Bah, entrez dans ça. Voilà, me quitte au courant. Puis on m'a dit, me dédie. Alors, mais elle écoute la radio, elle écoute. Elle m'a dit qu'elle nous a programmé sur son téléphone pour ne pas rater.
1: Ah bon?
0: Non, non, c'est vrai.
1: Intéressant.
0: Elle m'a dit ça. Il y a deux jours. Ouais, parce qu'elle... Je lui ai toujours dit qu'il faut travailler. Travailler 20 fois sur le métier, remettez votre ouvrage, polissez, polissez. Mais elle me dit... Elle t'adore, hein. Je te le dis tout de suite. Parce que tu as fait
1: c'est partagé.
0: Avec le commentaire que t'as fait. Chaque fois qu'elle me parle. Ouais. Tu vois, enfin, il y a quelqu'un qui a dit. Donc, en gros, c'est ça. Oui, elle prépare un spectacle qui va s'appeler Mixilova en toute intimité. Il y a beaucoup de gens qui vont travailler sur elle, avec elle, pardon, sur ce spectacle. Elle va avoir son coach de, son coach. Il y a des gens comme Charlie Paul, le grand. Manitou, Charlie Paul, il y a des artistes. Je vais pas les nommer. Je suis un petit peu au courant des détails, mais je les garde comme ça en attendant qu'elle le fasse officiellement. Mais ça va venir. C'est quelque chose de bien qu'elle veut faire. Lui projeter quelque chose, mais vraiment de très différent. Alors, je l'encourage à le faire. C'est pour ça qu'on tourne du Mixilova, il faut attendre sur cette antenne, à cette émission. Alors, on était à... Vous savez, lorsque la Guadeloupe, on a fait Wichel, on a fait...
1: Annie,
0: j'aime beaucoup. C'est une artiste qui a. J'aime aussi Wichel. Hein. Enfin, je les aime toutes parce que ce sont nos artistes. Mm. Et de la même façon que je peux imaginer Ginette Renaud, par exemple, qui est une chanteuse exceptionnelle, la plus grande chanteuse québécoise de tous les temps, hein. De tous les temps. Je suis désolé pour Céline. De tous les temps, c'est Ginette Renaud. C'est tout le monde entier le sait de toute façon. Même Céline le sait aussi. Bon, bref. Donc, je dis que je les aime toutes, les filles qui chantent. Fatima, Vanessa Paradis.
1: Désirée.
0: Darlene Desca. Moi, je suis leur défenseur. D'ailleurs, j'écris un texte, et je suis très sérieux, c'est un slam, qui s'appelle « Femme nuit, c'est de l'eau douce ». T'as jamais entendu ça? Ah, il faudrait que tu sois gentil avec moi, sinon... J'écris ça, mais c'est vrai, c'est un slam. Mais je dois mettre tout ça en scène avec une metteuse en scène, une metteur en scène, c'est comme ça qu'on appelle ça au féminin, une metteur en scène qui me, elle m'arrange. Pierre Michel, quand est-ce qu'on va, mais on va faire ça. Mais j'ai tellement écrit, j'ai écrit le funambule, j'ai écrit jongler avec les mots, c'est des slams. J'écris, mais parce qu'il y a personne pour produire tout ça. Moi, je vais les produire. Tu vois? Mmh. Et j'écris beaucoup de textes, dont ce texte pour Wichel, j'en ai parlé. J'écris d'autres textes, etc., etc. Et Femme Nouveau, c'est de l'eau douce. Si tu écoutes ça, je vais te faire entendre. Comme tu es maintenant dans la cuisine, je peux te...
1: J'adorerais.
0: Écoutez ça. Mmh. Femme Nouveau, c'est de l'eau douce qui sautille dans la tête, sous. Tu vois? Et puis, voilà. Ben, je te ferai écouter. Un de ces quatre. Parce que à la base, je prépare un livre. Puis, pourquoi je dois dire ça? Maintenant. Jean-Michel, tu parles trop, hein. Bon, alors. Ça va venir un jour, ça va venir. Je prépare des choses. Et puis, la conférence, j'annonce ça tout de suite. la conférence sur la bataille de sur le la bataille de Vertières, pourquoi la France a toujours caché cette victoire d'Haïti sur l'armée napoléonienne. La conférence cette année, parce que l'année dernière j'ai eu une extinction de voix, là, 2 jours avant que de livrer cette conférence, je vais la livrer cette année. Ici à Montréal, ça va avoir lieu à la Providence. On va prendre une petite salle comme ça pour faire cette conférence-là. Pourquoi la France a toujours cherché à cacher la cuisante défaite de Napoléon à la bataille de Vertières? Pourquoi? Il y a plein de raisons qui font ça. Et je vous explique ça en conférence que je donne pour le 18 novembre qui s'en vient. On s'en va à la pause.
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0: Ici Richie. Non, non, non, il n'y a pas de faute. Il n'y a pas de faute. Vous écoutez CPAM, où est la faute? Il n'y a pas de faute.
1: C'est Richie le dit.
2: Bonjour Bitova Oba sur CPAM.
1: Merci Bitov. Merci Bitov. Bitova Oba, Richie. C'est les vedettes qui passent ici. Ils identifient la radio. Après ça, vous allez entendre River Gall. Après ça, après ça. On va les faire tous défiler sur cette antenne à l'émission. Le podium en musicolore. Il y a Graham qui va passer nous rendre une petite visite. Je sais pas quand. Graham! Tu m'as pas dit quand est-ce que tu passes. Il faut que je t'annonce. Tu passes nous serrer la pince. Et puis, quand on va recevoir des gens, on va les recevoir correctement. On s'arrange pour qu'on reçoive nos gens bien. Un petit peu de vin, de champagne, quelque chose comme ça, là. Et puis, quand on va animer allumer nos réseaux. Parce que là, maintenant, c'est pas encore le cas. Mais ça s'en vient, ça s'en vient. Ne vous en faites pas. On y travaille très fort. On y travaille très fort. Recevoir nos gens, quand les artistes vont passer, ils vont avoir quelque chose à mettre sous les dents, se mettre sous les dents, plateau de fouillis, quelque chose comme ça. On fait les choses en grand. Et c'est pour ça que me dit tout le monde qui veut se mettre publicité ici, de là, pas une chance, sinon quittez pas, ils aller. La balle plus due. Alors, on va être gentil, mais quand même. Vous savez. En bas cas avec nous, parce que... La locomotive, la finale, est là, sous vitesse, nous bralé, là, bon, garantie. il y aura de la place, mais ça va être plus cher, plus cher. Si m'te nous même embarqué tout de suite, parce que, au moment qu'a privé là, on a songé, m'te dit ça, qu'on dit, maman, qu'on dit. L'on bralé, on va connaître, l'on va tourner, on va connaître. C'est ma mère. Elle avait des formules, là. L'on bralé, on va connaître, l'on va tourner, on va connaître. Mima, météo.
3: Ce vendredi midi, le ciel est généralement nuageux et la température actuelle est de 12 degrés Celsius. Et cet après-midi, quelques éclaircies pourraient apparaître et le mercure atteindra 14 degrés. Cependant, des averses sont possibles, particulièrement en fin d'après-midi, alors que le risque de pluie dépassera 50% vers 16 heures.
1: Ouais.
3: En soirée, le ciel restera d'abord nuageux avant de se dégager progressivement. Cette nuit, la température descendra jusqu'à environ 4 degrés.
1: T'es sérieuse? Ou tu fais exprès? Comment dis-moi tout?
3: Moi, je ne suis pas prévisionniste.
1: Tout a dit. Il y a de sa réplique là de l'anglichat et de moi tout. Moi, tout a dit à l'anglichat. L'anglichat. Tu as l'intention de me vexer ou tu me vexes? Chat dit non.
3: Non, mais c'est quoi la différence?
1: C'est l'inverse. C'est l'inverse. C'est l'angle chat qui demande à Mantout. Mais Mantout, t'as l'intention de me vexer ou tu me vexes? Mantout dit, je te vexe. Mais est-ce que t'es sérieux, là? 4 degrés, t'as dit?
3: Mm-hmm.
1: Ah, ben alors là, contrairement à ce qu'on pensait, on pensait que le temps frais a été renvoyé. C'est pas vrai. 4 degrés. Bon. Ok, la pensée du jour.
3: Notre pensée du jour nous vient de notre poète, romancier, Émile Olivier. Mmh. Il nous dit, les vieilles questions qu'on croit enterrées ont une propension à refaire surface parée de nouveaux atours. Les vieilles questions qu'on croit enterrées ont une propension à refaire surface parée de nouveaux atours.
1: Ouais, romancier haïtien. Émile Olivier, il est poète et romancier. C'est très lyrique, c'est très littéraire, c'est très lyrique ce qu'il dit. Une sorte de poétique de la métamorphose de la part de notre romancier Émile Olivier. La métaphore de l'exhumation, le verbe enterrer, évoque la mort, la terre, le secret et le deuil non fait.
3: Mmh.
1: Tu vois?
3: Mmh.
1: Quand la blessure, elle est cicatrisée de l'extérieur, et que si d'aventure il advenait que tu fasses une erreur, tu grattes, et tu te rends compte qu'elle n'était pas du tout cicatrisée de l'intérieur, de l'extérieur. Mmh. De l'extérieur, tu vois, c'est, hein?
3: Oui, oui.
1: Parce que le processus de guérison, il faut savoir, mesdames, messieurs, que le processus de guérison d'une blessure, peu importe la blessure, débute au moment même où l'on se blesse. C'est-à-dire, on va piquer ou bien on blessure quelconque. Même quand on blessé, un processus guérison entamé. Tu vois? C'est même genre pour leur gros problème. même côté problème là, entrer sous roi, c'est même côté là, on commence à chercher solution, on commence à réfléchir, et puis, sorte, ils sont étortés, je vous dis, demain, dans même l'heure, là, on vient apprendre un problème, non? Demain, dans même l'heure, on va même gens encore. Même, ça peut être une déchirure, une peine d'amour. C'est comme ça. Enfin, bref.
3: Affrontez vos chagrins, affrontez les griefs, les deuils.
1: Absolument,
3: les
1: absolument,
3: et tout.
1: Absolument. Le bal masqué,
3: sinon,
1: le bal masqué des idées. Le glissement vers les nouveaux atours.
3: Ça reviendra encore et encore.
1: C'est ça, vêtements élégants, parure, déguisement. Comme ces gens qui sur les réseaux montrent qu'ils mènent une vie, ce qu'on appelle un style life.
3: mais ça finit toujours, non mais sérieusement, hein, ça finit toujours par s'éclater.
1: Absolument. Parce que, tu sais pourquoi? Il n'est pas interdit de rêver parce que le rêve, c'est la seule chose qui soit totalement gratuite dans le monde. Le rêve. Mais en même temps, une limite aussi, parce que le rêve, qu'il soit heureux à la base, qu'il soit heureux ou malheureux, ne dure que l'espace d'un instant. Parce que le réveil brutal va te plonger dans les bois de la réalité. C'est comme le monsieur qui rêve qu'il était en train qui était assis autour d'une table garnie et puis sa femme vient la réveiller avec un pain. Il a failli.
3: Non, mais pendant qu'on en parle, je ne sais pas si tu as vu passer sur les réseaux une jeune femme. Elle se fait passer pour une étudiante en médecine pendant 2 ans. Tous les matins, elle se lève. Tous les matins, elle se lève.
1: Oui, c'est une illusion.
3: Elle fait sa routine, elle s'habille et elle sort. Elle sort faire sa journée.
1: Avec sa
3: elle
1: blouse.
3: Prend, oui. Elle prend des photos, mais jamais dans la salle de cours. Hein, toujours à l'extérieur.
1: Avec sa carte d'identité d'étudiant.
3: Mais un détail.
1: C'est une forme de folie, ça.
3: Non, mais sérieusement, un détail. Pour un détail de rien du tout.
1: Elle a été
3: démasquée. Elle a pris la mauvaise couleur de blouse, tout simplement, lors de la graduation.
1: Tu vois? Bon, enfin, tu vois? Imagine-toi.
3: Non, mais l'énergie qu'elle a mis
1: à concevoir ça.
3: Elle aurait pu mettre ça ailleurs.
1: Ah, c'est vrai.
3: Elle aurait
1: c'est vrai.
3: Pu la mettre ailleurs. Et ça aurait donné des résultats.
1: Et voilà. Et voilà. Donc,

À midi 43, l'émission est dédiée à qui se sait de qui elle sait. Et je veux saluer Yolande et Nora. Nora! Un jour maman, un jour fille. C'est comme ça qu'elle fonctionne. Voilà. Hein? On est vendredi aujourd'hui, qui est maman et qui est fille?

Lorsqu'on regarde la vidéo de ça, on voit Vanessa et il joue. Le acting est tellement fantastique. C'est comme si Outaoué, c'est deux mondes qui viennent contre elle. C'est tellement beau. C'est un truc simple, mais...

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Vanessa Désiré et Anthony Drew. Ces rouliers, c'est le titre de cette chanson qu'on vient d'écouter, chers amis. Et là, on est, c'est de la couleur locale encore. Ça, voici Maudeline Raymond et le groupe Star Music. C'est une très belle chanson, ça s'appelle Divorce, c'est featuring Harry Zéphirin du Contrôle au Papa. J'ai rien reçu, Harry. Rien.

je vais inviter Maudeline à venir en plateau. J'attends. Oh, Mixi va passer, hein. Elle a dit qu'elle passera. Je lui ai dit d'ailleurs, je lui ai dit, mais comment ça t'es pas passé dans la maison? Elle dit, ah mais vous savez, elle est massothérapeute. L'affaire là, elle n'a pas de temps pour ça. Elle n'a pas beaucoup de temps. Des rendez-vous de massage à gauche et à droite. Bon, enfin. Son travail quotidien. Nous va guetter un mixi. Passer dans le carré. Alors donc, Maudine Raymond, je vais demander à Gardi, Jean Gardi, notre ami Jean Gardi, qui fait partie de notre équipe d'ailleurs, et qui peut à n'importe quel moment intervenir sur cette radio, sur ce plateau, pour nous parler, pour parler de culture. Et je demanderai à Jean Gardi de régler ça pour moi. Je suis capable de régler, mais je, bon, Jean Gardi, et mon PAM. A fait PAM, Jean Gardi. Jean Gardi, formez les Maudeline là, oui. Elle est sympathique, Maudeline. Moi, je l'ai croisée

Ça pour rappeler tout le monde que j'ai écrit un texte pour. C'est un hommage au maestro André Desjans. Bon, si je ne suis pas New Look, parce que l'été joué, les dernières années de sa vie, il les a passées avec New Look. Donc, a fait ça. Sinon, n'importe qui groupe qui ca fait. J'ai un ouvert parce que n'a bon comment pour faire le tout. Non pas musicien, mais nous, ça nous voulait. Quand on a cherché, parce que le texte, il y a dans mon nom, un très beau texte. Alors, me rappelez nous ça. Et puis, la semaine qui s'en vient, on va avoir plein d'invités. Il y a plein de gens qui vont passer. Mabgen Garingo, là, lundi, je pense. Garingo sera là, c'est toujours pour le face-à-face de Didier. L'autre jour, nous avons gagné Snoop. On va voir Garingo, c'est les deux Didier en résidence, c'est-à-dire qui habitent dans l'émission. Après ça, c'est vous-même qui pourrez inviter l'autre Didier, vu une fête face-à-face des Didier. Hein. Et puis, j'ai parlé au maestro Jocel Alvius. Il dit, bah, comprendre rien, non, ça que passait. Il me dit, non, là, on a travail. On avance. Parce que lui, il habite New York, donc il faut qu'on fasse un visio avec lui. Donc, il sera avec nous. À ce moment-là, on aura déjà démarré nos réseaux. Là, il me dit, non, on s'est mis marié. Et bah, moi. Ah, c'est Mima qui va le gérer, bah, ça. OK. Après ça, ça me dédie encore là. On parlait de Mixilova, on parlait de, puis de l'autre artiste qui a défilé. Nous comprenons l'autre artiste qui a défilé sur antenne. On m'a beaucoup relé Eric. On m'a relé Eric. Richie passé déjà. On besoin de Garly. Et, bah, qu'on est-ce que c'est pour moi des Lionel? Je sais pas. C'est un peu compliqué, mais bon. Un petit peu. Ouais, bon. Après ça, qu'est-ce qu'il faut, Pipo, pourquoi passer? Pipo a fait pam. Pipo et Destanis, pose au passé. Et, nous parlerons les Tiken Jafakoli, ou Alpha Blondie. Nous parlons tout partout. Faut nous mener tout à Tissa sous podium. Nous, on a mené Jocelyne Béouard, bientôt. On va emmener, Tania Saint-Val. On va emmener tous ces gens-là. Orlan. Tout le monde va passer. Notre plateau est international. Nous, on fait une émission de musique, de divertissement. C'est international. Donc, notre plateau sera international. Tous les artistes haïtiens vont passer ici. Ben, c'est pour vous. Il est midi 52 minutes. Attention, mesdames, messieurs, la musique. Encore de la musique, toujours de la musique.

0: Je rappelle la messe d'action de grâce de CPAM, parce qu'on va quitter l'antenne dans pas longtemps. La messe d'action de grâce de CPAM, c'est le 17 octobre, le jour de la mort de l'empereur. CPAM n'en fait pas, Jean. Le jour de la mort de l'empereur, Jean-Jacques Isaya Yarenga. Le 17 octobre, c'est un samedi, 11h, messe d'action de grâce pour marquer les 24 ans de CPAM. L'année prochaine, ça va être 25 ans, un quart de siècle. 5905 rue Turenne, à la paroisse Marie-Reine des Cœurs. Tout mon invité, tout amis Radioa, tout artisan, Mima, Pla, Mapla, tout mon appla, voilà. C'est l'abbé Jacques d'Aurélien qui va officier ce jour-là. Voilà. Donc, mon invité, tout le monde, vini, passe un petit moment, et puis après, ça, un petit brassé bouche, m'entendez. Comment il a dit, quoi, il a dit? Un goûter, voilà. On a cru, ah, Mima, tu vois comment on s'amuse hein, ici.
1: Mm-hmm.
0: On s'amuse. Moi, je fais ça naturellement. C'est mon plaisir. Parce qu'animer, c'est mon métier. Le groupe Star Music de Montréal. Musique, ça arrive à l'autre niveau. N'a pas salué Lova Love, n'a pas salué Charlie, le prince.

parler de publicité ici de là dans émission ça sur antenne radio ça dans émission ça il y a plusieurs possibilités pour faire publicité ou qu'a mettre un spot standard qu'a poulé chaque fois automate là annoncé et puis le passer ou qu'a intervenu directement tout mais ça sont l'autre forme de deal que ou qu'a arrangé avec équipe direction etc et puis ou parler directement parler sur radio ou 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on va signature le 5 à 7 ou veut annoncer lui ou capable faire directement nous cas encadre et pour venir faire directement sur radio ça nous voulons pour tout ça n'a fait pour moun yo participer auditeur participer ouais matin la m'a te dit là il met costume marron sous lui parce qu'il me dit c'est français. Ah, ma pointe quand même. Je suspecte qu'il va pointer.

Quand dit Graham, Graham dit ça va, il va pas va yo là le matin. 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Gardez Nora avec Yolande, le pape danser. Ah, comment ça me fait ça là?

0: Midi 58, Mima. Ah, on le sacré, le ça, faut en aller.
1: Comme toujours, ça a été un plaisir d'être avec vous. Prenez soin de vous.
0: Ouais,
1: et profitez de votre week-end. À lundi. Ciao, ciao.
0: Bye bye tout le monde. Merci beaucoup, Mima. J'espère que cette émission a été pour vous d'un intérêt particulier. Si tel est le cas, soyez avec nous lundi 10h tapante. Entre-temps, vous passez une excellente fin de semaine. Très bonne suite de programmes sur votre radio. Vous gardez le sourire, vous prenez soin de vous. Surtout,

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Allez, vivre, laisser vivre, Marie, quel titre qui a marché dans le temps et qui marche encore cet après-midi, je sais pas, 14-10, Montréal, quelle excellente formule, si ça tombe dans la tête, c'est sûr et très certainement que ça ira mieux. Eh bien, pour que ça aille mieux cet après-midi, vous avez CPM 14-10, Montréal, avec vous. Allez, c'est un long week-end. Généralement, quand c'est le week-end, il y a des gens qui chôment un vendredi pour pouvoir travailler lundi. Et d'autres qui travaillent aujourd'hui, eh bien, lundi, ils prendront leur congé. Alors, si vous êtes en congé ce vendredi, eh bien, excellent vendredi. Et vous qui m'écoutez en ce moment, si vous travaillez lundi, c'est un long week-end. Je sais pas pour vous, mais généralement, on n'ouvre pas une émission avec un anniversaire. Alors, puisqu'il y a des gens, des amis qui écoutent CPM 14-10 Montréal. Il y a des enfants aussi qui écoutent CPM 14-10 Montréal. Je pense à Emaïka. Et puis, je pense à ce jeune homme. Ralph Kitt. Allez, Kitt, joyeux anniversaire. Emaïka, joyeux anniversaire. Double anniversaire. Pour la famille de ses deux cousins et cousines. Allez, installez-vous, c'est Guy Auto à l'antenne de CPM 14-10 à Montréal. Nous sommes ici dans le quartier Saint-Michel, Montréal, Québec, Canada. Et à l'échelle mondiale, c'est le www.cpm1410.com.

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0: Il est 8h15 à PM à Tunis. 3h15 ici, 3h15 PM ici à Montréal. Alors il y a quelqu'un qui a dit à l'impossible nul de tenue. Et là, entre moi et Leslie Condé, et puis on s'amusait, on disait que bon, ah ben, ce que disait notre cher monsieur la tortue. Vous connaissez ce monsieur, Gérard la tortue? Il y a certains qui disent, hein, je veux dire, c'est que les gens ont dit, et puis quand même, comme c'est vendredi, on va se permettre quoi, de le faire sur ces pommes à 14-10 Montréal. On dit tout un phénomène. Lui qui nous a dit, au lieu de dire que à l'impossible, nul n'est tenu, à l'impossible, nous sommes tenus. Bon, allez, j'ai partagé, Leslie Condé a partagé ça avec moi cet après-midi sur ces pommes à 14-10 Montréal. Lui qui sera avec nous dans un instant sur ces pommes à 14-10 Montréal, un petit peu après la pause, ou bien après le passage du docteur Pierre-Michel Smith sur ces pommes à 14-10 Montréal, puisque nous sommes des fois en direct et en différé. Eh bien, c'est le docteur Pierre-Michel Smith qui sera en différé sur votre radio CEPAM 14-10 à Montréal, puisque à l'impossible, nul n'est tenu. Ça, c'est la formule régulière, la formule consacrée. Et à l'impossible, nous sommes tenus. Eh bien, nous sommes tenus puisque M. Morse, Richard Morse, eh bien, je ne sais pas ce qui se passe avec lui. Eh bien, on avait rendez-vous aujourd'hui. Bon, M. Morse n'est pas avec nous, malheureusement. On ne sait pas ce qui se passe. On ne va pas commencer par extrapoler. Non, pas du tout. Ce n'est pas la formule de Guillaume François. Allez, le docteur Pierre-Michel Smith, indifféré sur votre radio. Docteur Pierre-Michel Smith, un grand voyageur. Il va nous expliquer les raisons de ce voyage en Tunisie et en Algérie. Docteur Pierre-Michel Smith, avant, c'était la Macédoine d'Alexandre le Grand. L'an dernier, c'était la Corse de Napoléon Bonaparte. Aujourd'hui, c'est Carthage de Hannibal qui a traversé les Pyrénées en chameau pour aller faire la guerre à Rome. Docteur Pierre-Michel Smith, c'est l'histoire qui vous intéresse ou l'histoire des hommes? Dites-nous. On vous écoute, docteur Pierre-Michel Smith.
1: Merci, docteur Guillaume, pour me retrouver jusqu'ici. Et en tout cas, ça me fait plaisir, Guillaume, ça me fait plaisir d'avoir que je suis un peu fatigué, mais vous ne voulez pas attendre que je revienne pour que l'on se parle, Guillaume. C'est l'histoire, est-ce que c'est l'histoire qui m'intéresse? Oui, l'histoire, c'est l'histoire, Guillaume. On a ou on n'a pas cette culture de l'histoire. Mais quand on voyage, généralement, quand on voyage, on cherche des coins où l'on se sent plus choyé, mieux servi. Et puis, je vous citais, ou bien la Grèce, la France, l'Italie, ce sont des pays amis. C'est une vérité historique, culturelle. Leur savoir-faire est indéniable. Mais dans tout cela, bientôt, je ne vois pas pour des. Pour le paysage seulement, pour les stations balnéaires, pour des espaces de villégiature et de réjouissance. Le voyage, pour célébrer le patrimoine matériel et immatériel, vous l'avez bien dit. À ce titre, la richesse de la vie des personnages que vous mentionnez, eh bien, c'est un refuge et une ressource. Ces gens-là, Alexandre le Grand, Hannibal, Napoléon, ce sont des gens qui radient des siècles après quelque chose de particulier, une grande puissance dynamique, une compulsion d'énergie et de combativité. Ce sont des gens qui ont élevé la nature humaine au-dessus d'elle-même. À ce titre, je trouve qu'ils gardent une aura qui ne se termine pas. Donc leur présence continue de vivre en nous intensément. Donc quand je les visite, tu les visites à chaque fois que j'en ai la possibilité.
0: Merci, docteur Pierre-Michel Smith.

0: Il est 3h22 PM à Montrouge. Montrouge. C'est dans le nord, c'est en Haïti. Montrouge au Cap-Haïtien. Ça vous dit quelque chose, hein? Bois Caïman, faut faire le lien, hein? Connaissez-vous l'histoire de votre pays Haïti? Alors, une parenthèse d'histoire cet après-midi sur le 14-10. Parlons couronnement de Jean-Jacques Dessalines, Jean-Jacques Ier, du roi, hein. Et le décès, oui, la mort, du roi Christophe, Henri Ier et Jacques Ier cet après-midi sur votre radio, c'est pas ma 14-10 à Montréal, avec nul autre que Leslie Condé, l'ex-consul général d'Haïti à Chicago, Leslie Condé qui est avec nous cet après-midi sur le 14-10. Monsieur Condé, cet après-midi sur CPM à 14-10 à Montréal, double roi, Jacques Ier et Henri Ier, Henri Christophe, le roi Henri Christophe, et puis l'empereur Jean-Jacques Dessalines pour corriger tout de suite parce que, ouais, il faut corriger de temps en temps sur votre radio CPM à 14-10 Montréal, l'empereur et le roi. Allez, c'était le docteur Pierre-Michel Smith avant, l'ex-consul général d'Haïti à Chicago, Leslie Condé. Monsieur Condé, merci beaucoup. Merci pour cette parenthèse d'histoire cet après-midi sur CPM 14-10 Montréal. Merci infiniment.
1: Merci. Bonsoir, Monsieur François. Bonsoir à tous. Oui, en effet, il s'agit du roi et de l'empereur. Alors, hier, le 8 octobre, jeudi hier, 8 octobre, c'était marqué l'anniversaire, le 204e pour préciser, 204e anniversaire de la mort du roi Henri Christophe, le civilisateur. Et aussi, ce même 8 octobre marquait le 222e anniversaire du couronnement de Jean-Jacques Dessalines après sa proclamation comme empereur le 2 septembre 1804. Alors, il a été couronné empereur au Cap-Haïtien, marquant ainsi la naissance d'une monarchie en Haïti. On ne peut pas s'empêcher, Monsieur François, on ne peut pas s'empêcher de penser à ce que nous serions aujourd'hui si la vision de Jean-Jacques Dessalines avait triomphé. Je reprends. On ne peut pas s'empêcher de penser à ce que nous serions aujourd'hui si la vision de Jean-Jacques Dessalines avait triomphé. Nous devons toujours célébrer la vie de ce grand homme et en tirer des leçons impérissables qui sont capables de nous guider génération après génération. Jean-Jacques Dessalines est un puissant exemple de bravoure, de ténacité et de clairvoyance. Son attachement à la cause de la dignité humaine fait de lui un admirable géant dont la magnanimité transcende nos frontières. Cependant, nombreux sont ceux qui ont cherché et cherchent encore à minimiser ses exploits et l'importance de notre pays à l'échelle mondiale. C'est donc à chacun de nous qu'il revient de glorifier Jean-Jacques Dessalines. C'est à chacun de nous qu'il revient de glorifier Jean-Jacques Dessalines, d'être fier de lui et de nous laisser guider par son exemple. Son pragmatisme nous sera particulièrement salutaire en ce moment, car notre nation a désespérément besoin de la sagesse de tous ses fils. Il est à souhaiter, pour terminer, que dans un avenir pas trop lointain, les citoyens du pays de Jean-Jacques Dessalines trouveront le courage et la clairvoyance d'embrasser l'idéal dessalinien. Ce serait rendre justice à la mémoire d'un des êtres les plus valeureux de toute l'histoire de l'humanité. Je reprends. Il est à souhaiter que dans un avenir pas trop lointain, les citoyens du pays de Jean-Jacques Dessalines trouveront le courage et la clairvoyance d'embrasser l'idéal dessalinien. Ce serait rendre justice à la mémoire d'un des êtres les plus valeureux de toute l'histoire de l'humanité. On souhaitait, dans pas trop longtemps, esprit Dessalines a inspiré nous et puis a surprendre, pour nous surprendre encore une fois le monde entier. Nous, l'autre fois encore. Merci de votre attention. C'était votre serviteur Leslie Condé.
0: Merci beaucoup, Monsieur Condé. Il est 3h27 p.m. Après la pause sur votre radio CEPAM 1410 Montréal. Eh bien, on va faire un petit tour. On va rester, bien sûr, dans le nord d'Haïti. Et après le nord d'Haïti, on va faire quelques annonces sur votre radio CEPAM 1410 Montréal. Puis ce vendredi, c'est le Big Up sur votre radio. Ouais, le Big Up qui commence surtout avec ce double anniversaire. Et Maïka et Ralph Kitt. Double anniversaire sur votre radio, c'est pas ma 14-10 à Montréal. Et Maïka et Ralph Kitt. Tout le monde écoute, toute la famille écoute. Hein. Peggy, Teddy, Cindy. Et PJ, PJ Décor.

Goku quoi, monsieur Mars. Franz Mars. FM. FM toujours à l'écoute. Si tu manques une prononciation, hein, sois sûr et certain que monsieur Mars va appeler. Alors, j'ai dit monsieur Morse. Entre monsieur Morse et monsieur Mars. Cela se ressemble, mais c'est pas la même chose. Hein. De la prononciation, peut-être si on ne fait pas attention. Hein. Mars et Morse. Monsieur Morse n'est pas avec nous, non. Monsieur Morse n'est pas avec nous. Et monsieur Mars nous écoute. Salut FM. Il est 15h09. Faites la pause sur votre radio, c'est PAM 14-10 à Montréal. Ah, je peux rapper aussi, hein. Le rap avec Guillaume François sur le 14-10. Tout y passe. Qui disait ça sur votre radio, c'est PAM 14-10? Et c'est ce que nous faisons à 14-10 au pluriel.

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Allez, on fait quelques petites annonces sur votre radio CPM à Calédie, à Montréal. Allez, si vos enfants hein, sont à la maison, sont avec vous, il y a un service très rapide pour ces enfants. Ben, faut appeler cousin. Ouais, on fait ça très rapidement sur votre radio CPM à 14-10 Montréal, appelez cousin. Madame Ginette Allen.

puis, pour nos enfants, pour nos enfants, nos amis, les parents, ceux qui sont ici et qui aimeraient nous rencontrer, rencontrer tout le monde. Et rencontrer Monsieur Ulysse, Ulysse Eliop. Monsieur Ulysse Eliop. Ouais, toujours à votre service, Monsieur Eliop.

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Enfin, un gros coucou à ces gens-là qui nous écoutent à Providential. C'est pas un 14-10, mais elle a été écoutée. Nous sommes écoutés à Providential. Dans un instant, la nouvelle du web. La nouvelle d'ici d'ailleurs. La nouvelle de la diaspora. La page web. La page Facebook de celui qui était sur votre radio CPM 1410 à Montréal, Leslie Condé.

Allez, quelques messages très rapidement avant le Big Up sur votre radio Super M46.val. Je vous donne quelques titres sur la page de Facebook de Leslie Condé, parce que lui qui donne aussi, qui suggère, qui vous donne des conseils, et qui a fait cette suggestion en ce mois de... du créole, ce mois du créole ici, dans la métropole ici à Montréal, 25e édition du mois du créole. En ce début du mois créole, du mois d'octobre, mois du créole, ici à Montréal, nous vous invitons à écouter ce tube du groupe Cassav. Ah, c'est une suggestion de Leslie Condé, pas besoin de parler.

Justement, puisque nous parlons du mois du créole, si vous voulez avoir des détails sur ce qui s'est passé le 3 octobre dernier, au Monument National, vous avez des textes, vidéos, des photos, de belles photos de Leslie Condé, avec Jocelyne Biroir sur sa page Facebook et d'autres personnalités. C'est sur la page de Leslie Condé, ce message. Bah, il était sur notre radio, sur sa radio, c'est pas ma 14-10 à Montréal. Jeudi 8 octobre 2026 marque le 222e anniversaire du couronnement de Jean-Jacques Dessalines. Après sa proclamation comme empereur. Le 2 septembre 1804.

Et puis un dernier titre quoi, cet après-midi sur la page sur Facebook de Leslie Condé. Allez voir les textes, les photos, les vidéos sur sa page. Ce dernier titre. Ah ben c'est lui qui adresse ses compliments, tous nos compliments à tous les élus, à l'Assemblée nationale, particulièrement Charles Milliard, France Benjamin, Madoua Nika Kader, Nada. Nada Boujmet. Nada Boumita. Bientôt, je voulais prononcer très bien ça. Oui, mais c'est Nada Boumita. Et Madeleine Fekir. C'est de Leslie Condé. Tous nos compliments à tous les élus de l'Assemblée nationale, particulièrement Charles Milliard, Franz Benjamin, Madoua Nika Kader, Nada Boumita. Et Madeleine Fekir. Allez lire son texte sur sa page Facebook pour ce qui est de l'actualité de cette semaine, l'actualité des élections. Le 5 octobre, avec les Québécois qui ont élu un nouveau Premier ministre, avec un gouvernement minoritaire, gouvernement péquiste, débâcle de la 4, 0 député. Et ce scandale qui frappe la CAQ, M. Lacombe, qu'on a vu au rassemblement du Parti québécois et qui a été exclu même à 2 semaines. Du remplacement de ce conseil des ministres, les caquistes ont expulsé leur ministre de la Culture à 2 semaines de passer le maillet à l'équipe de Plamondon. Il était au rassemblement péquiste, pourtant il est caquiste. Comment s'exclure à quelqu'un à 2 semaines du conseil des ministres? C'est une décision de Madame Fréchette-Guillotot-François, ça restera dans l'histoire.

Allez, un peu de coucou sur votre radio, c'est pas ma cadence d'ici à Montréal. On pense à monsieur Michel Jean, Michel le studio et le révérend Faustin Michaud. On les retrouvera, on les retrouvera à Bouquet Évangélique. Ce vendredi, sur votre radio, c'est pas ma cadence d'ici à Montréal. Michel studio. On connaît son studio aussi, passez voir monsieur studio, Michel studio, Michel studio, hein. C'est sur Fleury. C'est proche de Saint-Michel. Vous tapez dans Google Michel Studio Saint-Michel. Et puis, il y a M. Léon, cet haïtien, qui a ce dépanneur sur P9. M. Léon, dépanneur Léon. Il va se prendre une petite bière, un petit hot dog. Il fait un gros coucou à M. Léon, qui a aussi un studio Léon. Il fait un gros coucou aussi. À monsieur Michel de Méli-Mélo, gros coucou. Et c'est Jacqueline qui vous accueille avec le sourire. Tout ce beau monde, enfin gros coucou. Puis gros coucou à toute la famille, jeudi, monsieur PJ Décor. Et ce double anniversaire de la petite cousine. Et de ce jeune homme cousin, ah, ils sont en famille, hein. Maïka. Joyeux anniversaire. Ralph Kitt, joyeux anniversaire. C'est la famille Jeudi, Pedi, Cindy. Puis je fais un gros coucou à Teddy. Toute la famille écoute cet après-midi, c'est pas ma 14-10 Montréal pour ce double anniversaire. Et Maïka, et Ralph Kitt. Alors, profite pour faire le gros coucou à PJ Décor, qui écoute CPM 1410, c'est Montréal. Mais la famille GF, la famille GF a célébré vraiment l'anniversaire de ma belle-mère Yvonite Pierre. Hein, c'était le week-end dernier. Gros coucou à Guédiam, c'est François, c'est mon frère. Ah oui, c'était son anniversaire.

lundi. Joyeux anniversaire à Guy James François. Joyeux anniversaire à ma belle-mère Yvenite Pierre. On fait de gros coucou, on fait des anniversaires cet après-midi sur votre radio, c'est même 14-10. Alors on fait un gros coucou sur ma soeur Guy et à François, hein. Aussi à Guy et François, je deviens quand même Yvon Chéri sur votre radio, c'est même 14-10 à Montréal. Ah, qui fait des coucous à sa fille et son fils, hein. Guy te fait la même chose aussi, hein, pas vrai? Ben, je termine avec Guy Anarata, c'est la petite nièce. Puis Marcia, la belle-sœur.

Hey, le big up ne sera pas complet aujourd'hui, le big up ne sera pas complet aujourd'hui, hein. Ah ouais, le big up ne sera pas complet. Parce que le temps file, il faut remettre l'antenne bientôt à Jean-Ernest Pierre. J'ai cité quand même quelques noms, hein. Ne soyez pas jaloux. La semaine prochaine, on fera de notre mieux. Arrête de citer tout le monde, vas-y quand même. Hein. C'est un gros cercle d'amis, le cercle d'amis de Guillaume François sur votre radio, c'est pas ma 14-10 Montréal. Je fais un gros coucou à Ginette et Gisèle. Ce sont les voisins de CPM Acadésis à Montréal. Zama et Franky. Ah, j'ai vu Franky il y a de cela quelques secondes. Puis je fais un coucou aussi à ces artistes. Donald Marchand, Le Bandieu, Michel Brotus, Le Diapason, Evans Succès, c'est faute blanc, c'est pas faute blanc, c'est faute pas, non, c'est pas faute pas moi.

Et on va faire un gros coucou à monsieur Vallès de Jean. Monsieur Vallès, écoute, à l'écoute de CPM 14-10 à Montréal. Monsieur Jean Nonson, à l'écoute de CPM 14-10 à Montréal. Monsieur Flézino, à l'écoute de CPM 14-10 à Montréal. Monsieur Maxime Alcanté, à l'écoute de CPM 14-10 à Montréal. Et ouais, ils sont à l'écoute de votre radio CPM 14-10 à Montréal. Pépé Pierre Payan, Josette Michel, couple Glamour. Celui mon premier, Sarah Pétiotte, couple Glamour. Monsieur Yves Toupanou, le Japilin qui roule sur la route. Monsieur Mister Lai, Yves Lamante, petit malin. Ça c'est Harold Pinder qui dit ça, moi je dis Yves Lamante, petit malin.

Van Gogh, quoi, la famille civile, notamment Richard Civil, puis Roosevelt Jean, Monsieur Bossico, Wilson Borsico, Monsieur Picaroche, Monsieur Adlidia. Demain, sur votre radio Superbe, cadeau d'Isman, 7h10h, Adlidia.

Faut coucou ici quelques pasteurs. J'ai fait Jean-Fils Emmy, lumière sur le monde. Hein. Pasteur Hercule, Jean-Marie Hercule. Coucou.

Enfin, coucou à CCC Chantal Charles. Puis enfin, coucou aussi à Randy au Ghana, à Tinette en Haïti. Enfin, coucou à ce Jacques Miller, Romélie Segil, à Enoch Mentor, T-Max, à Petit Max, à Paul Pressler, PPP, Valérie Afriani, Maréchal Tito. L'album sortira bientôt, Maréchal Tito. Je vous donnerai des nouvelles de Maréchal Tito. Un gros coucou à Rulo, de Kai Meet Love, notre cher ami. Un gros coucou à Timarco Danger, El Danger, toujours à l'écoute de CPM 1410 Montréal.

Un coucou spécial à notre ami Fernand Jean-Louis. Un coucou spécial à la deux sœurs Rolfette, Vladimir Montissol et Louise Berrette. Un coucou spécial à Manon Désiré. Coucou spécial à Alexandre Polas, Myrlène Mérilien.

Un coucou spécial au professeur Caprois. Le professeur Caprois, c'est le professeur Ambroise. Léon, Hermione. Puis enfin, un gros coucou aussi à monsieur Gousse, Lolo Emmanuel Gousse, lauréat national. Le big up au complet, ce sera la semaine prochaine. Hein. Pas de jalousie, vous êtes tous sur le même pied d'égalité. Et Patrick Charles, littérature, doit dire, oui, c'est vrai, gâteau. Allez les amis, je vous souhaite de passer ce long week-end, un excellent week-end, un long week-end. Puisque lundi, c'est férié. Dans un instant, sur votre radio, c'est Pam Kalos 10 à Montréal, billet de retour avec Jean-Ernest Pierre. Nous sommes vendredi, cabaret des idées, avec M. Ismaël Robert et le professeur Cotillita. Il n'était pas avec nous aujourd'hui, le professeur Cotillita, donc ça sera de retour la semaine prochaine. À 8h PM, le journal de Tilou, Tilou Jean-Paul. J'aime quand même que ça ne sera pas avec vous ce soir, puisque c'est vendredi. Si, Michel Jean, le révérend Faustin Michaud qui seront avec vous sur la 3D Supreme 14-10 Montréal. Je l'ai écouté durant cette semaine, Bernie Sylvain. Après le révérend Faustin Michaud et Michel Jean. Allez, passez un excellent week-end. Une salutation à notre informaticienne et technicienne June, Junie l'image, bien prononcé Giotto, June, Junie l'image, à notre backup à Diaz et Jessica Vierre, au docteur Pierre-Michel Smith, à l'ex-consul général d'Etia Chicago, Leslie Condé, à Katia Casimir. On a essayé de contacter Katia, mais elle n'était pas avec nous cette semaine, elle sera à la semaine prochaine, peut-être 36 jours. Allez,

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3: Exactement 16h04, bienvenue à Billets de Retour. Nous sommes aujourd'hui vendredi 9 octobre 2026. À Billets de Retour, aujourd'hui, nous aurons le porte-parole d'Hydro-Québec, Pascal Poinlane. Nous parlerons aussi avec Dr. Denis Soulière. Il est porte-parole médical et scientifique de la Société canadienne du cancer. Nous aurons avec nous Thilou Jean-Paul, journaliste présentateur de Regard et de Réveil Matin à CEPAM. Nous parlerons aussi avec Stéphane Perron, il est président du comité scientifique sur les maladies professionnelles et également spécialiste de la pollution atmosphérique à l'INSPQ. Nous aurons aussi avec nous Nicolas Godbout, qui est directeur du département de génie physique de l'École polytechnique de Montréal. En tout ça, mesdames, messieurs, pour vous dire que nous avons en perspective une excellente émission à vous présenter cet après-midi. Et c'est d'ailleurs pourquoi nous voulons au départ prendre le temps de remercier nos collaboratrices Asma Heurteloup, qui est notre recherchiste et notre réalisatrice à la fois. Remercier également Junie Limage qui est déjà à l'accueil téléphonique et à la régie technique du côté de la télévision. Quant à moi, Jean-Ernest Pierre, je suis au micro, mais je suis également à la régie technique du côté de la radio. C'est donc pourquoi, mesdames, messieurs, c'est à moi qui revient l'honneur de débuter cette émission, mais tout de suite.

Attaque dans un avion de Fly Dubaï. Le copilote planifiait une attaque suicide sur l'aéroport de Tel Aviv. Le copilote aux manettes du vol de Fly Dubaï à destination de Tel Aviv, qui avait attaqué le pilote provoquant un atterrissage d'urgence fin septembre en Arabie Saoudite, planifiait une attaque suicide sur l'aéroport Ben Gurion, a affirmé vendredi le procureur des Émirats Arabes Unis. L'enquête a révélé que le copilote Omaneh avait commencé à mettre en œuvre un projet terroriste prémédité visant à prendre le contrôle de l'avion et à l'utiliser pour mener une attaque suicide contre le terminal passager de l'aéroport Ben Gurion de Tel Aviv, dans le but de causer le plus grand nombre possible de victimes, a indiqué le procureur général émirati Ahmad Saif Al-Samsi dans un communiqué. Le copilote s'est inspiré des attentats du 11 septembre et a affirmé avoir agi seul, sans l'implication d'autres personnes, a-t-il ajouté, précisant que l'enquête se poursuivait afin de vérifier cette affirmation. Cet homme de 29 ans a commencé à être influencé par l'idéologie Takfiri, terme qui désigne généralement les djihadistes ou les partisans de l'islam sunnite radical, à partir de 2017, alors qu'il étudiait en Australie, a-t-il détaillé. Il a ensuite travaillé dans plusieurs compagnies aériennes dans différents pays avant de rejoindre Fly Dubaï en janvier 2026. Il remplissait alors toutes les conditions professionnelles et de sécurité requises à l'embauche, comme la détention d'une licence de pilote, la présentation d'un certificat de bonne conduite et la soumission aux vérifications requises selon le procureur. Aucune de ces procédures n'a révélé d'indice laissant supposer ses opinions extrémistes, a-t-il ajouté. Avant le 30 septembre, il avait volé deux fois pour Tel Aviv afin de se familiariser avec le plan de vol et l'aéroport, a dit le procureur. Selon le procureur, l'enquête a révélé qu'il a attaqué le commandant de bord par surprise avec une hache de secours. Ce dernier a résisté avant d'être entendu par le pilote de service qui se trouvait à bord pour assurer le vol de retour et est intervenu, parvenant avec l'aide d'un membre du personnel de cabine et de plusieurs passagers à maîtriser l'agresseur. Le commandant de bord du vol retour et son copilote ont repris le contrôle de l'avion, modifié sa trajectoire et atterri en toute sécurité à l'aéroport de Tabouk en Arabie Saoudite, a retracé le procureur. Le parquet continue d'enquêter sur l'implication éventuelle de complices ou d'autres liens, conclut le communiqué, annonçant que de nouvelles conclusions seront communiquées en temps voulu.

Réunion des candidats péquistes, Radio X critique l'abandon du troisième lien. À la tête d'un gouvernement minoritaire, le premier ministre désigné et chef péquiste Paul Saint-Pierre Plamondon appelle ses candidats défaits et élus à demeurer mobilisés en prévision d'un éventuel nouveau rendez-vous électoral. Battu par le Parti conservateur dans Charlevoix-Côte-de-Beaupré, François Garrier-Pial, alias Radio X, attribue sa défaite en partie à l'abandon de la promesse d'un troisième lien réservé au transport collectif entre Québec et Lévis. Je pense que des gens ont été déçus quand même de voir qu'on ne promettait rien pendant 4 ans plutôt que de promettre des menteries, des mensonges, des choses qui n'arriveront pas. De voir que pendant 4 ans, on aurait pu être une réflexion, du moins un statu quo. Je pense que ça a déplu aux gens de Québec, a affirmé l'ex-employé de CHOI en marge d'une réunion des candidats péquistes élus et défaits à Drummondville vendredi. Le chef péquiste a annoncé l'abandon de sa promesse de réaliser un troisième lien Québec-Lévis au cours d'un prochain mandat, le 25 septembre, en campagne électorale. « Je ne jugerai pas les erreurs de mon chef ou pas là. Mais, moi, ce que je constate, c'est que dans la région de Québec, il y a une, comment dire, je vais le dire d'une façon, comment je le dirai à la radio. J'étais de l'autre côté avant là et, en toute franchise, je pense que le statu quo pour les gens de Québec est très difficile à supporter, a-t-il soutenu. Je crois qu'une réflexion sur le troisième lien doit être entamée au sein du parti. Il ne remet pas en question l'appui de son parti au tramway, un projet que critiquent les conservateurs. Je pense que c'est quelque chose à part. Les gens de Québec repensent, apprécient du moins dans les quartiers centraux l'arrivée de ce nouveau moyen de transport, mais assurément le troisième lien est en périphérie, notamment dans mon comté sur Côte-de-Beaupré, c'est un enjeu. Il s'est également dit victime de la vague conservatrice qui a déferlé dans la région de Québec. Le Parti québécois n'y a fait élire aucun député. La conservatrice Caroline Simard, une ex-députée libérale, a battu M. Garriépy lundi soir. Il croit nécessaire la nomination d'un non-élu comme ministre pour représenter la capitale nationale autour de la table des décisions. Ça prend quelqu'un au conseil. En fait, ça prend quelqu'un pour porter la voix des gens de Québec. Ça va de soi, a-t-il dit. Le candidat des faits n'a pas l'intention de céder au chant des sirènes conservatrices. Il demeure un souverainiste convaincu. Paul Saint-Pierre Plamondon a été la personne qui m'a inspiré pour me lancer en politique, a ajouté celui que François Legault avait surnommé Monsieur Radio X lors des points de presse de la pandémie. Dans son discours à Drummondville, le premier ministre désigné a d'ailleurs invité ses candidats à demeurer mobilisés. Même s'il veut collaborer avec l'opposition, un gouvernement minoritaire peut tomber à tout moment et des élections pourraient avoir lieu dans un avenir prochain, a-t-il prévenu. On va avoir une posture de collaboration dans l'objectif d'avoir un impact positif rapidement dans la vie des gens. Est-ce que cette main tendue va être acceptée par les autres partis? Ça, ce n'est pas sous notre contrôle, mais ça nous donne l'obligation également de demeurer mobilisés pour une campagne électorale, pas à court terme, mais éventuellement, peut-être pas non plus. La durée de vie d'un gouvernement minoritaire est de 18 à 24 mois en moyenne. Dans les derniers mois, le Parti québécois a écarté l'idée de recruter des caquistes comme candidats aux élections. Maintenant qu'il est au pouvoir et doit faire plus que 500 embauches dans les cabinets,
Il n'écarte pas de recruter d'ex-péquistes qui ont travaillé pour le gouvernement caquiste afin de combler des postes. Certains ont déjà levé la main. La déclaration de Paul Saint-Pierre Plamondon à l'époque, c'était par rapport aux candidatures. Pour le reste, je pense que le travail est en cours, a répondu Catherine Gentilcor, réélue dans Terrebonne. L'équipe de transition se penche là-dessus actuellement. Je pense qu'ils auront des décisions à prendre. Je pense pas qu'il faut fermer la porte, mais on a énormément de talent dans notre petite équipe que vous avez vu travailler fort dans les dernières années, a dit de son côté Mégane Perry-Melançon, élue dans Caspé. L'ex-ministre caquiste Mathieu Lacombe, qui a participé à la soirée électorale du PQ lundi, pourrait-il obtenir un poste? La porte est restée ouverte lorsque l'on a questionné des péquistes à ce sujet. Quand le PQ a affiché un poste d'attaché de presse il y a environ 6 mois, les 3/4 des 50 postulants provenaient de la coalition Avenir Québec, note-t-on.

16h18 minutes, nous avons au téléphone Mr. Pascal Poilane, porte-parole d'Hydro-Québec. Comment ça va, Monsieur Poilane? Alors, est-ce que je... Il me semble que je devrais avoir Pascal Poilane avec nous. On a un petit problème technique.

0: Exactement, 16h22 minutes avec nous au téléphone, Pascal Poinlan, porte-parole d'Hydro-Québec. Bon après-midi, Monsieur Poinlan.
1: Oui, bonjour, bon après-midi à vous.
0: Oui, alors, dites-moi, j'ai un peu de difficulté parce qu'on nous dit que la consommation électrique augmente, mais on a une... raison pour laquelle les consommations apparaissent très bien sur les factures, c'est à cause de?
1: Ce que vous voulez dire, c'est précisément, vous faites référence à l'article du Journal de Montréal.
0: Absolument, oui.
1: Oui, d'accord. Donc, dans le cas de l'article du Journal de Montréal, on parle d'un cas bien précis d'une personne, d'un client d'Hydro-Québec, qui a un système de chauffage bi-énergie. Ça représente moins de 2% de tous les clients résidentiels d'Hydro-Québec. Et donc, la situation est différente de la grande majorité des clients d'Hydro-Québec. Dans la grande majorité des clients d'Hydro-Québec, passer d'un système de chauffage à plainte électrique à une thermopompe permet généralement de réduire la facture d'électricité d'à peu près 20% sur une année, puis d'économiser jusqu'à 40% de ses frais de chauffage annuellement. Ça, c'est pour la 99% des clients d'Hydro-Québec. Par contre, pour ceux qui ont sont équipés de la bi-énergie, effectivement, les avantages sont quand même là, mais sont moins importants.
0: OK. Et donc, qu'est-ce qui fait augmenter cette facture lorsqu'il s'agit d'un système bi-énergétique?
1: Ouais, le système bi-énergie, c'est un système qui est encore équipé dans certaines maisons, certaines résidences, certains blocs appartements, donc un peu partout au Québec. Et ça consiste finalement à avoir un système qui marche pour le chauffage, là, qui marche à l'électricité. Mais lorsque la température descend sous les moins 12 degrés Celsius, c'est le combustible qui va embarquer. Ça peut être du mazout ou du gaz naturel. Et là, au contraire, on consomme presque plus d'électricité parce que c'est finalement le combustible qui vient alimenter la maison ou le bloc appartement, par exemple, pour le chauffage. Il y a quand même encore les ampoules électriques. Si vous partez votre lave-vaisselle, c'est encore l'électricité qui va faire fonctionner des appareils électroniques. Mais le chauffage est assuré par un combustible, par exemple le mazout ou le gaz. En échange, Hydro-Québec donne un tarif qu'on appelle le tarif d'été. Comme je vous disais, ça, c'est moins de 2% des clients d'Hydro-Québec. Et donc, il faut, par contre, payer la facture pour acheter du mazout ou pour payer le gaz. Alors, quand on s'équipe, finalement, d'une thermopompe, c'est qu'on abandonne la bi-énergie. On enlève notre système de combustible, soit de mazout ou de gaz naturel, par exemple, et on n'a plus à acheter de mazout. Donc, c'est évident qu'on remplace le combustible par davantage d'électricité. Alors, on consomme plus d'électricité, il peut y avoir une légère hausse de la facture d'Hydro-Québec. En contrepartie, on n'a pas besoin d'acheter des centaines de litres de mazout, par exemple. Et si on regarde le bilan énergétique total, le client va probablement payer moins cher pour chauffer et alimenter sa maison en électricité, en énergie. Donc, le bilan énergétique ne va pas coûter plus cher, mais la facture d'électricité peut être un peu plus élevée parce qu'en contrepartie, on n'a pas à acheter du mazout ou à acheter du gaz.
0: Ah, je vous assure que je ne comprends pas trop bien, parce que quand on a une thermopompe, ça nous permet de faire le travail en hiver, chauffer en hiver, ça nous permet aussi de rafraîchir, avoir l'air conditionné en été.
1: Oui, exactement, vous avez raison.
0: Et lorsqu'on est à la bi-énergie, qu'est-ce qui est si différent? Pourquoi ça ne peut pas continuer de la même manière?
1: Oui, très bonne question. Les gens qui sont équipés à la bi-énergie, ils ont un chauffage qui est central. Donc, il y a un seul thermostat la plupart du temps. Ça va souvent être jumelé à des systèmes, par exemple, de calorifères à eau chaude dans certaines maisons, dans certains blocs appartements. Souvent aussi, c'est des systèmes qui avant étaient entièrement au mazout. À 100%, donc tout le temps de l'année, on chauffait au mazout, par exemple, et là, ça coûtait vraiment une fortune en mazout. Le système bi-énergie, c'est un peu une transition entre les deux, où quand finalement un propriétaire changeait son système au mazout parce que ça coûtait énormément cher de mazout, ben Hydro-Québec permettait de dire, ben gardez donc un système d'appoint au mazout, juste au cas où, fait, il fait vraiment très froid, vous allez pouvoir chauffer au mazout, puis en échange, on vous donne un tarif qui est avantageux. Mais le reste du temps, quand il fait moins 5 degrés, ben, on chauffe à l'électricité quand même. Alors, pour répondre à votre question, il est possible de combiner les deux. Il est possible d'avoir une thermopompe et d'être aussi à bi-énergie. Cependant, le mazout va embarquer à partir de moins 12 quand même. Et pourquoi? C'est parce que le tarif d'été est un tarif bien spécial. Comme je vous dis, ça concerne très peu de clients chez Hydro-Québec. Mais on paye un petit peu moins cher pour l'électricité en temps normal. En contrepartie, lorsqu'on arrive à plus froid que moins 12, là, on paye 6 fois plus cher l'électricité. Pourquoi? Pour s'assurer que les gens font vraiment la transition, que leur système fasse la permutation vers le combustible fossile.
0: Et ça
1: répond bien à votre question.
0: Et oui, dans ce cas-ci, donc, c'est le système qui embarque vraiment automatiquement quand oui. Il fait à partir de moins 12, c'est ça?
1: Exact, tout à fait. Donc, si tout fonctionne bien, c'est vraiment une permutation qui se fait à partir de plus froid que moins 12, le carburant embarque. On utilise quand même un peu d'électricité, comme je vous disais, les appareils électroniques, par exemple, les lumières. Mais les gens qui ont ce genre de système dans leur maison connaissent bien les rouages et ils sont habitués de pas partir, par exemple, le lavage, le séchage, prendre plusieurs douches et, par exemple, partir le lave-vaisselle. Lorsqu'ils savent que leur système est au mazout fonctionne, il y a une lumière là, qui vient allumer. On entend aussi souvent la fournaise au mazout ou au gaz fonctionner, qui fait plus de bruit d'électricité. Donc, les gens savent très bien là, que dans ce temps-là, ils doivent faire attention à leur consommation d'électricité qui coûte 6 fois plus cher parce qu'ils sont au tarif d'été au lieu d'être au tarif résidentiel habituel qui est le tarif D.
0: Donc, autrement dit, c'est pas la thermopompe qui fait augmenter les factures, là?
1: Ah, vous avez tout à fait raison. La thermopompe ne fait pas augmenter la facture du tout. Au contraire, elle permet de la réduire. Dans le cas qui est évoqué dans le Journal de Montréal, on évoque le cas d'une personne qui a décidé carrément de retirer son système bi-énergie. Et donc, il n'a plus de système bi-énergie et il a tout remplacé par des thermopompes. Donc, sa facture d'électricité ne devrait pas augmenter peu, mais elle augmente quand même un petit peu parce que le tarif d'été, comme je vous le disais, est un peu moins cher que le tarif D. On récompense finalement des clients qui s'effacent en temps de pointe quand il fait très froid par un tarif un petit peu avantageux. Mais en contrepartie, ces gens-là qui ont le tarif d'été, ils dépensent de l'argent pour leur combustible fossile. Alors, la facture de monsieur, au total, si on regarde la consommation d'énergie, la facture énergétique totale pour chauffer sa résidence, pour alimenter sa résidence, il va pas avoir une augmentation de sa facture totale, mais il consomme plus d'électricité parce qu'il a remplacé le mazout par du chauffage électrique.
0: Pour terminer, Monsieur Poilane, est-ce qu'il y a eu une augmentation d'Hydro-Québec en 2026 et de combien, si oui?
1: Oui, c'est une augmentation un petit peu moins de 3%. Et comme vous savez, depuis quelques années déjà, l'augmentation pour les tarifs d'hydroélectricité pour le résidentiel sont plafonnés à 3%. Donc, c'était le cas pour l'année dernière. Puis un petit point à souligner d'ailleurs dans l'article, là, on mentionne que la facture de monsieur a augmenté, sa facture d'électricité. Je vous ai parlé des raisons, mais il y a effectivement le 3% à ajouter. Vous faites bien de l'évoquer. Puis aussi, si la comparaison se fait entre 2024 et 2025, l'hiver 2024 a été beaucoup moins rigoureux, alors qu'en 2025, on a eu un hiver hâtif et un hiver très rigoureux. Donc, on a consommé plus d'énergie, on a consommé plus d'électricité pour se chauffer, à peu près tous les Québécois vous le diront. Alors, il y a l'augmentation du tarif de 3%, mais surtout, il y a fait beaucoup plus froid à l'hiver 2025-2026 que l'hiver précédent.
0: Pascal Poilane, porte-parole d'Hydro-Québec, je vous remercie d'avoir pris du temps de nous parler cet après-midi.
1: Merci beaucoup. Bonne fin de semaine à vous et à tous vos auditeurs.
0: À vous aussi. Au revoir.
1: Merci, au revoir.

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0: 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Merci beaucoup, David, et bon week-end.
2: Merci,
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2: Merci à nos clients et à ses parents.
0: Merci, au revoir. Exactement, 16h37, dans un instant, on parle à Dr. Denis Soulière. Il est porte-parole médical et scientifique de la Société canadienne du cancer.

0: 16h38 minutes avec nous au téléphone, docteur Denis Soulière, qui est porte-parole médicale et scientifique de la Société canadienne du cancer. Bon après-midi, docteur Soulière.
1: Oui, bonjour, merci de me recevoir.
0: Comment ça va, docteur?
1: C'est bien, merci.
0: Et moi, chaque fois, j'aime à dire ça va bien, même quand ça va mal, parce que on nous dit dans un article du journal lequel, je me souviens plus, que deux ans après, les Québécoises de 45 à 49 ans ne sont toujours pas incluses dans le programme de dépistage d'un cancer du sein, un an après que l'Institut national d'excellence en santé et services sociaux a recommandé de les y intégrer graduellement. Qu'est-ce qui se passe, docteur Soulière? On dort au gaz au Québec?
1: Oui, en fait, on est habitué, malheureusement, à bien des égards, à avoir des patients qui méritent le nom de patients au Québec avec les délais qui sont souvent prohibitifs. Dans ce dossier-là, effectivement, on a un programme qui existe depuis 20 ans, qui va quand même assez bien, qui a prouvé sa valeur, le programme de dépistage pour les femmes de 50 à 74 ans pour le cancer du sein, pour lequel elles reçoivent une invitation directement à la maison de faire les démarches pour avoir un dépistage du cancer du sein, mais avec une évidence qui nous montre dans la littérature comme quoi il devrait vraiment y avoir une insistance maintenant pour accentuer ce programme-là et l'offrir aussi à des personnes plus jeunes. Le rapport de l'INES parlait de 45 à 49 ans, mais bien d'autres juridictions et d'autres organismes suggèrent même à partir de l'âge de 40 ans. Donc, on a effectivement un rapport qui existe depuis un an pour lequel le ministre de l'époque, le ministre Dubé, avait dit qu'il y aurait une décision dans les prochaines semaines quant à l'instauration de ce programme et à l'élargissement du programme pour les femmes de 45 à 49 ans. Mais depuis, c'est resté lettre morte. Il n'y a pas eu de démarches vraiment faites et d'annonces qui ont été signifiées pour faire en sorte que l'on puisse effectivement élargir le programme.
0: Docteur Soulière, d'abord, c'est rare qu'on critique aussi, je dirais pas vertement, mais aussi clairement lorsqu'on est un organisme comme ça, c'est que vous avez de véritables raisons de crainte pour la santé des Québécoises plus jeunes, pas vrai?
1: Ben, il y a raison de craindre, effectivement, parce que, encore une fois, le dépistage est là pour une chose très claire. Il nous permet, oui, d'identifier les personnes qui ont un cancer du sein, et ça, on peut le faire de différentes façons, mais dans un contexte d'un programme systématique, il permet de le faire et d'assurer que le diagnostic soit fait plus tôt, donc avec un stade de la maladie qui est moins avancé et qui fait en sorte qu'on a une probabilité de cure ou du moins de réduire considérablement la probabilité que la maladie revienne et cause une perte d'années de vie en conséquence de ça. Et c'est aussi dans un contexte où, si c'était une chose controversée, on pourrait expliquer qu'il y a des décisions qui soient différées ou autrement, mais le Québec est actuellement la seule province qui n'a pas décidé d'élargir son programme de dépistage, contrairement à ce qu'on voit partout ailleurs au Canada, à ce qu'on voit même aux États-Unis, à ce qu'on voit dans plusieurs pays d'Europe. Donc, la réticence à vouloir faire dépistage amène.
0: Est-ce que
1: ne semble pas lié par la science pour être capable de dicter cette décision de ne pas élargir le programme de dépistage.
0: Docteur Soulière, est-ce qu'on sait quel est le nombre de Québécoises de vie en fait qu'on pourrait sauver si effectivement on suivait les recommandations de l'INES, n'est-ce pas, à savoir de commencer, de rendre obligatoire un dépistage au plus tard à 45 et 49 ans?
1: Vous savez, c'est un avantage qui s'établit avec les années, hein, parce que plus on met le programme en cours, plus on est capable de recruter, si on veut me permettre le mot comme ça, là, des gens qui vont avoir un diagnostic de cancer, et plus le programme va avancer en âge, plus on va être capable de détecter plus tôt les maladies. Donc, il est difficile de dire quel est l'impact au jour 1. L'impact, il se mesure sur des années. Mais clairement, plus on retarde, plus cet impact est retardé aussi. On évalue qu'environ 13 % des cas de cancer du sein au Québec surviennent chez des personnes qui ont moins de 50 ans et principalement dans la tranche d'âge de 40 à 49 ans. Ça représente quelque part entre 1100 et 1200 cas par année. Et il est difficile de faire la projection de combien de ces cas-là actuellement sont diagnostiqués à un stade avancé par rapport à un stade précoce. Mm-hmm. Mais d'évidence, on sait quand le programme a été mis en place il y a 20 ans pour les 50 à 74 ans, on a vu au bout de quelques années clairement ce qu'on appelle un « stage migration », c'est-à-dire le diagnostic qui se faisait auparavant à un stade 2 ou 3 se faisait dorénavant à un stade 1 ou 2 pour la très grande majorité, faisant en sorte qu'avec les années, on a vu une réduction de la mortalité par cancer du sein, en grande partie parce qu'on a été capable de détecter plus tôt la maladie. Et on peut présumer que la même chose va survenir pour le groupe des 40 à 49 ans, ce qui mène à l'insistance qui est faite d'avoir une décision pour commencer l'implantation de ce programme.
0: Alors,

0: partir de l'âge soit de 40 ou 45 ans, ben ça vient du fait qu'ils ont fait un cas d'affaires. Hein. Ils ont fait une évaluation démontrant que, oui, on est capable d'avoir un impact significatif sur le nombre d'années de vie perdues, mais aussi que ça va coûter moins cher que de simplement traiter ces gens-là lorsque la maladie sera avérée et qu'elle sera à un stade plus avancé. Et ça, c'est encore plus vrai au Québec, nous semble-t-il, comme cas d'affaires, puisque l'incidence du cancer du sein au Québec est plus élevée que la moyenne canadienne. Donc, on a encore plus de raisons de vouloir détecter plus rapidement ces jeunes dames qui ont un cancer du sein que de les traiter à un moment où la maladie sera plus avancée et sera plus à risque d'augmenter le nombre d'années de vie qui risquent d'être perdues.
1: On vient de vivre une campagne électorale, on a même bientôt un nouveau gouvernement. Est-ce que, d'abord, la campagne électorale vous a titillé dans le sens qu'on a parlé des vraies affaires au niveau de la santé? Est-ce que vous pouvez aussi avoir confiance que les choses vont changer puisqu'il va y avoir une nouvelle garde à Québec dans pas longtemps?
0: Oui, je ne tiens pas à parler de la bonne ou de la mauvaise possibilité que l'on a avec le nouveau gouvernement. Ça, on le verra à l'usage. Mais je pense que pendant la campagne, je pense que les chefs eux-mêmes ont dit qu'ils ont parlé d'un certain nombre d'enjeux, mais pas de tous les enjeux qui sont importants dans la société québécoise. Le cancer est la première cause de mortalité au Québec depuis maintenant 30 ans, mais on demeure sans des institutions.
1: Autant chez les hommes, indistinctement chez les hommes que chez les femmes.
0: Oui. Oh oui. Oui, tout à fait. Donc, clairement, pour l'ensemble de tous les types de cancers, l'incidence est plus élevée au Québec que partout ailleurs, que la moyenne canadienne, et se situe dans les 2-3 provinces là, qui a l'incidence la plus élevée. Aussi, la même chose pour la mortalité par cancer. Donc, ça devrait inciter à faire en sorte qu'on ait des actions qui sont prises avec célérité pour reconnaître que c'est une priorité au Québec. On ne l'a peut-être pas effectivement mentionné assez pendant la campagne. On aurait bien voulu que ça puisse être discuté, ce qu'ils ont l'intention de faire à cet égard. J'espère que ce qui n'a pas été discuté dans la campagne ne sera pas une présomption de ce qui ne sera pas fait par la suite par le gouvernement. Donc, et qu'ils reconnaîtront la valeur de ce dossier et de la nécessité de, non seulement dans le contexte du cancer du sein, mais du cancer en général, parlant aussi de la détection pour le cancer du côlon, cancer du poumon, du cancer du col, pour lesquels aussi le même genre d'action sont nécessaires pour aider la population à avoir une détection d'une maladie plus précocement.
1: Tant qu'à y être, comme dernière question, docteur, est-ce que ça serait cynique de penser, hein, même juste de penser, qu'un jour on verrait les cliniques privées mettre la main sur ce secteur de la médecine, détection de cancer, et avoir une détection beaucoup plus vite, plus rapidement, quand on veut, à n'importe quel âge, n'est-ce pas, d'un cancer éventuellement, et de recevoir le traitement plus vite? Est-ce que ça serait scandaleux pour vous?
0: Je ne tiens pas à rentrer dans un débat de privé versus public. Je tiens juste à suggérer que là où il y a des agences qui sont responsables de coordonner les actions contre le cancer, comme on le voit en Ontario, comme on le voit dans la plupart des provinces canadiennes, et qui ont pour la plupart pris un exemple de la Colombie-Britannique, qui ont une agence qui est constituée depuis les années 70 et même une fondation qui s'occupe du cancer spécifiquement pour la province depuis 1935, il y a eu une décision de faire en sorte que c'était une priorité sociale et de donner un volant, hein, et qu'il y a quelqu'un qui a les mains sur le volant pour voir à toutes les composantes de ce qui est le cancer en termes de prévention, en termes de dépistage et en termes de traitement. Et faisant en sorte qu'une province comme la Colombie-Britannique maintenant profite de l'incidence du cancer qui est la plus faible au Canada et de la mortalité par cancer qui est la plus faible. Et c'est un modèle qui, je crois, à bien des égards, mérite d'être regardé, pour ne pas dire imité, pour faire en sorte que ce soit par un organisme privé ou un organisme public, que l'on soit capable de donner à quelqu'un le contrôle de ce grand chantier qu'est l'oncologie et le cancer au Québec.
1: Docteur Denis Soulière, porte-parole médicale et scientifique de la

0: Société canadienne du cancer. Je ne dis pas qu'il est prêt à faire de la politique, mais il a répondu, très logiquement à cette question et sans parler de politique. Merci beaucoup, docteur, d'avoir pris du temps de nous répondre cet après-midi. Merci.
1: Je vous remercie. Au revoir.
0: Voilà, il est pour l'instant 16h50.

0: si on ne me dit rien, c'est que je prends pour acquis que mon ami Thilou Jean-Paul est au téléphone et
1: Oui.
0: que je peux lui dire bonjour à Thilou Jean-Paul.
2: Bonjour Jean-Ernest et bonjour aux auditrices et aux auditeurs de CPAM.
0: Ah bon, alors là tu vas pouvoir me contredire plus facilement parce que je ne verrai pas venir les contestations, Thilou, hein.
2: Oui, mais tu laisses passer pour un éternel contestateur,
0: mais avec moi, je dis pas avec les autres, avec moi, oui, hein. Alors Thilou Jean-Paul, comment ça se présente les choses en Haïti, mon cher?
2: Et très mal, il y a une nouvelle et une autre qu'on essaie de confirmer, mais on va donner celle qui est encore en stade de rumeur, on va dire, en tout cas information non confirmée, ce serait le décès du maire de Kinskoff, Massillon Jean. Ça enflamme actuellement pas seulement les réseaux, les médias aussi. Certains médias ont déjà confirmé, mais comme tu sais, à CPAM, il faut vraiment qu'on ait une confirmation pour pouvoir témoigner si on nous appelle au tribunal. Donc, pour l'instant, on va dire sous toute réserve. Mais, comme je le dis, beaucoup de médias le donnent déjà pour décider.
0: C'est mort de...
2: Les causes seraient un malaise, d'après certains, et d'après d'autres, bon, il y a d'autres aussi de théories, mais on ne va pas les répéter maintenant jusqu'à ce qu'on les confirme. La seule chose qu'on peut dire, c'est que pour l'instant, la rumeur circule que Massillon Jean, maire de Kinskoff, serait décédé.
0: Ça serait une très grosse perte pour Kinskoff.
2: Pour Kinskoff, oui, tout à fait, tout à fait.
0: Et toute la région, d'ailleurs.
2: Ouais, c'est ce qu'on se dit aussi, que ça serait vraiment très, très, très, très problématique pour Kinskoff. On sait combien il défend sa zone, vraiment, lui, sans relâche, Massillon Jean. Donc, c'est ça. Et puis, l'autre nouvelle aussi, ça, jusqu'à la nouvelle de Massillon Jean, on ne parlait que de ça. Si, à Carrefour, Chris là qui commence et maintenant à, on va dire, facturer les maisons, bon, lui, il appelle ça un impôt locatif. Je sais pas si on peut utiliser ce terme, mais il s'amuse à regarder, depuis l'extérieur et afficher un montant. Il l'écrit sur les murs de la maison, donc un montant. Les habitants qui voient ce montant inscrit sur leur mur ont jusqu'à décembre pour payer.
0: Bon, alors, on va voir, parce que ça, c'est encore plus indécent que de faire payer les gens sur les routes pour passer sur une route. On n'admet pas, mais on dit que ça serait moins indécent. Maintenant, là, l'indécence est affichée. C'est le cas de le dire, là, Thilou.
2: Oui, l'indécence est affichée, mais comme tu le dis, sur les routes, on pourrait se dire que, bon, ce sont des zones où, ce sont des activités illégales, et voilà. Mais là, avec les maisons, on efface carrément l'État. On prend la place de l'État, et c'est clair, et sans discussion, sans ambiguïté. Et effectivement, c'est beaucoup plus grave.
0: Et ce qui m'amène à dire, Thilou, de temps en temps, ces bandits-là poussent leur audace un petit peu plus loin. Et c'est une façon de tester la validité ou l'existence jusqu'à un certain point de ces personnes qui se disent des personnes en autorité dans le pays. Et ça, là, Thilou, aurait pu être fait encore d'une autre manière, sans afficher le montant sur « on arrive, on vous demande de payer votre impôt » ou je ne sais quoi. Mais non, on écrit le montant sur le mur ou les murs de la maison. Ça, c'est juste pour dire « voilà comment ça va procéder ». Et c'est Chris là qui institue la chose. Moi-même, à la place de ces gens qui disent qu'ils sont des personnes en autorité et qui se font payer pour exercer leur autorité, Thilou, non, je m'effacerai.
2: Ouais, et puis, moi, ce que j'en dis aussi, c'est que, comme toi, tu aimes dire, chemin malin. Et est-ce que d'autres territoires perdus ne vont pas emboîter le pas? Est-ce que ce n'est pas une mesure qui risque de se généraliser si rien n'est fait?
0: Ouais. C'est à quoi qu'on devrait se poser la question, depuis quand Carrefour est un territoire tellement perdu au point où Carrefour est devenu le territoire appartenant à Chrysler?
2: C'est... Ouais, ça fait un bon bout de temps qu'on a, qu'on avait plus aucune présence de l'État, vraiment. Mais quand je dis aucune, ce n'est pas un jeu de mots ni une figure de style, c'est vraiment aucune présence. Et le maire de Carrefour, on se souvient, il a dû prendre ses pieds à son cou parce que justement il était menacé. À un certain moment, il intervenait, mais de l'étranger, je crois, ou de Kinshasa, quelque chose comme ça. Il ne voulait pas dire où il était, mais c'était sûr qu'il n'était plus à Carrefour jusqu'à ce qu'il démissionne. Et à partir de sa démission, il n'y a plus aucune présence de l'État, aucun policier, aucun magistrat, rien du tout. Il n'y a que les bandits qui font figure d'autorité dans cette zone.
0: Et là, tu n'entendras parler d'aucune protestation de la part de ces gens qui se disent en autorité à Port-au-Prince ou à Delmas, ben, je ne sais pas.
2: C'est ça l'indécence aussi. C'est que, ouais, on n'attend même plus, hein. Ce n'est même pas qu'ils ne vont faire aucune déclaration, mais j'ai l'impression que très peu de monde attend une réaction d'eux. Ils nous ont tellement habitués à ce genre de comportement qu'effectivement, on n'entendra peut-être rien du tout à ce sujet.
0: Ouais. Alors, Thilou, Jean-Paul, c'est grave et très grave. Et très grave ce qui arrive à Haïti. Et puis, quand on voit les rêves des Haïtiens, bon Dieu, Thilou, je me pose des questions. Pour dire que nous avons un pays, on est loin d'avoir un pays.
2: On a toujours tendance à croire que, bon, là, vraiment, on ne peut pas aller plus bas, on ne voit pas ce qui pourrait nous étonner, mais on dirait que le pays, quand même, nous réserve à chaque fois une surprise, et on se demande comment
0: on descend encore plus bas. Et, ouais. Thilo, je me demande, là, parce que ces gens-là se sont inspirés ailleurs, est-ce qu'il y a eu ça dans d'autres régions de la Caraïbe, même en Amérique latine, où il y a des bandits comme ceux-là, et peut-être encore mieux équipés, vraiment? Est-ce qu'il y a eu ce modèle-là ailleurs, savoir qu'on s'en prend uniquement à la population, et c'est la population qui doit payer tous les pots cassés et même imposer un impôt sur chaque maison, et quelquefois on va appeler ça maison, c'est des maisonnettes, hein?
2: Oui, bon, il y en a certaines qui sont des maisons aussi. On rappelle que Carrefour, à un certain moment, avait vraiment de grandes maisons, mais je n'ai pas de détails sur comment ça se passe dans d'autres pays en Amérique latine, et est-ce que c'est aussi formel? Mais je sais que les cartels mexicains, en Jamaïque, il y a des zones de non-droit où la police et l'État n'arrivent pas à rentrer. Donc peut-être que ça se passe de la même façon, mais je n'ai pas les détails. Mais là, je ne sais pas s'ils ont copié sur quelque part d'autre. Mais ce qui est sûr, c'est qu'ils veulent s'afficher comme autorité à la place de l'État. Hein, parce que ils ne se contentent pas de faire cela. Si tu regardes les titres qu'ils se donnent, c'est magistrat intel. Ils se font appeler magistrat en ce moment. Donc, ce sont eux les maires des zones. Ils veulent tout simplement remplacer l'autorité.
0: Autrement dit, les élections qu'on est en train de préparer, élections pour rien, pour ne pas dire élections papao. Hein?
2: C'est ça. Et c'est la question qu'on se pose. Et avec cette information-là, c'est comment est-ce qu'encore on va pouvoir venir nous parler d'élections si rien n'est fait, même si on doit dire aussi peut-être que quelque chose sera fait avec cette présentation officielle, on va le dire ainsi, de la FRG. Est-ce que quelque chose se prépare? Bon, il ne reste que d'attendre et de voir.
0: Voilà, Thilou Jean-Paul, journaliste présentateur de Regards et de Réveil Matin à CEPAM, ce soir à 20h, Thilou.
2: Ce soir à 20h pour Regards, et puis demain, surtout à partir de 14h, on a évidemment le rendez-vous de midi, mais surtout à partir de 14h pour fermer la ville.
0: La ville et le monde, Thilou Jean-Paul.
2: La ville et le monde, oui.
0: Merci beaucoup.
2: Merci,
0: au revoir. Pour l'instant, il est 17h dans tous nos studios, mais c'est l'heure d'aller à la pause commerciale. On vous revient, mesdames, messieurs, pour la suite dans un tout petit moment.

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17h03, jeune tué par un policier à Longueuil. La famille de Nouran Rezaï obtiendra les noms des agents impliqués. Les proches de l'adolescent de 15 ans abattu par un policier du service de police de l'agglomération de Longueuil en 2025 ont conclu un accord qui leur permettra de connaître l'identité des policiers impliqués dans cette affaire. La Cour supérieure du Québec a approuvé jeudi un accord prévoyant la communication d'informations supplémentaires à la famille de Nouran Rezaï et à quelques titres et à quelques autres personnes, à condition que celles-ci restent confidentielles. L'identité des deux policiers directement impliqués dans l'intervention fait partie des informations qui seront communiquées à la famille et aux autres requérants, a confirmé Yalda Machouf Kadir, l'avocate représentant la famille. Nouran Rezaï a été abattu par le SPAL en septembre 2025 après que des policiers ont répondu à un appel au 911 signalant la présence d'un groupe de jeunes prétendument armés dans un quartier résidentiel de Longueuil. Une vidéo de surveillance diffusée par les avocats de la famille semblait montrer que l'adolescent avait été abattu quelques secondes seulement après l'arrivée de la police sur les lieux. Le Bureau des enquêtes indépendantes a rapporté par la suite que la seule arme à feu saisie sur les lieux appartenait aux policiers qui avait tiré sur Nouran Rezaï. La police a également saisi un bâton de baseball, un sac à dos et des cagoules, mais aucune arme blanche. Maître Machouf Kadir a précisé dans un courriel que l'accord approuvé jeudi comprend également des informations sur les procédures du SPAL, le dossier du coroner, de même que des documents relatifs à la prise en charge de Nouran par les services d'urgence et à tout ça à la suite des coups de feu. Les informations communiquées demeurent toutefois confidentielles à ce stade. Des ordonnances empêchant leur divulgation, leur diffusion, leur publication et leur communication ayant été rendues, a ajouté l'avocate. La ville de Longueuil a également confirmé qu'elle avait accepté de divulguer les noms sous réserve de certaines conditions, notamment une ordonnance de confidentialité. Conformément à la position de la ville, qui consistait à communiquer aux demandeurs les documents visés, y compris ceux contenant l'identité des policiers, sous réserve du respect des mesures de confidentialité applicables, les parties en sont venus à une entente, a écrit vendredi un porte-parole de la ville dans un courriel. Le jugement comporte également des ordonnances aux parties ainsi qu'à leurs avocats experts visant la préservation de la confidentialité des documents. Le BEI a achevé son enquête sur cet événement en mars et a remis son rapport au directeur des poursuites criminelles et pénales qui doit déterminer s'il y a lieu de porter des accusations pénales. Les conclusions de cette enquête n'ont pas été rendues publiques. La famille poursuit la ville de Longueuil et son service de police, alléguant que les agents ont fait usage d'une force déraisonnable et disproportionnée. Ces allégations n'ont pas encore été examinées par un tribunal. Le ministère de la Sécurité intérieure du Québec a ouvert une enquête sur les agissements des policiers après que le BEI eut indiqué que ceux-ci avaient attendu 1h36 avant d'informer le BEI du décès de Nouran Rezaï. Le directeur du BEI a également déclaré qu'il était inapproprié que les agents de Longueuil aient continué à interroger des témoins sur les lieux selon une correspondance rendue publique l'année dernière par la mairesse de Longueuil. Le service de police de la ville de Montréal a mené une enquête pénale distincte sur les événements présumés
ayant précédé le décès de Nouran Rezaï. 11 jeunes ont été inculpés en juin, mais le DPCP a suspendu la procédure en août après avoir obtenu de nouveaux éléments de preuve, soulevant ce qu'il a qualifié de questions juridiques complexes. Aucune des accusations ne concernait la possession d'une arme à feu ni des dommages causés à autrui.

Tuerie de Fort Hood en 2009, des pressions sur le Pentagone pour renoncer à diffuser une exécution en direct. La pression monte vendredi sur le secrétaire à la Défense, Pete Hegseth, pour renoncer à diffuser en direct l'exécution du meurtrier de soldats américains. Le vice-président J.D. Vance a pris ses distances avec cette annonce dont il a mis en doute la concrétisation. Nidal Hassan, 56 ans, doit être fusillé le 3 décembre sur la base de Fort Hood au Texas, où il avait tué 13 personnes, dont 12 militaires, et blessé plus de 30 autres le 5 novembre 2009, un attentat inspiré par l'organisation djihadiste Al-Qaïda. Je vois ces annonces. « Je ne sais pas si cela va avoir lieu », a déclaré J.D. Vance, interrogé par un journaliste de l'AFP. Fait très rare, des élus républicains, le parti du président Donald Trump, ont exprimé publiquement, en des termes très forts, leur opposition à la diffusion en direct annoncée par Pete Hegseth, ancien présentateur de Fox News de mise en scène martiale. Je soutiens totalement la condamnation à mort, mais diffuser des exécutions en direct, est-ce que c'est ce que font les djihadistes? Les États-Unis valent mieux que ça, a ainsi déclaré Austin Scott, élu à la Chambre des représentants, membre d'une commission des affaires militaires. Le sénateur démocrate Mark Kelly, ancien astronaute et officier de la Marine, a également souligné que Nidal Hassan est un meurtrier qui devra répondre de ses actes. Mais une exécution publique, ici aux États-Unis, c'est le genre de choses que font l'Iran et les talibans. Est-ce à eux que nous voulons être associés? S'est-il étonné sur X, faisant écho à d'autres réactions, notamment internationales. Une telle diffusion en direct constituerait une forme de torture, a prévenu le Haut Commissariat de l'ONU aux droits de l'homme, réitérant sa position face aux exécutions publiques en Afghanistan et en Iran. Donald Trump, fervent partisan de la peine capitale, a assumé vendredi sa décision approuvant le peloton d'exécution pour Nidal Hassan, qui le mérite selon lui, mais il ne s'est pas exprimé sur son caractère public. Cette mise à mort sera également la première effectuée par l'armée américaine depuis 1961 et la première par peloton d'exécution depuis 1945. Une diffusion en direct ne ferait qu'aggraver la cruauté de la peine de mort et perpétuer le cycle de violence auquel les autorités disent vouloir mettre fin, a affirmé un responsable de la section américaine d'Amnesty International, Justin Mozola.

présent de d'Israël, russe, les discussions entre Washington et Kiev sous l'ombre d'accord Trump-Poutine. Les États-Unis mènent vendredi des discussions avec l'Ukraine lors d'une rencontre en Floride à laquelle ont également été conviés les conseillers à la sécurité nationale de plusieurs pays européens. La réunion a cependant été en partie éclipsée en début d'après-midi par l'annonce de Donald Trump de l'achat négocié avec Vladimir Poutine de millions de tonnes de diesel russe pour le marché américain et mondial. Une annonce surprise du président américain, confirmée par son homologue russe, qui est venu jeter un pavé dans la mare des discussions prévues à Miami. La délégation ukrainienne doit y rencontrer Jared Kushner et Steve Witkoff, émissaires de Donald Trump, pour cette réunion qui devrait durer 2 jours, a affirmé le président ukrainien Volodymyr Zelensky à des journalistes en amont des pourparlers. Outre Jared Kushner, le gendre du président américain agissant en qualité de médiateur informel, et l'émissaire spécial Steve Witkoff, des représentants américains du Conseil de sécurité nationale et du ministère des Finances participeront. Côté européen, Washington a convié les conseillers à la sécurité nationale de France, d'Allemagne et du Royaume-Uni, ont donc participé, selon l'AFP, à cette rencontre. L'Union européenne sera représentée par le directeur de cabinet d'Ursula von der Leyen, tandis que le secrétaire général de l'OTAN, Mark Rutte, a également missionné son directeur de cabinet. Les efforts de médiation de Washington étaient au point mort depuis le début de la guerre contre l'Iran en février, mais ont repris ces dernières semaines. En déplacement en Europe cette semaine, le chef de la diplomatie américaine Marco Rubio dit regretter l'impasse actuelle du conflit. Les impasses sont très dangereuses, a averti le secrétaire d'État, pour qui de telles situations se terminent soit par un accord négocié, soit par une escalade. Une escalade pourrait aboutir à une campagne de sabotage dans les pays voisins de l'Ukraine, membres de l'OTAN, a-t-il dit craindre ?

Dans un instant, on parle à Stéphane Perron, qui est spécialiste des maladies pulmonaires dues à la pollution atmosphérique. Il est à l'INSPQ.

0: Ah, on va on vous a déjà annoncé la venue à nos micros de Stéphane Perron, qui est ce spécialiste de la pollution atmosphérique à l'INSPQ. Alors, avant cette entrevue avec Monsieur Perron, parlons de l'appel de secrétaire d'État à la sécurité intérieure qui condamne l'appel du maire de New York à abolir l'ICE. Alors, on en parle, disons, un petit peu plus tard, parce que je crois que nous avons avec nous en ligne Stéphane Perron. Stéphane Perron qui est spécialiste de la pollution atmosphérique à l'INSPQ. Bon après-midi, Monsieur Perron.
1: Oui, bon après-midi.
0: Comment ça va, Monsieur Perron?
1: Ça va bien.
0: Ça va bien? Même quand ça va mal?
1: Ah. Même quand ça va mal.
0: Même quand ça va mal. Alors, mais lorsqu'on fait des découvertes comme ça, il me semble qu'on peut améliorer la situation de vie sur cette terre. Ça, c'est cette dernière découverte, c'est à savoir pour les maisons qui sont construites près des autoroutes. Il y a des risques de cancer, des risques de toutes sortes de maladies, TDAH, bon Dieu. Je ne vois pas comment on puisse associer la pollution atmosphérique à des maladies de TDAH, genre, par exemple. Hein. Le cancer peut-être, mais TDAH.
1: Oui, mais en fait, c'est ça. C'est un bon point que vous soulevez, parce que quand on fait des études, de ce type d'études-là, c'est rare que quand il y a une étude qui est faite, surtout ce type d'étude-là, qui a beaucoup de... C'est très difficile à concevoir, puis il y a souvent des impressions des inexactitudes. Ce qui fait que quand on a une étude qui va d'un bord, on a tendance à dire, OK, c'est intéressant, on va explorer, mais ça prend beaucoup, beaucoup d'études avant de pouvoir affirmer s'il y a un lien entre un problème ou une exposition, comme dans ce cas-ci, la pollution de l'air proche des autoroutes et la santé. Puis pour ce qui est comme par exemple le TDAH, ça prendrait beaucoup plus d'études, beaucoup plus convaincantes pour pouvoir affirmer qu'il y a un lien de causalité. Fait que je ne l'affirmerais pas. Par contre, puis même le cancer du poumon, parce qu'il y a des problèmes qui sont très facilement identifiables, comme l'asthme, oui, c'est vrai. Mais le cancer du poumon, ce qu'on sait, c'est quand les gens, les travailleurs travaillent dans des milieux où il y a beaucoup de diesel, où c'est très pollué, là, oui, on est capable d'établir un lien. Mais là, l'affaire, c'est toujours la question de la dose d'exposition. Fait que quand les gens sont pas très exposés, c'est beaucoup plus difficile de faire un lien. Fait qu'au Québec, la pollution est beaucoup moins importante à l'extérieur qu'à bien d'autres endroits ou en Europe où il y avait beaucoup plus de diesel traditionnellement. Fait que même ces liens-là sont beaucoup plus difficiles à établir parce que l'exposition est tellement moins importante, là.
0: Oui, et puis j'aurais dû ajouter démence, Parkinson, je ne sais pas. Peut-être qu'il faut regarder l'aspect pollution, oui, mais il y a aussi pas seulement la pollution atmosphérique, il y a la pollution sonore. Le fait de vivre ça pendant, et surtout on parle dans l'étude de maisons qui sont pas suffisamment isolées, ça veut dire qu'on peut vivre les bruits des autoroutes, n'est-ce pas? Peut-être qu'à la longue, ça peut amener à des maladies de la sorte, non?
1: Ben, en fait, ce qu'on sait, les gens qui vivent proche du bruit, c'est que oui, ils vont avoir un sommeil perturbé, puis peut-être des conséquences reliées à ça. Donc les gens vont avoir aussi l'irritation. Fait qu'il y a certaines études qui ont fait des liens avec des problèmes comme l'hypertension, mais ça c'est encore une fois être exposé très très longtemps. Pour ce qui est des études, c'est le même point avec le Parkinson, c'est qu'il y a un manque d'études, il y a des études qui vont d'un bord, d'autres de l'autre, fait que ça prendrait beaucoup plus beaucoup d'autres études bien faites pour pouvoir affirmer une association. Fait que pour l'instant, le bruit, ce qui est très très bien démontré, c'est que oui, ça va faire en sorte que les gens dorment moins bien. Oui, ça va faire que les gens sont irrités. Oui, il y a des tendances à voir au niveau de certains problèmes reliés justement au stress comme l'hypertension. Mais j'irai pas tellement plus loin, là. Fait que pour la proximité des autoroutes, ce qui est beaucoup mieux démontré, c'est des problèmes respiratoires quand on est très très proche, comme l'asthme.
0: Oui, exemple. Et tout ce qu'on trouve à faire jusqu'au moment où on se parle, hein, c'est de monter des murs près des autoroutes, à l'approche, par exemple, la ville d'Anjou. Je pense qu'il y a de l'autre côté un mur par rapport à l'autoroute métropolitaine ou la 40. Mais est-ce que ça donne de vrais résultats?
1: Pour le bruit, oui, ça va jouer. Même pour la pollution, ça va jouer un peu.
0: Ça va jouer un peu quand même, hein?
1: Oui, c'est que même, ça dépend comment il est conçu. Oui, même pour la pollution, ça va faire en sorte qu'il y ait la pollution qui va rester dans l'enceinte de l'autoroute. C'est sûr que ça va protéger un peu. C'est pas parfait, mais ça va protéger un peu. Fait que c'est vraiment mieux que rien de mettre des murs, là. Fait que c'est une bonne idée à la fois pour le bruit et pour la pollution souvent.
0: Souvent, hein. Et naturellement, ça fait penser qu'on aurait pu, à l'avenir, je ne sais pas, de plus en plus, creuser des autoroutes souterraines, comme le tunnel, sur la longueur, comme la Manche.
1: Oui, reste à savoir qu'encore là aussi, il faut que ça soit bien conçu parce que l'endroit, c'est quand on parle de pollution, quand on parle de pollution reliée aux voitures, l'endroit qui est probablement où il y a probablement le plus d'exposition, c'est dans la voiture elle-même. Fait que dans les autoroutes, c'est faux. S'il y a quelque chose de souterrain pour la pollution, là, ça risque, il risque d'avoir beaucoup de particules. Avant de vous dire que ce serait une bonne idée, il faudrait garder toutes les autres considérations aussi. Mais c'est sûr que on s'entend, le moins qu'il y a d'autoroutes à côté des gens qui y vivent, le mieux. T'sais, idéalement, on ne devrait jamais mettre une autoroute en plein cœur d'un centre-ville.
0: On ne devrait jamais, hein?
1: Non. Ben, une autoroute en plein cœur, là, on les a, c'est correct. Mais t'sais, c'est toujours un enjeu pour les gens qui vivent à proximité. Ça crée beaucoup de. C'est des enjeux multiples. Fait qu'idéalement, les autoroutes devraient être là où il n'y a pas de. T'sais, on devrait éviter avoir des autoroutes trop près des habitations, là.
0: Et puis nous, commun des mortels, on a l'impression, ce qu'on appelle la pollution, c'est ce qu'on voit, mais il y a ce qu'on ne voit pas aussi dans la pollution atmosphérique.
1: Oui, en fait, oui, la plupart du temps, souvent, on le verra pas, mais c'est vrai que quand on le voit, c'est plus
0: Ah oui,
1: impressionnant. Mais
0: c'est
1: la
0: déjà
1: bonne nouvelle,
0: extrêmement grave.
1: oui, mais la bonne nouvelle, c'est qu'au Québec, puis au Canada, puis dans bien des pays du monde, on voit que la pollution baisse beaucoup. Fait que même si la pollution atmosphérique, ça diminue d'année en année, puis proche des autoroutes, ça diminue aussi. Fait que ça, c'est une bonne nouvelle. Fait que les problèmes, tu sais, là, juste 10, 15, 20 ou 30 ans, il y avait quand même beaucoup plus de pollution. C'est pas parfait. C'est une bonne idée qu'on continue à diminuer. Il y a des améliorations à certains niveaux. Fait que ça, au moins, la qualité de l'air à ce niveau-là s'améliore un peu, là. Ça, c'est une bonne nouvelle aussi, là.
0: Et puis, parallèlement, on sait que on n'a pas réduit notre consommation de mazout. On parle de mazout, on parle de continuer à utiliser comme énergie, les éléments fossiles, n'est-ce pas? Et donc, tant et aussi longtemps qu'on va mener cette lutte contre la pollution et qu'on continue à utiliser cette forme d'énergie-là, c'est ma foi, c'est qu'on n'ira pas très loin, n'est-ce pas?
1: Ben oui, puis il y a des ben on utilise les autos s'en viennent de plus en plus efficaces, mais ce qui fait en sorte qu'on l'utilise beaucoup moins, c'est vraiment utiliser le transport en commun. Fait que le transport en commun, non seulement ça pollue moins, mais en plus les gens sont beaucoup plus actifs, fait que ça fait déjà de l'activité physique. Puis la meilleure façon de se protéger contre la pollution, c'est d'être en bonne forme physique. Parce que les gens qui sont vraiment vulnérables à la pollution, souvent, c'est des gens qui ont d'autres problèmes de santé, qui ont des problèmes cardiaques, qui ont des problèmes respiratoires. C'est que quand on est en bonne condition physique, on prévient ces problèmes-là. Donc, le double avantage du transport en commun, c'est que non seulement ça réduit la pollution, il y a beaucoup moins d'accidents reliés aux gens qui font du transport en commun, mais en plus, ça permet aux gens de faire de l'activité physique.
0: Comment on résiste à la pollution atmosphérique lorsqu'on est en bonne santé? Est-ce que le corps combat ou est-ce que ça va finir par tomber aussi le corps, même le corps en forme, là, va finir par tomber à force de se faire polluer quand même?
1: C'est sûr que le corps humain est bien fait. L'être humain est vraiment bien fait. Puis, lorsqu'on n'a pas de problème de santé, ce qui va se passer, c'est qu'à travers les poumons, le nez, on a une couche de mucus. On est trop conscient souvent, mais il y a une couche de mucus qui absorbe la première couche de pollution. Fait que quand il y a la pollution, ça va être absorbé, ça va être recraché, avalé, ça va partir en partie, en grande partie. C'est vraiment chez les personnes comme, donc les personnes en santé, qui s'ils ne ressentent pas de symptômes, si les yeux ne piquent pas, s'ils si n'écoulent pas, c'est généralement parce que c'est bien contrôlé. C'est des personnes qui comme les, justement, malheureusement, les fumeurs qui, eux, ont des beaucoup moins bonnes protections, vont être beaucoup plus vulnérables aux effets de la pollution. Les gens qui sont moins en santé, c'est juste que le même effet qui ferait pas grand-chose à quelqu'un. Si quelqu'un a des gros problèmes cardiaques, mais un peu de pollution, ça peut continuer à empirer aussi, tandis que si la personne est en santé, son cœur va être plus à même de résister. Fait que les personnes en bonne forme qui vivent dans des environnements qui, justement, qui sont pas collés sur l'autoroute, généralement, la pollution, ils vont être quand même capables de bien la tolérer quand il n'y a pas de pic, quand il n'y a pas de problème.
0: Ouais. Une machine qui est bien faite, hein.
1: Oui.
0: Oui. Parce que des fois, on fait pas attention. Les poils du nez, ça sert aussi à quelque chose, pas vrai?
1: Absolument. Absolument. Toutes nos défenses sont là pour aider. Et oui, ça sert à quelque chose. Ça fait en sorte que, pour toutes sortes de raisons, ça aide à mieux capter la poussière, pas qu'elle se rende trop loin. Fait que notre corps, c'est vraiment une belle machine, là.
0: Stéphane Perron, spécialiste de la pollution atmosphérique à l'INSPQ, je vous remercie d'avoir pris du temps de nous parler cet après-midi, Monsieur Perron.
1: Ça me fait plaisir. Au revoir.
0: Merci, au revoir. Voilà, il est pour l'instant 17h31. On va à la pause commerciale. Mesdames, messieurs, on vous revient pour la suite. La suite, ça sera avec Nicolas Godbout. Il est directeur du département de génie physique et de Polytechnique de Montréal. 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

0: 17h35 minutes, nous avons avec nous en visuel Nicolas Godbout, qui est directeur du département de génie physique de Polytechnique de Montréal. Bon après-midi, monsieur Godbout.
1: Bonjour.
0: Comment ça va, monsieur Godbout?
1: Ah, ça va très bien. C'est une belle semaine pour nous.
0: Oui, ah, belle semaine d'activité, oui. Mais le nucléaire, c'est pas fini, le nucléaire au Québec, au Canada, non?
1: Ben certainement pas. Donc, nous, ce qu'on fait à Polytechnique, on fait de la recherche en génie nucléaire. Et le génie nucléaire, ça comprend pas juste la production d'énergie. Donc, il y a aussi des applications médicales, des recherches sur des méthodes alternatives de générer l'énergie, telles que la fusion nucléaire. Nous, on a un réacteur nucléaire à Polytechnique, un réacteur de recherche qu'on utilise en fait pour faire de l'analyse de matériaux. On fait de l'assurance qualité sur des matériaux avec ça, puis on s'en sert aussi pour de la recherche de matériaux.
0: Naturellement, quand on fait de la recherche comme ça, c'est à des fins d'application dans la vie civile, la vie peut-être militaire aussi, mais la vie pratique, au moment où on se parle, c'est toujours en vue de trouver une application réelle. On ne fait pas de la recherche pour juste faire de la recherche, là.
1: Ouais, exactement. Et puis, ben, nous, on travaille sur des applications civiles. Puis pour revenir, par exemple, au réacteur nucléaire que nous avons, nous, on l'utilise pour faire l'analyse de matériaux, comme par exemple pour faire la détection d'arsenic dans les plastiques recyclés. Donc, on peut faire de la vérification que les procédés de recyclage des plastiques sont sécuritaires et puis qu'on n'a pas de traces d'éléments indésirables dans des produits de consommation. On s'en sert pour faire de recherche de matériaux, par exemple, pour des batteries, vérifier la qualité des batteries. On fait de l'analyse.
0: La qualité des batteries?
1: Ben, par exemple, donc, vous savez, les batteries, la performance des batteries est beaucoup reliée sur les matériaux qui sont à l'intérieur. Puis on a déjà plusieurs générations de batteries qui ont été développées. À chaque fois, ben, on doit faire des analyses de est-ce qu'on a vraiment la concentration d'exactement les éléments qui sont désirables dans les batteries. On fait aussi des mesures sur des échantillons de minerais pour vérifier la concentration de certains éléments ou certains métaux dans des minéraux critiques, par exemple. Donc, effectivement, plein d'applications. On a aussi des chercheurs qui travaillent sur des applications médicales, qui font de la modélisation du transport de neutrons ou de particules chargées dans des tubes biologiques pour optimiser les traitements pour certaines maladies. On collabore aussi avec des personnes dans le milieu médical pour ce genre d'application.
0: Et j'imagine que vous n'êtes pas la seule école de génie au Canada à avoir un réacteur nucléaire et qui fait de la recherche scientifique en ce domaine.
1: Nous sommes la seule université à détenir un réacteur nucléaire au Québec. Il y a 4 réacteurs de recherche au Canada. Donc, on n'est pas nombreux, c'est un petit club. Et effectivement, hors Québec, ben, il y a plusieurs universités qui sont impliquées dans la formation et la recherche. On pense à l'Université McMaster, Ontario Tech. On sait qu'en Ontario, il y a une grande production d'énergie électrique par les centrales nucléaires. L'Ontario génère la majorité de son électricité par des centrales nucléaires. Et évidemment, ils ont beaucoup plus de besoins de formation spécifiquement pour cette application.
0: Et pourquoi, ici au Québec, on semble faire une croix sur l'énergie nucléaire, justement, en matière de production d'électricité? C'est pour ne pas concurrencer l'hydroélectricité?
1: C'est une bonne question. Donc, on sait que au Québec, on générait de l'électricité nucléaire. On avait une centrale nucléaire qui s'appelle Gentilly 2 à Bécancour, ici au Québec, qui a opéré pendant plusieurs dizaines d'années et qui a été fermée en 2012. On sait, en 2012, en fait, il y a eu un certain retrait un peu partout dans le monde de la production d'électricité. C'est environ en même temps que l'Allemagne avait décidé aussi de se retirer de la production d'énergie nucléaire. Et puis, ils ont récemment, il y a quelques années, fermé leur dernière centrale. Donc, il y avait un mouvement à cette époque-là. Certains pays ont fait certains choix. On sait que La France, elle, est restée vraiment dans la production d'énergie nucléaire. C'est environ 2/3 de leur énergie. Donc, il y a des choix qui ont été faits, mais ça, je pourrais pas vous répondre, moi, pourquoi ces
0: Oui,
1: choix ont été faits ici.
0: mais exemple, quand on parle d'énergie nucléaire, il y a une centrale qui a retenu l'attention à manière internationale, c'est Tchernobyl.
1: Ouais.
0: Donc, on a tendance à associer l'énergie nucléaire à des accidents catastrophiques comme Tchernobyl.
1: Il y a effectivement une tendance à associer aux accidents, puis en fait l'événement juste avant la fermeture de Gentilly 2 ici en Allemagne, c'était Fukushima, un autre incident, enfin un accident, c'est un accident qui est vraiment arrivé au Japon. Effectivement, on a tendance à associer au risque, mais en fait, toute forme de production d'énergie vient avec ses avantages, ses inconvénients et ses risques. On sait très bien, on voit de plus en plus concrètement l'impact d'utiliser les énergies fossiles pour la production d'énergie. On pourrait dire que les impacts sont encore plus grands si on observe l'impact global des réchauffements climatiques. Mais c'est ça. Ce sont des choix à faire de sur quelles technologies sont utilisées pour la production d'énergie.
0: Monsieur Godbout, comment s'assurer, parce que bon, surtout en matière de recherche, on sait de où on part, on sait ce qu'on veut atteindre, mais on peut atteindre autre chose également, n'est-ce pas?
1: Effectivement,
0: Bon,
1: c'est la recherche.
0: comment limiter ses prétentions? Comment, surtout lorsque vous êtes directeur et que vous avez des chercheurs, limiter la recherche sans, comment dirais-je, mettre un frein dans l'exercice scientifique qui se fait?
1: Ben, c'est-à-dire que une chose, ben, dans mon rôle de directeur, c'est d'assurer la santé et la sécurité de tout le monde, des personnes qui font les expériences et du public. Je dirais, c'est là la source du frein. Sinon, les chercheurs, nos chercheurs ont la liberté académique, s'intéressent à beaucoup de problèmes. Par contre, lorsque certains types d'activités sont démarrés, on fait quand même des analyses à l'interne et des mitigations. On met en place des mesures de mitigation pour tous les risques sur la santé et la sécurité. Mais ça touche tous les domaines. On manipule des produits chimiques, on utilise des lasers et dans tous les cas, il y a des précautions à faire qui sont mises en place.
0: Oui, mais il y a des pas à ne pas franchir aussi. Est-ce que la direction pourrait mettre en garde certaines avancées pour ne pas aller au-delà de ce qu'on veut avoir?
1: Ben, avez-vous des exemples en tête
0: Ben parce que je dirais comme on dit pour le doigt mène à tout, à condition d'arrêter ses prétentions, n'est-ce pas? Le nucléaire mène à tout, ou presque, hein?
1: Ça peut mener à différentes choses, mais on pourrait dire ça de beaucoup de technologies qui peuvent avoir des impacts positifs et négatifs. Moi, ce que je peux vous dire, c'est qu'à Polytechnique, on se focalise sur les impacts positifs. Comme je disais, on travaille pas du tout sur des applications militaires. On est en génie nucléaire civil pour justement l'avancée des connaissances. On publie les résultats qui sont générés. Pour des applications médicales. Nous, c'est notre approche.
0: Oui, alors généralement on voit les problèmes que le nucléaire cause à travers le monde, n'est-ce pas? En tout cas moi-même, si j'étais le président du monde, j'aurais donné une arme nucléaire à 193 pays pour assurer la protection. Ça c'est moi. Bon, ça ne se fera pas. Par contre, dans chaque pays, lorsqu'on utilise le nucléaire, tout le monde dit c'est pour des applications civiles, mais on craint toujours, n'est-ce pas, qu'est-ce qui

0: uranium enrichi, puis qui est maintenant converti pour utiliser de l'uranium faiblement enrichi. Puis c'est justement dans l'esprit de non-prolifération que maintenant on a une installation civile et qui ne pourrait même pas avoir des applications
1: Est-ce que,
0: militaires, quoi.
1: directeur, c'est de ça dont on parle quand on parle de l'histoire du Canada avec une application militaire que le Canada a dû abandonner, remettant tout ça aux États-Unis, dans le
0: Ben,
1: nucléaire?
0: le Canada a fait eu beaucoup, beaucoup de succès dans le développement du génie nucléaire civil. Comme je disais, notre réacteur de recherche, c'est un design canadien. On sait que entre autres, le réacteur Gentilly 2 qu'on avait ici, qui opérait ici au Québec, est un design canadien, un design qui s'appelle CANDU, qui est en déploiement dans le monde. Là, on exporte en fait cette technologie-là. Donc, en fait, au Canada, on a été des pionniers depuis bien des décennies dans le développement du génie nucléaire civil.
1: Et collaborant aussi avec les États-Unis.
0: Oui, absolument. Donc, par exemple, on a collaboré avec les États-Unis pour la conversion de notre conversion de réacteur. On a collaboré sur d'autres projets, effectivement. Oui.
1: Ouais. Alors, Nicolas Godbout, directeur du département de génie physique de Polytechnique de Montréal, je vous remercie d'avoir pris du temps de nous parler, de nous faire comprendre cette énergie aimée et détestée à la fois, n'est-ce pas?
0: Oui.
1: Parce qu'on n'arrive pas nécessairement à bien comprendre cette énergie, son comportement, comme quoi le diable est dans les détails.
0: Oui, ben ça m'a fait plaisir de discuter avec vous.
1: Merci beaucoup, mec, beaucoup. Merci, au revoir.
0: Au revoir.
1: Il est pour l'instant 17h48 minutes. Dans un instant, on reçoit Ismaël Robert qui sera avec nous à l'émission pour nous présenter. Et c'est bon, voilà, il est déjà là. On n'a même pas besoin de terminer la phrase. Ismaël Robert est là. Comment ça va, Ismaël Robert?
2: Ben, ça va un peu moins bien qu'avant-hier.
1: Avant-hier,
2: Que
1: hein?
2: lundi. Lundi, il y avait du soleil. Maintenant, il fait
1: Hier,
2: plus froid. Hier, il y avait du soleil. Oui. Bon,
1: quand
2: en
1: est-ce
2: tout
1: qu'il
2: cas.
1: a plu? Il a plu hier. Oh, il a plu, il a plu, comme des fous.
2: Mais aujourd'hui, il fait froid.
1: Il fait froid.
2: Il fait froid.
1: Ça annonce la
2: Quelque
1: nouvelle
2: chose que
1: saison.
2: je n'ose même pas citer.
1: Ismaël Robert,
2: Oui,
1: ça
2: mon
1: va
2: cher.
1: bien?
2: Mais ça va, ça va, ça va. Il faut
1: Quand
2: pas se
1: tu
2: mettre.
1: fais le décompte, parce que je me souviendrai toujours, on enregistrait une émission dans un studio d'enregistrement en bas, et puis Ismaël Robert disait, comment, l'Amérique latine,
2: Ouais, le
1: aujourd'hui,
2: laboratoire.
1: c'est un
2: C'est vrai,
1: laboratoire
2: c'est vrai, c'est vrai.
1: d'expérience,
2: Tout à fait.
1: un creuset pour l'émancipation
2: Des
1: de la
2: masses.
1: chose de gauche.
2: La masse, des masses, hein. Des gens
1: Ah là là là
2: exploités.
1: là, le monde est à droite maintenant. Ismaël, ça fait pas, disons, ça fait pas 10 ans là, lorsqu'on a enregistré cette émission-là.
2: Non, pas du tout, pas du tout. Mais remarque bien, ça reste encore le laboratoire. Pourquoi? Tu vois, c'est exactement à cet endroit-là que le capitalisme essaie encore davantage de tester plein de choses qu'il n'ose pas tester ailleurs. Tu vois, le milieu reste encore le laboratoire dans l'autre sens maintenant. Parce que ouais, parfois, maintenant, la plupart des pays de l'Amérique latine passent à droite, extrême droite, quasiment. C'est
1: C'est
2: dégueulasse, Jérémy.
1: incroyable.
2: C'est dégueulasse. Honnêtement, pour parler
1: Ça veut
2: québécois.
1: dire, non, mais tu vas voir, moi, tu connais ma position, je ne veux pas être, je préférerais être à droite que, bon, à droite. Bon, au centre, on va dire au centre. À droite, là,
2: Mais il n'y a
1: c'est
2: pas
1: terrible.
2: deux, il n'y a pas deux, il n'y a qu'une, il n'y a pas que trois. Et cette histoire de troisième voie, c'est quelque chose inventé de toutes pièces, ça n'existe pas. Il y a ce qu'on appelle la
1: Tu ne peux pas être
2: démocratie bourgeoise et la
1: à
2: démocratie des
1: droite ou à
2: prolétaires.
1: gauche, là. Si tu n'es pas à droite, tu es à gauche,
2: Et
1: non?
2: c'est ça, je te dis, il n'y a pas trois, il n'y a
1: Mais
2: que deux.
1: non, mais non, tu peux
2: Il n'y a que
1: être au
2: deux.
1: centre.
2: Ah ben,
1: Tu peux être au
2: en tout
1: centre.
2: cas, ceux-là
1: Tu
2: qui
1: peux
2: se
1: être un
2: disent au
1: centriste.
2: centre, c'est parce que la situation ne les dérange pas. Vous allez voir.
1: Non, mais regarde là. Ismaël, quand nous regardons le comportement, en tout cas la façon de fonctionner au Canada,

0: On ne peut pas dire que le Canada est à droite, à l'extrême droite.
1: Ah non, non, non, non, je ne veux pas ça. Mais c'est la démocratie, c'est pour ça que je dis la démocratie bourgeoise.
0: C'est pas une démocratie bourgeoise. Il y a trop de gens qui meurent encore au Canada et nous devons lutter au Canada pour amener les gens. Tu sais, ce matin, j'ai eu une dépêche d'agence, ce matin ou avant, ou hier, qui nous disait trop de femmes meurent, des femmes sans abri.
1: Oui.
0: OK? Et aujourd'hui, j'ai eu l'autre chose. Beaucoup de gens de sans-abri, femmes que hommes, n'est-ce pas, et dont les cadavres sont abandonnés. On parle d'un millier de personnes pour l'année peut-être 2024 là, ou 2025, je ne sais plus.
1: Parce qu'il n'y a pas de parents pour les réclamer?
0: Pas de parents, pas de moyens.
1: Ah bon?
0: Pas de moyens, parce que l'État donne, lorsqu'il y a une personne comme ça qui est décédée, 2 500 $ pour les funérailles de la personne. Les 2 500 $ ne représentent même pas la moitié des coûts pour des funérailles. Vous parlez pas de funérailles bourgeoises, là.
1: Non, c'est clair.
0: Les funérailles.
1: Pour mettre alors, à terre la personne.
0: Alors, la personne, les quelques parents qui, s'affichent, n'est-ce pas, n'ont pas les moyens, on préfère laisser aller le cadavre sans identité.
1: Et puis Mais que fait l'État dans ce cas-là?
0: Ben, l'État ne fait rien. On continue à donner 2 500 $ et ça ne couvre pas les frais.
1: Et tu vois, on est dans une société hyper riche.
0: Alors, donc, il y a encore des actions à faire.
1: Pas encore. Il faut commencer maintenant. Pas encore parce que, tu regardes, hier matin, j'ai entendu un monsieur qu'on a retrouvé derrière un magasin, il est mort, le foie l'a tué.
0: Ouais.
1: Écoute, on est au Canada quand même. C'est pour montrer, c'est pour dire que c'est le système qui fait ça, Jean-Ernst. Je sais que la plupart de mes amis n'aiment pas quand je dis c'est le système, c'est le système. On ne saurait, à un certain moment, dans un pays socialiste, voir pareille chose.
0: Tu sais, dans des pays communistes, quand on ne pouvait pas voir certaines personnes, on les envoyait dans le Grand Nord.
1: Le Goulag, c'est ça?
0: C'est le Goulag.
1: Quelque part, en Sibérie.
0: En Sibérie.
1: Tu sais que c'est vrai. Mais écoutez, c'est la politique. Parce que, à un certain moment, on n'envoyait pas en prison, on envoyait à Sibérie, parce que c'était des ennemis politiques, c'était des adversaires de la révolution, on les envoyait là-bas. C'était ça le problème, c'est une réalité, je ne saurais nier. Cependant, ce que les capitalistes disent, à savoir, c'est des milliards, des 10 milliards qu'on a envoyés. On sait que le capitalisme ne saurait faire l'apologie de l'autre système. Donc, les chiffres restent les chiffres.
0: Voilà. Alors, Ismaël Robert, cet après-midi, une émission sans notre
1: Donald. Camarade Donald, donc il est en train, il veut se reposer parce qu'il est un peu fatigué, il a travaillé, me dit-il, pendant 2 jours fortement, ce qu'il m'a expliqué qu'il a fait. Moi, je ne peux même pas imaginer que les aient fait.
0: Donc ça veut dire que...
1: Il m'a dit ça aussi. On comprend, je lui dis de se reposer, donc on a besoin de lui en forme et en chair, donc fait que...
0: Mais les autres compagnons seront là.
1: Il y a Boots Katz qui sera là, Alessin Victor, Géphouane André. Mais ce soir, particulièrement, on va parler de cette enquête, c'est-à-dire de Radio-Canada sur l'argent, après la disparition de la maison des Duvaliers, l'argent est dilapidé.
0: Je vais pas commencer avec toi parce que demain je mets ce sujet-là à l'ordre du jour aussi. Parce qu'on en a parlé.
1: Oui, on en a effleuré, mais pas beaucoup. On n'est pas entré là-dedans en long et en large, mais on a plein de choses à dire. Mais ce soir, moi, je vais aller un petit peu plus loin. C'est Franz Voltaire. parce que Franz Walter a participé, tu as vu le truc, moi je l'ai vu, a participé dedans, donc pendant 30 minutes il sera avec nous, et on en parlera aussi avec Boots Katz hein, de Moyen-Orient, mais en particulier ce soir on va parler de cette sud-africaine nommée prix Nobel de la paix. Tu sais que l'ennemi de mon ennemi est mon ami. Mais cette histoire de prix Nobel de la paix,
0: tu n'as quoi?
1: Non, mais on a vu ce qu'on a fait avec. Donc, c'est pas, pour être cohérent avec moi-même, je vais pas glorifier ça. Cependant, écoute.
0: Mais Donald Trump ne l'a pas.
1: Oh, non seulement Donald Trump, mais, et Bibi. Benjamin Netanyahu.
0: Non, mais c'est l'équipe. Benjamin Netanyahu n'était pas prétendant au titre.
1: Non, même s'il n'était pas prétendant, mais il a quand même dénigré la chose. La première personne qui a pris une décision, c'est lui, contre ça. Et Donald Trump, lui, ce qui le dérange davantage, c'est que aucune institution internationale ne saurait être, en fait, supérieure. Hein, c'est-à-dire à une institution états-unienne. Donc, fait que il va tout faire pour démanteler toutes les institutions qui prétendent, en fait, juger, qui prétendraient juger un états-unien ou tout ça. Vous voyez comment l'homme. Et dans le troisième lieu, on va parler aussi de depuis l'Argentine. J'ai un professeur hein, qui habite en Argentine, mais on va parler des élections qui ont eu lieu au Brésil. Hein, on va faire des commentaires pour voir pourquoi est-ce qu'on en est là, qu'est-ce qui s'est passé exactement. Que faut-il s'attendre au deuxième tour? Est-ce qu'il est possible? Est-ce que Lula peut gagner? À mon avis, je n'y crois pas, honnêtement, parce que Brésil, c'est un pays de droite, mais on va parler de tout ça.
0: Le Brésil, c'est un pays de droite, mais est-ce que Lula a bien fait ce qu'il avait à faire? Est-ce qu'il a rendu la marchandise? Et puis, l'usure du pouvoir,
1: presque quatre mandats.
0: Voilà. Parce que, à un moment donné, le monde est tellement un monde, de besoins. Comment je dirais? Je veux trouver le mot. On a toujours des besoins on aura toujours des besoins qui seront insatisfait. Et tu es à la tête d'un pays, oui, tu promets, est-ce que tu peux tout livrer, toute la marchandise promise?
1: Mais c'est ça aussi, aussi le capitaliste. Il faut toujours faire des promesses, on ne peut pas réellement respecter.
0: Regarde, c'est les besoins qu'ils ont là, qui nécessitent qu'on fasse des promesses.
1: L'homme est insatiable, quelque part.
0: Alors, merci beaucoup, Ismaël Robert, ce soir, immédiatement après nous, c'est cabaret des idées. Merci Ismaël. Alors, le temps maintenant de remercier les participants à cette édition. Il s'agit de Pascal Poinlane, qui est porte-parole d'Ido Québec. Docteur Denis Soulière, qui est porte-parole médical et scientifique de la Société canadienne du cancer. Silou Jean-Paul, journaliste, présentateur de Regard et de Réveil Matin à CEPAM. Stéphane Perron, qui est spécialiste de la pollution atmosphérique à l'INSPQ. Nicolas Godbout, directeur du département de génie physique de Polytechnique de Montréal. On remercie également nos collaboratrices Asmin Hurteloup et Julie Limage. Et pour la suite de la programmation, tout de suite, c'est Cabaret des idées qui sera suivi de quoi? Cabaret des idées, après c'est Regard, après ça va être l'émission évangélique, bouquet évangélique, sera suivi de Connexion avec BS. Alors, sur ce, mesdames, mesdemoiselles, messieurs, je vous dis merci d'avoir choisi CEPAM et d'être assez fidèles à nous jusqu'à cette dernière minute. Alors donc, merci. Au revoir et à lundi.
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0: 18h04 minutes, madame, monsieur, bonsoir. C'est votre émission Cabaret des idées de tous les vendredis. Vous savez, nous sommes là à partir de ce moment-ci jusqu'à 20h sur les ondes de CPAM. Vous connaissez déjà, en fait, la mission, l'objectif de Cabaret des idées, c'est de faire de l'éducation populaire et de relever le niveau conscience générale des masses. Parce que de plus en plus, je ne cesserai de le répéter, on en a besoin. On en a besoin parce que et le fascisme, en fait, prend pied un peu partout, s'étend un peu partout. Donc c'est les résistants, c'est les militants, c'est les gens qui sont les avant-gardistes qui doivent éveiller les consciences. C'est ces gens-là qui doivent faire passer le message pour réveiller et informer davantage les gens. Parce que sinon, parce que de temps en temps, on entend des nouvelles réellement désagréables, des nouvelles qui réellement rendent tristes et parfois qui poussent même plus loin, pour ne pas dire le mot, parce que les gens se disent à quoi ça sert toute leur vie de militer, de lutter contre l'injustice, contre l'exploitation. Et finalement, on voit, c'est toujours et encore, le capitalisme, le fascisme, qui s'étend un peu partout. C'est comme si, et le fascisme utilise, le capitalisme utilise, soi-disant, la démocratie représentative, à savoir que les gens doivent voter. C'est pour eux, c'est ça la démocratie. Et c'est comme si ils vont te dire, les gens votent. C'est les gens qui ont voté, c'est pas de leur faute. C'est comme si les gens votent contre eux-mêmes. Et on sait que c'est pas ça. Il est là avec nous, Boots, Katz de Paju, palestinien et juif uni. Il est là, le grand courageux avec nous tous les vendredis. Bonsoir, Boots, comment tu vas?
1: Bonsoir, Ismaël, ça sort bien, toi-même.
0: Ben, écoute, on n'a pas le choix, Boots. Il faut lutter, il faut continuer. Donald n'est pas avec nous ce soir. Donc, il se repose un peu. Il n'a rien de particulier, mais il se repose un peu. Donc, vendredi prochain, il sera là avec nous. Donc, nous sommes deux et pour cette demi-heure. Hein, donc, les autres camarades viendront un peu plus tard. Donc, Boots, pour te lancer dans la bataille, je sais que tu as préparé des choses, mais pour te lancer dans la bataille, moi, je disais à Jean-Ernest tout à l'heure, l'ennemi de mon ennemi, ou bien c'est mon ami. À savoir le prix Nobel. Tu sais que cette histoire de prix Nobel de la paix, je n'y crois pas une seconde.
1: C'est effectivement ce que moi j'avais préparé en
0: Ah,
1: premier.
0: ok, parfait.
1: Ça saute aux yeux, c'est tellement,
0: Bon.
1: je veux dire, il y a une féroce ironie dans tout ça. Je pense que ce n'est pas des nouvelles pour l'auditoire quand je mentionne que l'empereur américain, l'empereur Donald, a publié un post critique à l'égard de la lauréate du prix Nobel de la paix, l'ancienne juge de la Cour pénale internationale, juriste sud-africaine Navi Pillay, je pense que ça se
0: C'est
1: prononce
0: ça,
1: Pillay.
0: Navi Pillay, ça se prononce ainsi,
1: Oui.
0: c'est ça.
1: C'est Trump accuse la Cour pénale internationale de poursuivre des citoyens américains. Je crois qu'il parle à lui, et il pense à lui-même, là, puis c'est fidèle dans son administration. Puis il conteste les mandats émis contre certains responsables israéliens dans Netanyahou, qui sont donc tous des criminels de guerre, et dont au moins Netanyahou et peut-être un couple d'autres ont un mandat d'arrestation contre eux. Apparemment, ça n'affecte pas l'attitude de notre gouvernement Ottawa, qui a permis que Netanyahou vole à deux reprises au-dessus de l'espace
0: Le Canadien, quoi.
1: aérienne canadienne. Mais moi, je pense aussi la raison que l'administration Trump, et c'est juste quelques heures après que l'annonce a été faite, que le prix Nobel de la paix a été sacré à Navi Pillay. Je pense qu'ils sont très inquiets pour leur avenir parce que il n'y a pas de prescription contre l'acte du génocide, crime de guerre, crime contre l'humanité. Et c'est sûr et certain, une fois que ces types comme Trump, Rubio, Hexet et Tal sont chassés de pouvoir, ils pourraient faire face à suite
0: À la
1: à
0: justice
1: une
0: internationale.
1: enquête. Ouais, ils pourraient faire face à
0: À des
1: des
0: poursuites, hein.
1: mandats d'arrestation. La question, par exemple, c'est que qui va aller les chercher?
0: Bon,
1: Ça, c'est un
0: c'est
1: autre.
0: ça, c'est ça.
1: Et il faut dire que la procureure adjointe de la Cour pénale internationale, suite à ce poste de Trump, a condamné la mesure, la menace, et indique que les enquêtes et les procès en cours poursuivront. Maintenant, je n'ai pas encore regardé les nouvelles locales plus que ça. En général, elles ne m'intéressent pas outre mesure parce que trop souvent, il y a des ce qu'on appelle en anglais human interest stories et pas vraiment de nouvelles. Mais je me demande quel de nos élus se prononceront publiquement pour dénoncer Trump et compagnie.
0: Alors, attention, tu sais qu'il n'y a personne ici qui va prendre cette décision, dénoncer Trump. Ça, on sait que c'est ces gens, ils ont peur, tout simplement, ils disent que nous sommes Canadiens, nous essayons de bon an mal an de nous en sortir avec ce qui pend sur nos têtes, donc on n'a pas besoin d'aller plus loin. Ce qu'il faut rappeler, Boots, aux gens, et Trump, hein, a pris cette décision pour diverses raisons. Pas une, deux, trois. Un, Madame Pillay, elle est sud-africaine. Et
1: Oui.
0: c'est elle, en particulier, je pense, qui a déclaré haut et fort qu'il y a génocide à Gaza, israélien à Gaza. Un. Deuxièmement, en étant sud-africaine, et tu sais que les États-Unis reçoivent les anciens partisans afrikaners disant qu'il y a génocide contre les blancs en Afrique du Sud. Donc, c'est que il y a des sanctions contre l'Afrique du Sud. Donc, c'est sud-africaine qui a pris le Nobel de la paix. Troisième chose, et ce que tu as mentionné, à savoir, les États-Unis, l'empereur n'accepte pas qu'une institution internationale puisse être au-dessus d'aucune institution états-unienne. C'est-à-dire, peu importe l'états-unien, ces gens-là ne sauraient laisser ces états-uniens, que ce soit un soldat, jugé par une institution quelconque. Et je me rappelle très bien, à un certain moment, c'est Bush qui disait ça, et ça, je n'oublierai jamais ça. Et c'est-à-dire, la population haïtienne ne vaut pas un soldat états-unien. Ça veut dire que tout ce qui est états-unien, il est au-dessus de tout à travers le monde. C'est les lois états-uniennes qui doivent prévaloir sur tout ce qui existe à travers le monde. Donc, fait que c'est normal qu'ils prennent ces décisions-là contre. D'autant plus, Donald Trump voulait avoir ce prix Nobel de la paix. Et la dame à la blague disait aussi, je l'ai écouté, je l'ai entendu, il dit, ah, je vais partager ça avec Donald Trump. Est-ce que c'est vrai?
2: Donc, elle savait même pas si c'était vrai.
1: Je ne penserais pas.
2: Bon, donc, tu vois. Non, c'est elle, c'est elle. C'est à la blague qu'elle a dit ça. C'est à la blague qu'elle a dit ça. Pour se moquer de Donald Trump.
1: Et justement, pour poursuivre dans cette même veine-là, je sais pas si tu as vu ça sur Internet, mais Trump, il avait dit justement hier ou le jour avant qu'en fin de compte, il croyait être méritant du prix Nobel de la paix parce que, selon ses mots, il a mis fin à 8 guerres. Alors, quand j'ai lu ça, j'ai presque éclaté de rire. J'ai dit à mon épouse, qu'est-ce que tu penses de ce clown-là? Elle a dit, il n'est pas sain d'esprit. Et il me semble clair qu'il n'est pas sain d'esprit. Mais ce qui fait peur, c'est que ce type-là est dans une position pour mettre son doigt sur le bouton qui partirait
2: une guerre nucléaire, ouais. Quasiment. Parce que ce qui arrive, Woods, parce que il est tout puissant. Parce qu'on a remarqué, et jusque-là, il n'a pas utilisé le Parlement pour aucune de ses décisions. C'est par ce qu'on appelle décret qui prend toutes ses décisions. Donc, ça veut dire qu'il y a, même lorsqu'il aurait perdu, par exemple, le midterm, c'est-à-dire qu'il perdrait les deux chambres, donc rien ne l'empêcherait à un certain moment de continuer dans la même veine. Parce que lui, il se croit tout puissant, il peut décider de tout sans coup faire rire. Donc, fait que je me suis dit, quelqu'un comme ça, désespéré, qui sait qu'il est à la veille de son départ, quand je dis départ, c'est pas le départ du pouvoir, parce que quand même, quand à un certain moment, il faut dire que on a atteint les sommets déjà depuis sur la pente descendante. À tout moment, en fait, quelque chose peut se passer. Donc, quelqu'un égoïste comme lui, égocentrique comme lui, il peut dire, bon, écoutez, vu moi, je dois partir, donc que tout le monde parte.
1: C'est un peu dans la même veine que sa volonté de c'est dans une autre veine, mais quand même n'est pas complètement en dehors de la question de sa vanité, que il avait parlé ou il avait osé insinuer que serait prêt à détruire le Kennedy Center parce qu'on ne veut pas avoir son nom.
2: Bon, voilà.
1: Dessus. Fait que c'est dans cette même veine-là.
2: Tout à fait.
1: Deux petites choses intéressantes. Mm-hmm. J'ai lu dernièrement, je ne me rappelle pas de quel think tank, là, américain évidemment de droite et même d'extrême droite. Qui existe en dehors de son administration et dont quelques-uns lui ont conseillé de déclarer une urgence nationale, même en suggérant qu'il pourrait aller aussi loin que de déclarer la loi martiale de manière à annuler les élections de midterm. Moi, je pense que c'est improbable.
2: C'est dans l'ordre des choses possibles.
1: Mais par contre, juste hier, je pense en préparation pour les élections de midterm là, aux États-Unis, il a envoyé la garde nationale devant ce qui sera un centre de votation à Washington, la capitale de Washington, et ce qui a été dénoncé par les démocrates comme étant quelque chose d'illégal et menaçant pour l'électorat. Alors, ce type-là, comme tu viens de mentionner, il est désespéré et on ne sait pas encore jusqu'à quel point qu'il serait prêt à essayer de contrer et de miner les élections qui s'en viennent parce que les sondages le voient vraiment démoli.
2: Tout à fait.
1: Même au point que il est pas mal clair qu'il perdrait
2: La Chambre des représentants.
1: la Chambre des représentants, mais il y a aussi une possibilité.
2: Oui, au Sénat,
1: Il
2: le
1: pourrait
2: Sénat.
1: perdre la majorité dans le Sénat. Et les démocrates ont dit très clairement, si jamais ils prennent contrôle des deux chambres, ils vont lancer sa destitution.
2: C'est ça, un impeachment, comme on dit aux États-Unis.
1: Exactement.
2: Alors,
1: Exactement.
2: Boots, autre chose, parce qu'il y a des signes avant-coureurs hein, par rapport à ce que tu as dit. Et dernièrement, et le Peter Hegseth disait que, je pense que c'est lui, ils ont révoqué, je pense, 20% des généraux états-uniens.
1: Oui.
2: Ça veut dire quoi? Ça veut dire que c'est des gens qui sont censés, peut-être qu'ils n'étaient pas d'accord, qui n'acceptaient pas comme les autres. Tous les dictats de Trump, du gouvernement, du régime. Donc ça veut dire que c'est peut-être c'est des. Alors ça, les gens diraient que ce serait de la théorie du complot qu'on est en train de dire, mais pas le cas parce que c'est des faits. On n'invente pas des faits, à savoir que c'est eux qui ont dit qu'ils ont révoqué 20% des généraux. Dans ce sens-là, faisant une analyse pour dire que c'est peut-être des préparations en vue des prochaines choses, quoi. C'est-à-dire si des gens en autorité refusent. Et il est capable de les révoquer, de les enlever le pouvoir, donc qui l'empêcherait d'aller plus loin?
1: Ben, c'est pour cela que je dis, on ne sait pas encore jusqu'à quel point ces gens qui sont absolument fanatiques, ils seraient prêts à contrer les élections. Parce qu'il y a dans la personne de Donald Trump un homme qui ne respecte aucune loi autre que la sienne. Et ça, c'est un dictateur dangereux, dans la tradition des dictateurs dangereux. Je ne serais pas surpris qu'il fasse la tentative même d'annuler des milliers de votes aux États-Unis parce que il a déjà essayé d'empêcher qu'une votation par la poste se
2: Tout à fait,
1: fasse.
2: tout à fait.
1: Là, il a été obligé de reculer parce que les tribunaux
2: On l'en
1: l'ont
2: a pêché, quoi.
1: empêché de faire ce qu'il voulait là-dessus, mais il va essayer d'autres mesures.
2: Alors, moi j'ai une question,
1: Sinon,
2: Boots.
1: il est fini.
2: Oui, tout à fait. Mais j'ai une question, en fait, pour moi, qui me préoccupe, Boots. Parce que, et on sait que l'assise, c'est-à-dire hégémonique états-unienne, et c'était basé en grande partie sur le pétrole du Moyen-Orient. C'est-à-dire l'Arabie Saoudite, les grands pays qui lui fournissaient, et les États-Unis ont imposé ce qu'on appelle le pétrodollar. C'est-à-dire que les négociations sur le pétrole se faisaient en dollars. Ça donne un avantage monstre, hein, au reste du monde, aux États-Unis. Et aujourd'hui, avec ce qui s'est passé avec l'Iran, où rien n'est sûr avec ce qu'on appelle hein, les bases états-uniennes au Moyen-Orient, ou du moins les sous-hommes du Moyen-Orient ne peuvent plus assurer aux États-Unis. De toute façon, ils n'ont pas la sécurité que les États-Unis leur promettaient. Donc aujourd'hui, ces gens-là ne vont pas dépenser comme ils faisaient dans le temps, à savoir donner tout aux États-Unis sous prétexte de leur procurer une certaine sécurité, voire ils voient la réalité, ces gens-là, que les États-Unis ne peuvent pas assurer leur sécurité ni Israël. Donc, dans ce sens-là, moi je me dis, les États-Unis, voyant en fait glisser sous ses pieds ce qu'on appelle l'hégémone, donc je ne sais pas, Trump, avant de partir où, ne serait-ce que celui qui va le succéder, est-ce que ces gens-là ne vont pas faire en sorte qu'il y a une guerre à n'en plus finir au Moyen-Orient, de sorte que, comme ils ont fait avec la Libye, l'Irak, semer le chaos pour que personne puisse bénéficier de ça, de sorte que eux, qu'on voit en fait, dans le pouvoir états-unien, un sauveur.
1: Et je pense que de nos jours, on reconnaît qu'on témoigne les fins de l'Empire américain. Évidemment, un empire ne disparaît pas dans une nuit.
2: Ah, en claquant les doigts, pas du tout.
1: C'est un processus qui est en chemin depuis quelques décennies maintenant, depuis l'échec en Irak, l'invasion illégale, depuis l'échec de l'Afghanistan et ailleurs. Il est clair pour moi que leurs bases militaires au Moyen-Orient ont été tellement endommagées que ça prendrait des milliards pour les reconstituer. Ceci ne se fera pas. On voit maintenant qu'ils ont sorti les troupes de l'Irak. Ça fait partie du départ de l'Empire américain du Moyen-Orient en général. Moi, je crois que d'ici 2, peut-être 3 ans au maximum, les États-Unis ne seront plus présents au Moyen-Orient. Puis si on regarde maintenant aussi l'action des Houthis contre l'Arabie Saoudite, les aéroports et les centres de production de pétrole saoudien et l'impuissance des États-Unis par rapport à ce qui se passe, le message est très clair, il n'est plus dans les intérêts des alliés qui sont au moins pour le moment toujours les alliés des États-Unis de continuer d'être leurs alliés. Parce que ce n'est plus dans leurs intérêts. Puis moi, je pense aussi qu'avec le départ des Américains au Moyen-Orient, là, on va voir davantage la présence de la Chine, qui de toute façon est là depuis déjà depuis un certain temps, puis qui font des alliances et poursuivent leurs propres intérêts au Moyen-Orient, comme ils font. En Amérique latine, hein, comme il faisait en Venezuela, qui est une des raisons que...
2: De l'intervention des États-Unis, quoi.
1: L'administration Trump a choisi d'aller enlever Maduro, parce que la Chine avait des projets d'infrastructure assez importants à Venezuela.
2: Tout à fait. Et
1: évidemment, un commerce assez fort avec le Venezuela, surtout sur la question du pétrole. Il est évident, et je pense que personne qui est intellectuellement honnête peut contester le fait que c'est vraiment le dénouement de l'empire américain.
2: La décadence de l'empire.
1: Mais comme tu dis, un empire qui se voit en déclin rapide est un empire archi dangereux parce qu'ils n'ont plus rien à perdre. Et comme tu viens de dire, leur seul, ils pourraient avoir cette perception que leur seul moyen de sortir du guet-apens c'est de lancer une guerre majeure.
2: Tout à fait, de lancer le chaos partout, tout ça. Alors, la question fondamentale, ça va être peut-être pour la prochaine fois, vendredi prochain, mais écoutez, et Israël, dans ce cas-là, se retrouverait dans de beaux draps, parce que on dira ce qu'on voudra, c'est les États-Unis le protecteur, par excellence, d'Israël.
1: Absolument, absolument. Puis ils ne peuvent plus compter sur aucune autre instance. Il n'y a même aucun gouvernement de l'Occident qui voulait venturer à l'aide. Mais ce qui aussi va compliquer la situation pour Israël, je crois, c'est que avec ce qui est arrivé, là, le fly Dubaï, là, puis, il semblerait que cela a renforcé la campagne de Netanyahou pour les élections en Israël qui vont avoir lieu bientôt et qu'il n'est pas hors de la possibilité que Netanyahou puisse
2: rester au pouvoir,
1: façonner une autre coalition avec les éléments de l'extrême droite et rester au pouvoir.
2: On fait la pause, on revient pour la clôture tout à l'heure.

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4: 18h34, madame, monsieur, vous écoutez Cabaret des idées. Nous sommes là tous les vendredis, 18h-20h. Il est là avec nous. On fait la conclusion, Boots. Alors, qu'est-ce qu'on dit pour la prochaine fois et parce qu'il faut surveiller, voir les réactions des réactionnaires, hein, des fascistes, hein, pour quelque chose d'insignifiant, parce que nommer un prix Nobel de la paix... D'ailleurs, il n'y a pas grand monde qui croit dans cette histoire de prix Nobel de la paix. Néanmoins, comme on a dit tout à l'heure, l'ennemi de mon ennemi, c'est mon ami. Donc, c'est-à-dire, on va prendre ça, un tien vaut mieux que deux, tu l'auras. On va prendre ça, mais on n'y croit pas, nous.
5: J'aimerais juste donner une information à l'auditoire, juste avant de partir, c'est que demain, à Montréal, il y aura la grande marche pour la Palestine à 14h, et le point de départ sera ce qu'on appelle the Ring, là, c'est la place Ville-Marie, la rue Cathcart, à 2h de l'après-midi. Et c'est aussi à la mémoire de ces milliers de Palestiniens qui ont été massacrés par Israël depuis le 7 octobre 2023. Donc, j'invite les gens à venir pour cette grande marche pour la Palestine demain à Montréal.
4: Alors, ouais, OK. En fait, bonne note est prise, tout le monde est invité. Merci Boots, à vendredi
5: Merci
4: prochain.
5: Beaucoup.
4: À vendredi prochain. À vendredi prochain. Ouais. Alors, je viens d'appeler Franz Walter, qui doit être avec nous, parce que, madame, monsieur, vous avez... Ah, il est là, notre ami, c'est Alain Saint-Victor qui est là. Hein? Alain Saint-Victor est là. Bonsoir Alain, comment tu vas? Je viens, Alain, je vais lâcher un coup de fil à Franz parce que je lui ai parlé tout à l'heure. Je ne sais pas s'il n'arrive pas à se connecter, mais il devait être là avec nous à 18h30. Alors Alain,
6: je vais te laisser avec le micro. C'est, je vais te lancer. C'est parce que je viens de discuter de ça avec Bootscat, à savoir quel est ton point de vue par rapport à la réaction de Donald Trump à la dame, Madame Pillay, qui est nommée prix Nobel de la paix. Vous avez entendu, tu as entendu tout ce qu'il a dit comme en fait. Et je ne sais pas, empereur, hein, il est prêt à tout couper et pour enlever tout, c'est-à-dire à ses institutions de l'ONU, il va assécher ces institutions-là, sachant qu'il a les possibilités de le faire, et beaucoup de gens n'oseraient même pas en fait répliquer pour lui dire, écoutez, basta, ce que vous faites, c'est pas correct. Donc il va continuer. Donc je te laisse dire aux gens ton point de vue. Je vais appeler France.
7: En fait. C'est pas seulement Donald Trump, mais tout le gouvernement Trump, y compris un type comme Marco Rubio. Tous ces gens-là veulent déconstruire totalement l'ONU. Et non seulement l'ONU, mais aussi l'UNESCO, enfin tous ces organismes internationaux qui font un certain travail dans le monde. Donc pour eux, ce sont des organismes qui deviennent nuisibles en quelque sorte. Et donc, c'est pas étonnant que Trump parle ainsi, puisque lui-même, Trump, il voulait aussi avoir le prix Nobel de la paix. Donc, il dit clairement qu'il le mérite, parce qu'il a déjà fait, il a déjà poussé à la paix, etc. Il a déjà arrêté 8 guerres, etc. Donc, il fait des déclarations un petit peu et un petit peu, une fabule en quelque sorte. Donc, c'est un type qui voulait avoir le prix Nobel pour lui-même. Et on a vu, par exemple, l'année passée, ce qui s'est passé avec le prix Nobel de la paix avec
6: Corina Machado.
7: Avec cette dame-là qui, justement, a donné le prix Nobel. C'est la première fois qu'on voit ça, quelqu'un qui donne son prix Nobel à quelqu'un d'autre. Donc, en même temps, j'ai l'impression que le prix Nobel lui-même a été tellement discrédité, justement, et par cette action-là, que le comité du prix Nobel de la paix aussi veut
6: se racheter
7: en quelque sorte, exactement, en choisissant quelqu'un qui le mérite en quelque sorte. Donc, c'est cette dame-là, effectivement, a beaucoup travaillé depuis l'époque de l'apartheid. Et je pense qu'elle a même défendu Nelson Mandela, d'après ce que j'ai entendu. Elle a travaillé aussi sur le dossier du massacre à Rwanda, le massacre des Houthis à Rwanda. Et le gros travail maintenant, elle le déclare clairement, qu'elle accuse justement le gouvernement Netanyahou de génocide.
6: Ah, tout à fait.
7: Ça prend du courage. Ça prend du courage pour faire ça.
6: Tout à fait.
7: Parce qu'on sait que, par exemple, le gouvernement américain lui-même prend des sanctions contre ces gens-là. Donc, c'est pourquoi que Trump veut finalement démanteler totalement l'ONU. En fait, ça n'intéresse plus d'avoir l'ONU. Pour lui, il doit avoir une organisation, justement, qui le soutient dans toutes ses entreprises, ces entreprises impériales, en quelque sorte. Donc, lorsque l'ONU offre une espèce de tribut à des gens pour dénoncer ce qui se passe dans le monde, pour dénoncer ce qui se passe en Israël, etc., le génocide des Palestiniens, tout ça, ça devient embêtant, en quelque sorte. Et si tu as suivi, Ismaël, le discours de le Cubain, là, j'ai un blanc de mémoire, le discours de...
6: Díaz-Canel?
7: Non, le discours d'État américain. Et Rubio.
6: Marco Rubio,
7: qui a fait un discours... à Davos, je pense, il y a quelques mois de ça, où il attaque clairement l'ONU.
6: Il dit, il faut démanteler tout ça. Ils vont tout faire pour démanteler, pour briser l'ONU.
7: C'est invisible actuellement. L'ONU ne sert à rien. Il y a le droit international qui ne sert à rien, etc. Et que nous, en Occident, on devait reprendre notre fierté, etc. On devait être fiers d'être occidentaux, que c'est nous qui avons créé la civilisation, etc., etc. Donc, il y a tout ça.
6: Alors, il est là, Franz Voltaire. Il est là avec nous. Je ne présente pas Franz parce que Franz, les auditeurs, les auditrices de la radio connaissent Franz mieux que moi, plus que moi. Franz, et simplement, je dis son nom. Et dans beaucoup de choses historiques, quand il s'agit d'Haïti, je vois souvent France, on fait référence à France, que ce soit et les grands médias, et les journalistes, les spécialistes, ils vont se référer à France pour avoir un point de vue et aussi de la documentation. On sait et le travail qu'il fait, et lui c'est un travail énorme, colossal. Donc à ce moment-là, voilà pourquoi on a invité France, parce qu'on a vu au dernier reportage, un documentaire de Radio-Canada et sur l'argent volé des Duvalier, et c'est-à-dire d'Haïti, et le cheminement de cet argent-là. France, j'ai vu France dedans. France, d'un coup, je te dis bonsoir France d'abord. Bonsoir, comment tu vas?
8: D'abord, bonsoir Ismaël, bonsoir Alain, et puis bonsoir aux auditeurs de la radio et aux auditrices de la radio.
6: Tout à fait. Alors France, j'ai vu, tu as parlé, je sais que le peu de temps que je t'ai vu, peut-être qu'ils t'ont fait parler pendant 5 heures de temps, mais le peu de temps que j'ai vu, je me suis dit, mais ils sont allés dénicher France. Bon, ils savent où tu te trouves, mais France, explique-nous ce que tu as dit qu'on n'a pas vu dans ce reportage. Parce qu'on parle de l'argent volé des Duvalier, on aimerait avoir un petit peu plus. Il me semble que c'est l'heure qu'on a passée, c'était pas suffisant pour expliquer les dédales des Duvalier, le pillage des Duvalier. Qu'est-ce que tu peux nous dire davantage, France?
8: Bon, d'abord, pour bien comprendre, pour enquête qui m'avait interrogé à ce sujet, il s'agit d'une enquête qui est liée au Québec. Qui est lié au Québec parce qu'il y a eu au tribunal de Longueuil, je dirais, un conflit entre la succession de Maître Leblanc, qui était l'avocat de Merceron et de Muriel Beauchamp, sa femme. Muriel Beauchamp est décédé, Franz Merceron, ancien ministre des Finances, est décédé. Et Michel Beauchamp était très malade, entre-temps il est décédé, donc la succession touchait les enfants Merceron face aux enfants de l'avocat, qui accusaient l'avocat d'avoir détourné une partie de l'argent, parce qu'en fait, il s'agit de ce qui est lié au Québec. Parce qu'il faut comprendre qu'il s'agit beaucoup plus, il y a beaucoup plus que ce qui a été mis au Québec, parce que c'est un conflit très entre les héritiers d'un argent qui, lui, a été volé au peuple haïtien. Et c'est d'une partie de l'argent. Parce qu'une autre partie a été... c'est le neveu de Merceron qui dirige une entreprise de travaux publics qui est établie à Cayenne, en Guyane française. On a vu le cheminement de l'argent, parce que Merceron était essentiellement l'intermédiaire, celui qui faisait passer l'argent, parce qu'à un moment donné, Franz Merceron avait 3 passeports diplomatiques. Il était accrédité à l'UNESCO, il était accrédité à la Commission européenne à Bruxelles, il était accrédité en Suisse. Ce qui lui permettait, tenant compte de ce qu'on appelle la Convention de Genève, et surtout, dès les ententes qui ont lieu dès 1815, qui lui donnait une forme d'immunité. Et en plus, il pouvait passer de l'argent en Suisse sans être fouillé. Voilà. Donc, on a su qu'il y avait à Crédit Suisse des dépôts qui étaient de plus de 4 millions de dollars. Et c'est pas la partie des Duvalier, ça c'est la partie, je dirais, de ce que Merceron, on parle de 300 millions pour la fortune des Duvalier déposée dans des comptes secrets. Et pour Franz Merceron, on parle de 10 millions. On a retrouvé, parce que bon, c'est toute une investigation, ça prend des années, parce que l'État haïtien qui avait commencé l'investigation avec un avocat haïtien établi en France, Maître Salès, s'était désisté de tout cela, à part Nancy et tout ça, et ils n'ont

0: la dénonciation d'un employé qui avait dénoncé que comme on avait placé cet argent en espérant qu'il n'y ait pas d'héritier juif, donc c'est là qu'on a. Moi, comment j'interviens là, j'étais à l'époque ce qu'on appelle sur un jury de la télévision suisse romande, un jury de télévision qui analysait les programmes de télévision de plusieurs stations de télévision dans ce que, pour faciliter, on appellera le tiers-monde. Donc c'était des programmes en Afrique, en Amérique latine, et il y avait ce jury, c'était Monsieur Rapp qui était un des journalistes vedettes, et moi j'étais sur un jury avec un professeur sénégalais et avec d'autres journalistes. Et là, il y avait, on nous invite, parce qu'il y avait un poète congolais, on nous invite dans ce qu'on appelle le canton de Vaud, c'est-à-dire à côté de Genève. Puis, par les hasards, j'avais rien à lire, je trouve une petite brochure du canton, puisque, et je trouve que c'est les cantons qui donnent le droit de résidence en Suisse, et j'ai vu que le canton de Vaud avait donné le droit de résidence à une certaine madame, comment s'appelle-t-elle encore, une certaine madame, c'était la fille pas Simone Duvalier, c'était la fille de, pas Marie-Denise non plus, non, la fille de Nicole Duvalier, qui portait le nom de son père, qui était le monsieur qui avait été directeur du tourisme, et monsieur Foucault. Et quand je vois le nom, ça fait tilt. J'ai vu que c'était Natacha, qui était son prénom. Foucault était la nièce de Jean-Claude Duvalier. Et il semble qu'une partie de la fortune Duvalier avait été déposée en son nom. Comme elle ne s'appelait pas Duvalier, comme je ne connais. Donc, ça passait un peu comme une lettre à la poste, sans vérification. Donc, à partir de là, je me suis intéressé à cela. Il se trouve qu'on nous invite, moi et Arnold Antonin, en Guyane, pour présenter un film que j'avais fait à l'époque sur la musique haïtienne. Et durant mon séjour en Guyane, je rencontre par hasard que la grande compagnie de travaux publics en Guyane, c'est un monsieur Jérôme. Ce monsieur Jérôme, c'est le neveu de Franz Mercereau. Donc, si vous voulez, le hasard qui fait bien les choses, et après, on a vu que Mercereau avait cette compagnie. Je suis après, à Paris, il y a eu un scandale Mercereau parce que Franz Mercereau aurait violé, les deux enfants, Sabrina et l'autre, Vanessa. Quand elle était adolescente, donc ce qui était une poursuite pénale contre pour viol est devenu une poursuite pour inceste parce qu'il avait c'était pas ses enfants, c'était mais il avait adopté les enfants de Willy Lamotte qui était le premier mari de sa femme. Donc là il y a eu des bisbilles entre cette famille. Donc on voit qu'il y a c'est un véritable roman noir. Avec ce monsieur Mercereau qui meurt d'une crise cardiaque massive en conduisant sa voiture. Donc, on a arrêté la poursuite. On a arrêté la poursuite.
1: Franz, est-ce que tu peux, pour les gens qui ne connaissent pas bien l'histoire de Franz Mercereau, de nous présenter le personnage qui
0: Oui, Franz Mercereau, c'est le fils d'Arnaud Mercereau qui avait été chef de la police sous les gouvernements de Stenio Vincent et sous les gouvernements d'Élie Lescot. Sous Élie Lescot, il y a eu un scandale, il aurait cravaché sa maîtresse qui était une Française, donc on l'a envoyé comme ambassadeur, et là il a fait toute une carrière diplomatique un peu partout, en Espagne, au Brésil, donc Franz Mercereau est un de ses fils. Il avait un autre fils qui n'avait jamais été mêlé vraiment à la politique, qui était plutôt un musicien, Gérald Mercereau, il avait des sœurs qui n'ont pas été mêlées à la politique, mais Franz Mercereau est éduqué en France, il fait une grande école des travaux publics et il avait été envoyé dans son adolescence en Haïti, à Saint-Louis de Gonzague, pour un peu, bon, laïcianiser entre guillemets
1: Pendant la période de François Duvalier.
0: Oui. Mais Franz Mersson, c'est au

0: aussi le neveu de Pierre Merceron.
1: D'accord.
0: On sait les liens qui attachaient les familles Merceron et la famille Duvalier. Pierre Merceron a été chef d'état-major de l'armée. Avant, il était chef de la police. Et il avait été, après, ambassadeur à Paris, donc où son neveu vivait et étudiait. Donc, les Merceron ont été, ils sont de Jérémie, ils ont été très liés au Duvalier, que ce soit sous
1: le père,
0: et après, quand Franz Merceron est venu, il est devenu ministre des Travaux publics avant de devenir ministre des Finances. Mmh. Donc, c'est un personnage, on ne le connaît pas de fortune personnelle, ce qui veut dire qu'il pouvait avoir des privilèges en tant que ministre, mais il va accumuler une fortune importante,
1: mmh.
0: et ça, c'est là que s'établit son les liens avec les Duvalier. Quand il se fait nommer, avant la chute de régime, à plusieurs postes ministériels, rappelons-nous que ce Franz Merceron en question, il fera rentrer son oncle en Haïti pour assurer la transition vers l'armée d'Haïti. Pierre Merceron, qui était en France, rentre en Haïti, devient ministre de l'Intérieur, c'est un ancien chef d'état-major, donc il assure une certaine fidélité à l'armée. Des gens comme Henri Nanfi ont été sous ses ordres. Donc, à un moment quelconque, ce sont des gens qu'il connaissait, donc, ils pouvaient avoir leur allégeance pour préparer la succession. En tant que ministre de l'Intérieur, c'est lui qui a préparé la succession et le départ de Jean-Claude Duvalier.
1: Okay. Mais je me rappelle qu'il y avait cette période, ce qu'on appelait les super-ministres.
2: Les trois mousquetaires.
1: Trois mousquetaires, Merceron.
2: Jean-Marie Chanoine, Théodore Achille.
1: Théodore Achille, justement.
0: Oui, bon, il était l'homme clé. Il était
1: l'homme clé. Mais il a dit dans le documentaire de Radio-Canada qu'il est resté seulement 3 ans en tant que ministre, qu'il n'aurait pas pu quand même voler tout cet argent-là pendant 3 ans.
0: En fait, il a été un intermédiaire. N'oublions pas qu'à l'arrivée de Jean-Claude Duvalier, même à la fin de François Duvalier, moi je me rappelle avoir fait un film, donc ça fait assez longtemps, que Édouard Berouette, qui était ministre de l'Intérieur,
2: mm-hmm.
0: il a raconté comment en 69, après l'écrasement de la gauche en Haïti, eh bien, les Américains ont commencé à, je dirais, mettre en place, et après la mission Rockefeller, où c'était le seul qui, dans toute sa tournée en Amérique latine, avait été reçu par le président Duvalier, donc on l'avait reçu, le dictateur l'avait pratiquement organisé une rencontre dont il était pratiquement la vedette, et les Américains avaient repris l'aide. N'oublions pas que c'est le moment où vont se développer aussi les industries d'assemblage.
1: Ouais.
0: Et donc, il y a eu du financement, que ce soit à travers l'USAID, contrairement au dernier temps de François Duvalier, c'est le dernier moment où les Américains, pour reprendre le mot d'Edouard Berouette, il dit les Américains, c'est eux qui nous sollicitaient pour des financements. C'est eux, c'est pas nous, c'est eux qui nous sollicitaient pour des financements.
1: Ouais.
0: Donc, c'est le moment.
1: C'est à cette époque que Baby Doc a dit qu'il allait faire la révolution économique.
0: Tout à fait. Donc, on est passé d'une économie de traite, c'est-à-dire marchande limitée, à une ouverture à travers les industries d'assemblage, à travers les financements des agences internationales. Donc, il y a eu beaucoup plus d'argent à circuler que auparavant. Donc, Merceron, c'est un technocrate. Il faut le reconnaître qu'il était un technocrate qui connaissait le fonctionnement du système international. Donc, contrairement à des ministres qui avaient des limites traditionnelles, comme Désinor, qui était ministre des Finances, Merceron savait comment fonctionnait le système international. Donc, il a été, dans ce sens, peut-être le principal artifice. Et quand à la fin du régime, ils deviennent avec Roger Lafontaine, Jean-Marie Chanoine et Théodore Achille, c'est qu'à ce moment-là, ils savaient que c'était lui l'architecte. Vous savez, en Haïti, aucun décaissement ne peut s'opérer sans l'accord du ministère des Finances. Donc, les ministres ont un budget, c'est le budget de fonctionnement, mais tout financement passe aussi par le ministère des Finances.
1: Wow. Mais en même temps, lorsqu'on regarde dans l'émission, on voit comment il a pu transporter dans ses valises à lui enfin, du cash, de l'argent liquide pour amener ça en Suisse, dans des banques, etc., sans que les gens posent aucune question.
0: Non, il faut rappeler que si vous êtes ambassadeur, vous avez le droit avec la valise diplomatique qui n'a pas, qui ne peut pas être fouillée. Ce sont les conventions. C'est-à-dire, normalement, quand ça avait été fait, c'était pour des papiers confidentiels, c'était pour les dépêches d'ambassade. Mais là, on pouvait transporter de l'argent. Les banques suisses recevaient cet argent. Regardez ce qui s'est passé avec l'argent des oligarques, des nazis. Regardez ce qui s'est passé avec des dirigeants africains. Regardez avec l'argent de la drogue qui était blanchi. Évidemment, on a vu que Merceron avait construit une série de sociétés écrans. C'était plus de 17 sociétés. Alors, on pouvait mettre de l'argent, par exemple, en Suisse. Et quand la Suisse a commencé à changer ses règles et à exiger pour les dépôts certaines clarifications, eh bien, il l'a déplacé à un petit pays aux frontières de la Suisse. Vous savez qu'il n'a jamais été même envahi par les Allemands, le Liechtenstein, qui n'avait que 180 gendarmes. C'est un petit pays dont la capitale Vaduz abrite un certain nombre de banques d'affaires. Et là, vous pourriez déplacer cet argent.
1: C'est pas du fiscal.
0: Oui, bon, pratiquement. Mais comme il y a eu une enquête qui ne concernait pas les Haïtiens, c'est une enquête de Der Spiegel, qui est un journal
2: Journal allemand.
0: allemand, et qui concernait le fait que les milliardaires allemands déplaçaient pour ne pas payer le fisc, pour ne pas payer l'impôt, de l'argent vers le Liechtenstein. Le Liechtenstein a la même réputation à l'époque que la Suisse et les mêmes secrets bancaires. Et donc, à ce moment-là, comme il y a eu des scandales, Merceron a retransféré ça vers la Suisse parce que la Suisse avait, il fallait, depuis 15 ans plus tard, vous n'aviez pas, il y avait une sorte d'amnistie. Donc, et après, ils ont transféré cet argent vers Singapour, qui avait des lois bancaires aussi très secrètes. Et on a vu ce passage-là d'un pays à l'autre. En fait, c'est des déplacements comptables, hein, c'est-à-dire vous ne transférez pas, ce n'est pas de l'argent physique que vous transférez.
1: Donc,
2: alors, France,
1: les 800 000 dollars qui arrivent au Québec, c'est vraiment une petite partie de cette somme-là.
0: En fait, il y a plus que 800 000 dollars. Ça, c'est l'aspect de la succession. Ce qui est arrivé, il y a eu des blocs appartements au sanctuaire à Montréal qui ont été achetés. Il y avait un château qui a été acheté à Paris, qui a servi d'ailleurs de décor pour des émissions de télé. Il y avait en fait, que Muriel Beauchamp aurait quitté la France au moment où Franz Mersson meurt. Donc, il y a de l'argent qui a été investi, comme je l'ai dit, en Guyane, dans des sociétés de travaux publics. Lui-même, il l'a assumé, qui fait que avec toutes ces 17 sociétés écrans, cela rend très difficile parce qu'il faut essayer de lever ce qu'on appelle un voile corporatif. Et effectivement, quand on dit qu'on l'achète cash, vous ne pouvez pas le faire sans des intermédiaires, donc des avocats qui sont qui peuvent justifier que, en fait, c'est une société domicilié à Panama, domicilié à Singapour, domicilié au Luxembourg, au Liechtenstein, qui fait ses dépôts d'acheter de l'immobilier un peu partout.
2: Alors, France.
0: Mais cet immobilier peut être aussi revendu. Donc, c'est très difficile.
2: Tout à fait.
0: Pour comprendre tout cela, même si on dit que c'est immoral, mais c'est très difficile légalement de tout prouver.
2: Alors, France.
0: La loi du pays.
2: France, si tu me permets, pour au retour, hein, je vais te poser la question, mais c'est la pause. Franz, est-ce que ces crimes-là sont imprescriptibles? Je veux dire par là, est-ce qu'il y a encore possibilité de récupérer cet argent. De toute façon, c'est connu à travers le monde. Ces gens-là, ce sont des pillards, hein. Ce sont des gens qui ont participé à voler, à piller, à appauvrir Haïti. Est-ce qu'il y a encore possibilité? Parce que d'aucuns disent que c'est trop longtemps, c'est passé. Pour moi, ces crimes sont
0: Non,
2: imprescriptibles.
0: imprescriptible, oui, mais imprescriptible, ça signifie qu'il y a une loi dans le pays qui reçoit cet argent qui définit une limite de temps ou pas. Donc,
2: OK.
0: c'est pas, c'est-à-dire qu'on peut
2: On
0: faire
2: fait la pause,
0: récupérer
2: on
0: une
2: fait la pause,
0: partie.
2: on fait la pause, on revient pour la conclusion.
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2: 19h04, madame, monsieur, il est là avec nous, Franz. Alors, il est là, il est là. Franz, je t'ai posé la question à savoir que l'imprescriptibilité, d'après moi, de ces crimes connus à travers le monde, d'ailleurs, on est en train, tu commençais à dire qu'il fallait y avoir une loi d'abord, mais est-ce que, tenant compte de la réalité d'aujourd'hui, la pauvreté de ces pays, sachant que ces dictateurs sont poursuivis un peu partout, même leurs enfants un peu partout, est-ce que l'on peut, si, même s'il n'y a pas de loi, donc on ne peut pas aller chercher cet argent-là, ne serait-ce que déshériter les enfants de ces gens-là, de ces pillards, de ces voleurs, de ces criminels?
0: C'est très difficile parce que je pense que par rapport à la législation, si on se réfère à la législation canadienne ou même à la législation suisse, parce qu'ils mettent des limites à ce qu'on, qui est, donc, et il faudrait que les États aient un rapport de force. Si on fait référence depuis la Seconde Guerre mondiale, ça veut dire on est à 80 ans depuis 1945, c'est parce que il y a eu des pressions de l'État d'Israël sur et surtout c'est quand les Américains ont menacé d'interdire de banques aux États-Unis les banques suisses. Donc là, on a changé la loi. Il y a même une loi qu'on appelait, je crois, si je ne me trompe, la loi Duvalier.
2: Oui, tout à fait.
0: Bon, et il faut bien comprendre que il y a, je dirais, 3 aspects. Il y a un aspect moral et éthique, c'est-à-dire pourquoi porter un éclairage sur cette question. C'est de montrer comment fonctionne le système international en faveur d'un certain nombre de prédateurs. Et que nous qui sommes au Québec, ça nous touche aussi, indirectement, parce que il y a la question de ce que les héritiers, sur ce dossier-là, parce que certainement cela demanderait peut-être d'aller plus loin dans l'enquête, eh bien, dans ce dossier-là, eh bien, il faut qu'on se comprenne que les héritiers d'Emercheron et les héritiers de l'avocat ont pu faire une entente. Ça pose la question. Ces héritiers disent qu'il s'agit d'honoraires payés à leur père, qu'ils n'avaient pas de... Et leur père fait son métier d'avocat, mais certainement il a dû servir d'intermédiaire dans les transactions qui ont dû être faites pour l'acquisition d'immeubles. Certains immeubles, quand vous payez en cash, ça pose problème. Regardez que c'est un phénomène qui continue, puisqu'on a ce sénateur qui avait acquis...
2: Célestin.
0: Qui avait acquis une maison de plus de 4,5 millions. Regardez que on pourrait aller plus loin, en Floride, on pourrait aller en République dominicaine, où les gens qui ont spolié ce pays, parce que faut bien comprendre, ici, c'est pas simplement des tours de fonds. Quand vous, dans un pays très pauvre, quand vous spoliez ce pays de ressources importantes, et dont le plus grand scandale, ça a été le Petro-Caribé, ça c'est le plus grand scandale.
2: Tout à fait. Près de 5 milliards de dollars.
0: Oui, 4 milliards et quelques de dollars qui étaient liés à des transformations économiques qui auraient dû être investies et dont les dirigeants maintenant aussi, les dirigeants de l'époque sont tous assis sur cette fortune mal acquise au détriment du peuple haïtien, parce qu'il faut le rappeler qu'il s'agissait de prêts. C'est pas un don qui a été fait. Donc, on se rend compte que tout cela continue.
2: Tout à fait. Alors, Franz, si tu me permets, parce qu'il est 19h08, j'ai le professeur Henri Boisolin qui est là avec moi depuis. Franz, et je ne sais pas, à un certain moment, nous avons, toi, Alain, moi, nous autres, nous avons cette responsabilité quand même de laisser à la jeunesse cette opportunité de savoir qu'est-ce qui s'est passé dans ce pays. Parce que ces gens-là, quand même, ils sont appelés à retourner au pouvoir. Tu viens de citer les 4 milliards de dollars. Mais les voleurs, les pilleurs, ceux-là qui ont pillé, ils prétendent retourner au pouvoir encore. Donc, nous avons cette responsabilité, honnêtement, d'informer et d'éclairer les gens. Merci beaucoup, Franz.
0: Merci à vous.
2: Merci.
1: À la prochaine, Franz.
2: Merci. Merci infiniment, Franz. Merci. Merci. Merci. Merci. Au revoir. Alors, madame, monsieur, on aurait bien aimé garder Franz davantage avec nous, c'est vrai.
1: La question que tu as posée, la dernière question que tu as posée a toute son importance, c'est Ismaël. Que fait l'État ici actuellement, après plus de 40 ans que les Duvaliers ont laissé le pouvoir, l'État haïtien, un État prédateur, de conseil de voleurs, etc. Que fait l'État haïtien justement pour arrêter justement ce flux d'argent qui laisse le pays?
2: Oui, ce saignement, on est en train de saigner le territoire. Tout à fait.
1: La situation d'un pays extrêmement pauvre, on a besoin de tout, etc. Mais jusqu'à présent, on apprend que les gens, comme tu viens de le dire, là, ce fameux sénateur là, qui a acheté une maison ici à Laval, 4 millions de dollars, et il a même dit que c'est rien du tout.
2: C'est rien du tout, c'était une maison de vacances pour son enfant qui joue au football aux États-Unis, tout ça.
1: Beaucoup plus que ça.
2: Qui se moquait des gens, quoi.
1: Jusqu'à présent, après 40 ans,
2: c'est ça, tout à fait.
1: On a toujours ce problème-là.
2: Alors, Alain, professeur Henri Boisolin, il est là avec nous depuis. Hein? Il est arrivé même avant toi. Il est arrivé même avant toi. Depuis, il est en Argentine. Donc, alors, il est là. Ah, merci. Je m'excuse encore, Henri, parce que c'est vrai qu'on avait ces rendez-vous-là avec les gens, mais honnêtement, quand je vous ai vu tout à l'heure, je me suis dit, oh, qu'est-ce que je vais faire? Je vais bousculer les gens, parce que lui, il est en Argentine. Il a fait l'effort.
1: C'est seulement une heure de décalage.
2: Tout à fait. Il a fait l'effort d'être avec nous depuis l'Argentine. Donc, alors, il est professeur, c'est vrai, mais avant tout, c'est un citoyen. Moi, je sais qu'est-ce que je veux dire quand je dis un citoyen. Parce que n'importe qui ne peut pas porter le nom d'être citoyen pour moi. Donc, quelqu'un qui a la responsabilité, en fait, quelque part. Merci, Henri. Bonsoir, comment tu vas?
7: Bonsoir à vous tous, bonsoir. Bonsoir, bonsoir Jean-Ernest. Tu me fais rire assez, assez souvent. Bon, je profite de l'occasion pour vous remercier pour l'invitation et aussi saluer les auditeurs et les auditrices.
1: Bien sûr.
2: En effet.
7: Suivi avec attention notre entrevue avec Voltaire. Uh-huh. Ça a été assez intéressant, hein.
2: Oui,
7: il a beaucoup à dire, il nous a appris beaucoup de choses.
2: Tout à fait, oui. Tout à fait.
1: Parce que comme tu es en Argentine, peut-être que tu ne le sais pas, il y a une émission qui a été diffusée dimanche passé sur Radio-Canada concernant la fortune de Franz Mersoy, qui était ministre du Valier. C'est pourquoi on a invité justement vous préciser ça. Et je pense que c'est important de savoir. Les gens, surtout les nostalgiques du Valéris, qui nous disent que c'était le bon vieux temps, que tout était beau à l'époque, etc. Voilà, et des gens comme ça qui pillaient les caisses de l'État et que jusqu'à présent, qui sont restés impunis en quelque sorte. Et les héritiers en profitent jusqu'à présent.
2: Et rappeler aux gens, pendant que tu en parles, Alain, avant qu'on aille avec Henri, c'est-à-dire que ces gens-là, ils étaient légions, ils étaient nombreux. Cependant, il y en a qui se sont démarqués plus que d'autres. Par exemple, Jean-Marie Chanoine, il a vécu au Québec. Moi, je connais, et là, North Quest, il a acheté, il faut avoir beaucoup d'argent pour habiter dans ces endroits-là. Théodore Archille, j'ai eu ma à partir à l'Université de Montréal avec lui à un certain moment, je mobilisais les gens contre lui.
1: UP aussi de Montréal.
2: Tout à fait. Je mobilisais les gens à l'Université de Montréal contre lui parce que à l'Université de Montréal, tu sais que bon, on est dans un pays quelque part, entre guillemets, démocratique. Les gens, ils s'asseyaient avec les étudiants, les jeunes qui ne connaissaient pas. Étant donné que moi, je connaissais ces gens-là, je militais contre ces gens-là, je mobilisais les gens contre lui. Donc, c'est que ce monsieur-là, je ne peux pas m'asseoir à côté de lui parce que c'est un voleur, c'est un criminel, tout ça. Donc, les Théodore Archille et Jean-Marie Chanoine et même Roger Lafontaine, l'argent qu'il avait volé avait été gaspillé. Il y a des gens qui ont hérité de ça, mais lui, il était mort de sa belle mort, tout ça. Ouais. Donc, c'est pour montrer, c'est une pratique qui avait ces gens-là qui étaient, on les appelait les trois mousquetaires à un certain moment, qui volaient de l'argent. Ils avaient tout, utilisaient tous les subterfuges pour voler l'argent, pour déshériter le peuple haïtien. Je dirais même comme si c'est ceux qui appartenaient au peuple pauvre qu'ils ont appauvri. Donc, ils faisaient tout pour faire en sorte que l'haïtien ne sache pas lire, que l'haïtien n'ait pas un logement, parce que c'est ces gens-là quand même qui ont mis ce pays dans cette pauvreté infra-humaine quelque part. Alors, allons-y avec Henri.
1: On a invité justement Henri pour nous parler. Henri, tu te trouves où en Argentine actuellement? Est-ce que c'est dans la capitale ou bien c'est...
7: Non, à présent, je suis à Cordoba.
1: Cordoba, d'accord.
7: C'est la deuxième province. La deuxième ville de l'Argentine. La première, Buenos Aires, et la deuxième...
1: La deuxième ville de l'Argentine, mm-hmm. Excellent. Mm-hmm. Donc, tu vis en Argentine depuis 40 ans?
7: Depuis 1974.
1: Oh, wow!
2: Ça fait longtemps.
1: Ça fait 52 ans, exactement.
7: Exactement.
1: Donc, tu connais bien l'Amérique latine et tu participes, tu enseignes là-bas tout ça, justement. On t'a
7: invité
1: pour les gens qui n'ont pas encore entendu. Donc, tu vas nous parler un petit peu de l'Amérique latine. Mais avant de faire ça de façon globale, parlons des élections au Brésil. Qu'est-ce qui se passe actuellement au Brésil? On sait que le fils de Bolsonaro a gagné le premier tour des élections, etc. Qu'est-ce que tu peux nous dire de plus à propos du Brésil?
7: Bon, c'est un peu difficile de répondre à cette question parce qu'en Amérique latine, surtout dans le Cône Sud, il se passe des choses assez bizarres. On l'a vu en Argentine, on l'a vu au Chili, on l'a vu au Pérou,
2: en Colombie,
7: au Paraguay,
2: en Colombie.
7: Donc, il faut réfléchir, il faut pas s'aventurer, pour moi, et trouver des réponses faciles. Les gens votent mal, les gens sont des imbéciles, ils votent. Il y a un travail. Et assez intéressant de sociologue brésilien, G.C. Sousa, non? Qui a eu un travail assez intéressant dont il a parlé pourquoi les pauvres, pourquoi les gens appauvris votent contre ses intérêts. Ouais. Donc, et une de ses conclusions, c'est que les gens ne votent pas seulement en fonction d'un intérêt économique. Ouais. Il y a d'autres éléments qui entrent en jeu. la méritocratie, le rôle des églises. Et ça, dans son ensemble, il faut se rappeler quelque chose de Gramsci, de l'hégémonie. Il s'est trouvé que l'extrême droite et la droite ont pu construire une sorte d'hégémonie, c'est-à-dire de transmettre sa vision du monde aux gens pauvres. C'est-à-dire, si je suis pauvre, la faute est à moi. C'est parce que, et non, c'est pas un problème de structure, etc. Ça compte un peu. Mais aussi, ce serait regarder la réalité avec un seul œil. Pourquoi je dis ça? Il faut voir aussi les limites de la gauche, les limites du secteur progressiste aussi. Et dans le cas précis du Brésil, de l'Argentine et du Chili aussi, il faut voir que la gauche révolutionnaire qui a perdu dans les années 70, parce que je suis arrivé en Argentine en 74 et je dois te dire Alain, je dois te dire Jean, que l'Argentine d'aujourd'hui n'a rien à voir avec l'Argentine que j'ai connue. N'a rien à voir.
1: Dans quel sens?
7: Dans le sens de la conscience, surtout de la conscience des travailleurs, des étudiants, des secteurs, c'est-à-dire de plusieurs secteurs sociaux importants de la vie. Parce que l'Argentine, c'est un pays semi-industriel, et c'est un pays capitaliste périphérique, mais c'est un pays de développement capitaliste moyen. Donc, et c'est un pays extrêmement riche. Ils ont tout, pétrole, or, gaz, et de la nourriture. Ils peuvent nourrir plus de 400 millions de personnes. Et l'Argentine a 47 000 millions et il y a des millions de pauvres, des millions de gens qui ne peuvent pas. Donc c'est un problème structurel de gouvernance, etc. Mais la conscience que j'avais rencontrée en 1974 jusqu'après le mondial de 1978, ça c'est autre chose.
1: Quand tu dis la conscience, c'était assez élevé.
7: Une conscience de classe pour soi. Une conscience de ça, non seulement en soi,
1: mais pour soi.
7: Une conscience pour soi, c'est-à-dire des gens qui se disent, donc, il faut s'organiser pour détruire ce qui nous fait du mal. Il faut construire une autre société. Il faut de nouvelles relations sociales de production. C'est-à-dire, il y avait cette conscience. Il y avait des grands syndicalistes. Il y avait des émeutes importantes. Il y avait une alliance et des étudiants avec cet secteur de la classe ouvrière. C'est pourquoi en Argentine, en 1969, avant mon arrivée, on a eu à Cordoba un événement assez important qu'on a appelé le Cordobazo, non, où réellement la ville a été prise par les étudiants et par les ouvriers. Ça a duré plus de 24 heures. La police a été débordée, on a dû faire appel à l'armée pour rétablir l'ordre.
1: Mais donc, c'est à l'époque, avant le coup d'État, en quelque sorte. Il va y avoir un coup d'État.
7: Non. Il y avait un coup d'État. C'est-à-dire, on gagne. Et ils ont le coup d'État de 1955. Donc, ils ont bombardé la place de Mai et Pérouse a été au Paraguay, à Panama et après en Espagne. Donc, à partir de là, se sont succédés des généraux au pouvoir. Il y a eu des intervalles de l'élection fondiste, pero ça a duré quelques années seulement, 2 ans, 1 an, mais les militaires étaient au pouvoir. Les militaires étaient au pouvoir. C'est-à-dire, à cette époque, la droite, pour pouvoir maintenir le pouvoir, faisait appel à l'armée, aux forces armées.
2: Je suis d'accord, même en 1999-2000, moi j'étais à Buenos Aires, à un certain moment, il y avait une certaine militance encore. Les gens étaient conscientisés, même s'il y avait ce qu'on appelle la faillite de l'Argentine à un certain moment, les gens espéraient, les gens se mobilisaient. Mais il me semble qu'aujourd'hui, je ne vois pas ça. Je ne sais pas.
7: Très bien. C'est-à-dire, ce qui s'est passé en 1999, 2000, 2001, surtout, n'a rien à voir avec ce que je te disais de 1964.
2: Tout à fait, je suis d'accord.
7: C'est-à-dire, il y avait un ras-le-bol. Les gens avaient perdu leur emploi à cause de du néolibéralisme, surtout du gouvernement de Carlos Menem. Donc, les gens se battaient, mais il n'y avait pas d'avant-garde, il n'y avait pas d'organisation révolutionnaire. Donc, les émeutes, les soulèvements n'avaient pas une conduction politique.
2: Tout à fait.
7: C'est ça la grande faillite, la grande faille.
2: Mais quand même, les gens étaient là, mobilisés. Si l'avant-garde était là, les gens seraient conduits. Par exemple, comme on dit,
7: on ne sait pas, on ne peut pas faire une politique ainsi, c'est pas mathématique.
2: Tout à fait.
7: Mais de toutes les façons, le facteur subjectif n'existait pas.
2: Exact.
7: Le facteur subjectif à cause de la défaite de 1976, où 30 000 personnes ont disparu,
2: tuées, tout à fait.
7: Torturées, ça s'appelle de 30 000 desaparecidos.
2: Exact.
7: Donc, ça, il faut en tenir compte. Mais l'autre effet aussi, c'est que ce qui a succédé après 2001, c'est une forme de raffinement du capitalisme. C'est-à-dire, un capitaliste, selon Christina Kirchner, à visage humain. Elle parle de capitalisme 50-50. Une meilleure redistribution, une meilleure distribution des richesses et des acquis. Oui, il y a eu des acquis. Mais jamais cette gestion des affaires avait questionné les structures du capitalisme. Donc ça, c'est le premier limite.
1: Donc il faut considérer des réformes un peu dans la structure, etc., dans l'éducation, je pense, dans les programmes sociaux, etc.
7: Mais c'est vrai. Et par exemple, durant les Kirchner, ils ont construit plus de 16 universités. Il y avait ce qu'on appelle l'assignation universelle pour hijo, c'est-à-dire une femme pauvre, seule, qui a un enfant, l'État te paie. Donc, il y avait ça. Donc, il y avait distribution des ordinateurs pour les gens appauvris, pour les élèves des écoles pauvres, des gens reculés. Il y a eu ça. Il y a eu un développement scientifique important. L'Argentine a lancé des satellites, a mis des satellites en orbite. Donc, ça, c'est vrai. Mais au même moment, le système capitaliste n'a pas été mis en question.
2: Alors, justement, parce que ce que tu dis là, c'est important, Henri. Par exemple, Lula, arrivé au pouvoir, a sorti avec son régime beaucoup de gens de la pauvreté. C'est-à-dire que il y a eu, les gens qui ne fréquentaient pas dans des familles, qui n'avaient jamais eu la chance d'aller à l'université, il y en a eu. Mais c'est exactement, on n'a pas questionné le capitalisme. On n'est pas allé en profondeur dans le capitalisme parce que
7: il y a autre chose, Jean. J'ai eu l'opportunité de voyager plusieurs fois au Brésil et parfois pour des conférences, parfois pour des cours, des séminaires. Je ne peux pas me permettre de dire que je connais le Brésil. Je peux parler du Brésil comme je pourrais parler de l'Argentine, quoi. Mais ce que je peux voir, et c'est valable aussi pour l'Argentine, pour le Brésil, c'est-à-dire ces gens qui ne questionnent pas le capitalisme pour pouvoir gagner les élections. Chaque fois, ces messieurs, ces femmes ont dû faire alliance beaucoup plus à droite.
2: Des alliances contre nature, quelque part.
7: Alliances contre nature. Donc, ce qui signifie que les appareils de l'État, les appareils culturels, etc., ils ont été tous pénétrés par la droite. C'est ce qui est arrivé au Venezuela aussi.
2: Exact.
1: La grande presse aussi, il faut le dire aussi. La grande presse.
7: Tout est là. Tout est là. L'université. L'université. C'est-à-dire, pour pouvoir parler. Et bon, par exemple, on a eu l'autre jour le lancement d'une chaire qu'on appelle chaire Che Guevara. La cathédrale de Che Guevara. On a cathédrale libre, une chaire libre. Mais, on a eu seulement l'aval de la faculté de philosophie de l'université de Cordoba et non des autres facultés. Et quand je parle de l'université de Cordoba, c'est la première université créée en Argentine. C'est la première université. C'est la deuxième après celle de San Marcos au Pérou. C'est-à-dire, c'est une grande université avec des centaines de milliers d'étudiants. Ils ont un campus assez
2: vaste, grand. Quoi.
7: On a eu seulement l'aval de la faculté de philosophie, parce que la doyenne est sensible aux problèmes sociaux et a une admiration pour le Che. Donc, c'est comme ça. Donc, qu'est-ce que ça signifie? Que, au lieu d'avoir une vision beaucoup plus approfondie et ou approximative de ce qu'on appelle les idées de gauche, on a eu une gauche larvée, une gauche, une sorte de... Ils ont maquillé.
2: En France, on appelle ça la gauche caviar.
7: La gauche... Tu en as raison. On a raison. Oui, oui, c'est la gauche caviar. Ici, en Argentine, on dit la gauche Christian Dior.
1: Henri, est-ce que tu penses que c'est cette faillite...
7: La gauche...
1: Est-ce que tu penses que c'est la faillite de cette gauche-là, justement, gauche réformatrice, électoraliste aussi, en quelque sorte, parce que comme tu as dit, il faut des alliances aussi contre pour prendre le pouvoir, etc. Est-ce que tu penses que c'est la faillite de cette gauche-là qui explique la montée de l'extrême droite dans ces pays-là? Parce qu'on parle, on parle pas seulement de l'Argentine, on parle même de Costa Rica.
7: Oui, oui. Du Brésil. On parle de beaucoup d'autres pays. Mais c'est-à-dire il y a une confluence de divers facteurs. C'est-à-dire les mérites de l'extrême droite et la domination culturelle et l'épuisement de cette politique soi-disant gauche. Et il y a un thème aussi important en Argentine, c'est la corruption réelle. Parfois inventé, mais la corruption réelle de certains dirigeants de cette gauche réformiste. Donc, le peuple est conscient de cela. Le peuple est conscient de cela. Et il y a divers facteurs. Mais dans le cas du Brésil, il faut ajouter quelque chose d'important. C'est le rôle des églises pentecostales.
1: J'ai entendu ça.
7: Mina, j'étais dans ce qu'on appelle le fief de Lula l'année dernière à l'université de Recife, c'est-à-dire le nord-est du Brésil, le nord-est du Brésil. J'ai été à Maceió après. C'est-à-dire là où Lula a gagné, là Lula gagne toujours. C'est-à-dire Lula perd du sud jusqu'à et les grands États comme São Paulo, Rio, Minas Gerais, Porto Alegre, etc. Mais Recife, Maceió, etc. Lula gagne.
2: Ça c'est le nord. C'est le nord.
7: Dans ces villes. Oui, oui. Mais même dans ces villes, camarades. Même dans ces villes, dans chaque rue presque, il y a une église.
1: Oui, c'est ça. J'ai entendu ça. Et c'est une église du modèle sud des États-Unis du Sud.
7: Non seulement ils ont une prédication. Qu'est-ce qu'ils prêchent? Avant il y avait la théologie de la libération.
1: Exactement.
7: Ils parlent maintenant de la théologie de la prospérité. Donc ils disent aux gens non, on ne le voit pas, c'est la prospérité. Vous pouvez prospérer si vous travaillez, voilà. Si vous... Et si il y a un travail.
1: Voilà, si vous êtes pauvre, c'est votre faute.
7: Exactement, c'est ce qu'on appelle la méritocratie. C'est-à-dire ici, exactement.
2: Alors, puisqu'on est dans cette mouvance-là, Henri, et parce que ce qu'on a noté aussi parmi les facteurs qui ont agi sur ce que nous sommes en train de vivre aujourd'hui, c'est-à-dire que c'est la droite est décomplexée. C'est-à-dire, et les fascistes n'ont pas peur de dire qu'ils sont fascistes. La droite n'a pas peur de dire qu'il est droite. Ils utilisent les moyens, la peur, pour faire en sorte, d'ailleurs, ce qu'ils mettent de l'avant, c'est ce qu'on appelle l'insécurité. Alors que c'est eux, en grande partie, qui créent cette insécurité. Mais est-ce qu'il faut pas dire en parallèle aussi, et par rapport à la gauche, c'est-à-dire, qu'on le veuille ou non, il y a la théorie que la gauche refuse d'utiliser. Par exemple, ce qu'on appelle la propagande. La gauche a peur de faire de la propagande, de dire que ce que nous sommes en train de faire, c'est ça. Voici ce qu'il faut faire pour démanteler le capitalisme, parce que le capitalisme, c'est ce qui fait qu'on exploite les gens. La gauche a peur de faire de ce genre de choses. Est-ce qu'il ne faut pas revenir aux théories quelque part pour que les jeunes sachent, c'est-à-dire ne soient pas si complexés pour dire que voici, il faut apprendre théoriquement des termes de sorte que qu'on puisse éduquer les gens. Parce que c'est l'éducation populaire qui manque quelque part aussi.
7: Je comprends très bien ce que tu dis, mais je pense qu'il faut appliquer ce qu'on appelle le matérialisme historique.
2: En effet.
7: C'est-à-dire, il faut aller à la production et reproduction de l'existence des gens. Mm-hmm. Qu'on le veuille ou non, il y a eu un progrès, un avancement, une révolution scientifique technologique.
2: En effet.
7: Qui a changé les formes de travail. C'est pas la même conscience qu'on peut avoir collective quand on travaille dans une fabrique. Moi, je travaille pour le volant, toi, tu fais le moteur, etc. Et Alain monte les roues. C'est-à-dire le produit du travail collectif. Après présent, des milliers de gens, des millions de gens se mettent face à un ordinateur. Et ils produisent. C'est-à-dire, il y a eu un changement. Et ce changement n'a pas été dominé par la gauche. Ce changement c'est un changement qui alimente beaucoup plus facile une conscience individuelle, une conscience personnelle et non collective. Ça, il faut voir pourquoi certaines idées peuvent se développer si rapidement. Il faut pas chercher la réponse en premier lieu dans la tête, dans le comportement des gens, sinon la forme de vie, comment ces gens se reproduisent leur existence. Ça, c'est le premier point. Mm-hmm. Et pourquoi la gauche ne fait pas ce que tu dis? Là aussi, il y a d'énormes facteurs. Il y a plusieurs facteurs qui entrent en jeu. La défaite de 1989-90-91 et cette révolution scientifico-technologique, la défaite de la gauche révolutionnaire en Amérique latine essayant de répéter ou de reproduire la révolution cubaine, et il y a tout cela qu'il faut te tenir en compte. Mais il faut tenir aussi en compte que nous avons laissé de côté non l'éducation politique, mais la formation politique. La formation politique doit être un processus constant, permanent. Et on l'a abandonné. Et les gens se sont contentés seulement de lire deux ou trois phrases de Marx, de Lénine pour les répéter. Exact. C'est-à-dire, on est en train de reproduire et on n'est pas en train d'appliquer cette méthode.
2: Tout à fait.
7: Non, le matérialisme historique,
2: la dialectique.
7: Et il y a des faits nouveaux. Il faut appliquer cette méthode pour comprendre. La réalité est dynamique. Pourquoi elle est dynamique? Parce qu'elle est dialectique. Il y a la contradiction. Il existe les contradictions. Je pense que la gauche doit réfléchir, doit rentrer sur elle-même pour arriver à faire ce que tu es en train de dire. Mais il faut tout un processus.
2: Tu as tellement raison parce que je me rappelle à un certain moment, c'est Lénine qui disait, donnez-moi le cinéma, je ferai un monde meilleur, je changerai le monde. Tandis que il y a la technologie qui arrive, les nouveaux médias, les médias sociaux qui arrivent. Il me semble que je ne vois pas la gauche investir assez les médias sociaux pour faire le travail comme la droite. On laisse à la droite, c'est vrai. Ils ont les moyens. Mais les moyens dont ils disposent, c'est nos moyens de l'exploitation. C'est les moyens, c'est les pauvres, c'est les ouvriers qui ont travaillé pour faire cet argent-là qu'ils disposent maintenant. Mais la gauche est timide. La gauche ne fait pas ce travail.
7: Oui, mais la gauche est timide. Il y a des explications. On ne peut pas chercher ça dans la tête des gens de gauche. Mm-hmm. Il y a des explications. Il faut aller aux explications. Il ne faut pas décrire seulement. Mm-hmm. C'est vrai. Mais toute description n'est pas explication.
2: Tout à fait.
7: C'est-à-dire, il faut essayer d'expliquer.
1: Ce que tu dis là, Henri, c'est tellement important, justement. Ce n'est pas seulement en Amérique latine, hein, cette situation-là. Il faut vraiment... Et comment, justement, construire une théorie, donc une réflexion, justement, qui pourrait aboutir sur une alternative par rapport au capitalisme. Ouais. Et ça, c'est une question qui se pose aussi en Occident, tu vois, en Orient, un peu partout. Donc, comme tu dis là, je pense que c'est extrêmement important ce que tu dis là, justement, parce qu'on n'est plus dans cette condition matérielle de vie du prolétariat du 19e siècle, non seulement du 19e siècle, mais aussi même jusqu'à 1945, le mode de production capitaliste se révolutionne tout le temps. Donc ça je pense que Karl Marx même l'avait vu en quelque sorte. Donc c'est comment justement faire une pratique politique, voilà, une pratique politique dans cette situation-là, où les conditions matérielles ne sont plus les mêmes. Et comme tu viens de le dire, où tu fais face à toute forme d'obstacles, non seulement technologiques, mais aussi au point de vue idéologique aussi. Tu vois, le cinéma, les films, le rôle de la religion, justement, la religion qui est calquée sur la religion fondamentaliste, etc., de toutes sortes de choses qui arrivent actuellement. C'est comment développer ce discours-là et quels moyens qu'on a aussi pour le développer, parce que c'est pas juste dire que on va écrire un livre sur ça, etc. Il faut avoir aussi des moyens pour diffuser ce genre d'idées aussi.
7: C'est pourquoi Alain, et je mets en relief et j'admire ce que vous êtes en train de faire. Ça, c'est une contribution à cette lutte. C'est une contribution parce que c'est une bataille culturelle, c'est une bataille idéologique, mais aussi il faut aller aussi et comprendre les contradictions, les faiblesses de l'ennemi. L'ennemi a beaucoup de faiblesses aussi. L'ennemi est en décadence aussi. Donc il faut comprendre ça, c'est-à-dire il faut en profiter.
1: Ah, mais c'est sûr.
7: Mes félicitations sont sincères. Avec toutes les limites que...
1: Voilà, les limites qu'on connaît, justement.
7: Non, limites que moi gagne tout. mais je suis conscient, mais je suis conscient que votre travail aide. Alors, votre travail aide.
1: C'est ça qu'on essaie de
7: contribuer
1: faire.
7: À changer cette timidité. Récemment, Jean-Ernst a parlé de Lénine.
2: Henri, je vais faire une petite correction. C'est vrai, l'email qu'on t'a envoyé, c'est marqué Jean-Ernest. Mais moi, c'est Robert Ismaël. C'est Ismaël.
7: Ah, Robert Ismaël, On a écrit Jean-Ernest Pierre.
2: Oui, parce que l'email, le directeur de la radio, l'email, c'est en son nom, mais c'est Robert Ismaël, l'émission.
1: La prochaine fois, on va préciser ça pour...
2: alors, Henri, il y a quelqu'un qui apparaît là, peut-être, je ne sais pas si tu connais cette personne-là. Il s'appelle Jean-Claude Martineau Coralin. Ça te dit quelque chose?
7: Oui, je ne l'ai jamais vu, je ne l'ai jamais rencontré, mais qui ne connaît pas? Et ses écrits, ses contes. Qui ne connaît pas Jean-Claude Martino,
2: c'est lui.
7: Par contre, Jean-Claude Martino, et puis, on parle en gauche haïtienne.
2: Alors, il est là avec toi, c'est lui qui est en face de toi, tu vois là.
7: C'est un plaisir. Non, j'ai jamais connu la personne, mais on a parlé souvent de lui. Ici, en Argentine aussi.
2: Ici. Alors, c'est ce travail-là, tu as mentionné, qu'on essaie de faire avec des gens comme toi. Jean-Claude, Franz Voltaire.
7: Non,
1: ce que tu dis là, Henri, c'est extrêmement important.
2: Non, mine de rien, Henri. Regarde, Henri. Moi, je connais, je ne dirais pas que je connais l'Argentine, mais Buenos Aires. Je connais même Buenos Aires. Je connais même Wale Waïchou. OK? Donc, ça veut dire que Wale Waïchou. Donc, c'est pour dire que je connais un petit peu. Mais toi qui se trouves depuis 50 ans, plus 50 ans en Argentine, et que tu arrives à garder, en fait, cette ferveur révolutionnaire, c'est-à-dire qu'avoir l'idée de changer les choses. Quand on vit dans ces sociétés-là, les sociétés de l'Amérique latine, et le milieu dans lequel tu te trouves, parfois les gens oublient ces genres de choses, cette histoire, et de vouloir changer les choses, révolution. Ce que tu fais là, c'est quelque chose d'important, de fondamental. Et imagine là où tu es, tu arrives à nous parler, d'expliquer aux gens ce que nous faisons à Cabaret des Idées. Essayer de faire ce que j'appelle souvent de l'éducation populaire avec des gens comme toi. Donc c'est capital ce que tu fais comme travail pour nous.
1: En tout cas, Henri, on espère te revoir encore bientôt.
7: Non, c'est un plaisir.
1: C'est extrêmement important ce que tu fais là, parce que ce genre d'analyse là, on ne le trouve pas dans les pays du Nord, et particulièrement ici à Montréal. Là. On donne des nouvelles sur l'Argentine, sur le Brésil, sur le Pérou, sur la Colombie, mais c'est comme des faits divers en quelque sorte. Mais ce genre d'analyse historique que tu fais est extrêmement important pour les gens qui veulent comprendre, parce que lorsqu'ils entendent que les gens, il y a des réfugiés qui montent par millions, etc., qui vont envahir les États-Unis, qui viennent ici aussi, les latinos, etc., mais ils ne comprennent pas pourquoi ces gens-là quittent leur pays. C'est quoi exactement le problème qui les pousse à quitter le pays? Et ces problèmes-là, comme tu le dis, c'est historique, c'est structurel. Donc, il faut qu'ils comprennent. Il faut qu'ils comprennent. C'est extrêmement important ce que tu fais. J'espère que tu reviendras bientôt. D'ailleurs, on pourra aborder
7: d'autres. Si je ne dérange pas, peux rester quelques.
2: Oh, mais bien sûr, tu peux rester. Oh, non, tu peux.
7: Jean-Claude, parce que moi, fanatique, monsieur, j'aime bien
2: Parfait. Reste avec nous. On termine à 20h. Et ce thème qu'on va développer avec lui, qu'on parlait de lui, avec lui ce soir, c'est la propagande. Et il est là ce soir pour développer ce thème avec nous. Reste avec nous. Alors, Jean-Claude, bonsoir. Bonsoir, Jean-Claude. Comment tu vas?
8: Bonsoir, et donnez-moi un peu de volume.
2: OK, je te donne du volume. Alors, est-ce que tu me reçois mieux maintenant?
8: Je te reçois très bien, mais très loin.
2: OK, alors, davantage, il faut que je hausse la voix encore davantage. Est-ce que ça va mieux là maintenant?
8: Maintenant, c'est passable.
2: OK, parfait. Alors, ce soir, Jean-Claude, nous avons convenu de parler de propagande, parce qu'on s'est dit, il y a des thèmes que les gens ne connaissent pas, ne comprennent pas, et qu'on utilise pour, en fait, inféroder les gens, pour faire en sorte que les gens ne comprennent pas ce qui se passe avec eux. Jean-Claude, la propagande, et je te dis, pour la propagande, qu'est-ce que c'est? La propagande, c'est une action exercée sur l'opinion pour l'amener à soutenir certaines idées politiques, philosophiques, scientifiques ou artistiques, donner une impulsion à des activités pratiques de masse. Alors, j'arrête à cette petite introduction. Toi, Jean-Claude, la propagande, pourquoi tu as décidé de parler de la propagande ce soir?
8: J'ai décidé de parler de propagande parce que dans l'arsenal des pays occidentaux, c'est l'arme la plus redoutable. Plus que les fusées, les drones, Et les ogives nucléaires, la propagande, c'est quelque chose d'extraordinairement efficace et pour nous, d'extrêmement dangereux. Et je vais vous donner certains exemples et ceci suffira pour ce soir. Premièrement, écoutez, la propagande, ce n'est pas seulement la parole. Il y a des choses qui remontent tellement loin dans le temps qu'on ne sait même pas qui a commencé cette affaire. quelle est la propagande qui a dit à la femme qu'elle était inférieure à l'homme? On ne le sait pas, mais de toute façon, ça existe. Et jusqu'à présent, il y a pas mal de femmes qui se croient vraiment inférieures à l'homme. Quelque chose d'autre, pourquoi le noir se croit inférieur au blanc? Tout ça, c'est l'effet de la propagande. Non seulement que les blancs se croient supérieurs, mais il y a pas mal de noirs. J'espère que tu n'es pas de ceux-là qui vraiment croient à la supériorité du blanc. On nous a, avec leur propagande, on nous a programmés pour être des

0: Et je vais vous donner encore des exemples très, très, très.
1: OK.
0: Oh, oui, vous avez trouvé le mot. Lorsque je commence à m'intéresser à la politique, à ce qui se fait dans mon pays et dans le monde, on m'a toujours fait comprendre, j'ai toujours lu, que les plus grands criminels de l'histoire, ce sont Staline et Mao Tse-tung. Ils sont même allés à dire combien de personnes ces deux hommes-là ont tué. Mais chaque fois qu'ils viennent avec ça, le nombre change. Mao Tse-tung est allé de 60 millions à 90 millions de Chinois qu'il a tués. Staline est resté à 75 millions, ce qui veut dire que ces gens-là sont plus criminels que Hitler. Alors, qui les accuse? C'est l'Occident. Mais de quel droit et quelle est la légitimité morale de l'Occident pour porter ces accusations? L'Occident n'a pas tué des personnes. L'Occident les a tués par tribu. Maintenant, regardons pour l'Amérique. Où sont les Cheyennes? Où sont les Comanches? Où sont les Apaches, les Séminoles, les Pueblos, les Pawnees?
1: Saint-Loup.
0: Descendons un peu plus loin. Où sont les Aztèques, les Mayas? Allons plus loin. Où sont les Incas, les Pentagons? Et si nous allons dans la Caraïbe, chez nous, dans la Caraïbe, nous avions les Taïnos, les Arawaks, les Siboney et les Caraïbes. Où sont ces tribus décimées? Et ceux qui en restent sont dans les camps de concentration. On a décimé tout ça et ce sont ces gens-là qui nous disent que Staline était un criminel. Mais si nous comparons Staline à ce que... Si nous comparons Staline, ce qu'ils disent de Staline, que moi je n'y crois pas tellement, mais supposons que nous prenons leurs chiffres pour de la vérité, Staline ne serait quand même qu'un enfant de cœur comparé à ces gens. Pour que l'Angleterre établisse sa suprématie, l'Angleterre a tué au moins 100 millions de personnes. Après la Deuxième Guerre mondiale, après la Deuxième Guerre mondiale, les États-Unis, toujours en guerre quelque part, les États-Unis ont fait plus de victimes que la Seconde Guerre mondiale. Il y avait des guerres un peu partout et dans toutes ces guerres, il y avait toujours la main occidentale là-dedans. Et ce sont ces gens-là qui vous disent que le leader de la Corée du Nord est un assassin. Fidel Castro est un voyou. Oui, il est un voyou, il est un terroriste. Il terrorise la maladie partout où il trouve la maladie. OK? Ce que nous devons, je dis ça exactement pour que nous sachions à quel point il faut défendre Cuba maintenant. Parce que Cuba, c'est l'avenir. C'est l'avenir. De Gaulle avait dit que les nations n'ont pas d'amis, les nations n'ont que des intérêts. Tout ce qui se fait en Amérique, et en Amérique centrale, en Amérique du Sud et dans les Caraïbes, nous prouve que les nations peuvent avoir des amis. Nous pouvons dire que Castro était l'ami du Venezuela, d'Haïti, et de pas mal de pays d'Afrique, où il a envoyé des médecins, des infirmières. On nous dit que c'est un État en faillite. Mais ils le contredisent eux-mêmes en disant que c'est un État en faillite. Pourquoi l'attaquez-vous? Pourquoi mettez-vous de l'embargo sur un État qui va tomber de son propre poids? Ce que veut dire que vous contredisez exactement votre propagande. C'est ce que moi, pour répondre à la question d'Ismaël, pourquoi j'ai choisi ce thème, voilà exactement pourquoi.

0: Alors,
1: voilà pourquoi j'ai choisi ce thème.
0: Parfait, parfait, Jean-Claude. Mais on sait aussi, Jean-Claude, il existe deux sortes de propagande. Il y a la propagande bourgeoise et la propagande socialiste, communiste. C'est-à-dire que nous, quand on... Moi, j'ai pas peur de dire à personne, je suis un marxiste-léniniste. Moi, j'ai jamais eu peur, moi. À l'âge où je suis maintenant, je ne peux pas avoir peur, de toute façon. Donc, fait que, et je me dis, si, la, comme tu as décrit si bien la propagande bourgeoise, à savoir, et mentir à tout bout de champ, faire en sorte que, pour faire passer ceux-là qui sont aux côtés des pauvres, pour des voyous, pour des criminels, alors que c'est eux, qui sont les criminels, les chiens, quelque part. Donc, fait que, il faut, pour que les gens qui nous écoutent, il faut qu'ils sachent. Il faut pas laisser ces termes-là aux seuls capitalistes. C'est-à-dire, ils sont en train de nous enlever des termes que nous utilisons. C'est-à-dire, c'est pour pas avoir honte de la propagande non plus. Il y a la propagande bourgeoise, il y a la propagande socialiste.
1: Non, écoute-moi. Il faut bien comprendre, il y a des propagandes qui vous réveillent.
0: Voilà.
1: Il y a des propagandes qui vous endorment.
0: Ah, exact, exact.
1: OK. Nous, ce que nous disons ici, dans cette émission, on peut les vérifier.
0: Justement.
1: Si nous disons quelque chose, nous n'avons pas peur qu'on aille vérifier ça.
0: Tout à fait, tout à fait.
1: Mais comment aller vérifier qu'il y a eu tant de morts en Chine? Est-ce que Mao Tse-tung était quelqu'un qui avait soif de sang? Est-ce que vous vous rendez compte de ce qu'est devenu le régime qu'il a établi? Maintenant, c'est la plus grande économie, la plus grande puissance du monde. Lorsque Staline est mort dans les années, je crois, 1953, il a pris un pays de millions et millions d'analphabètes et est devenu la deuxième puissance du monde économiquement et militairement.
0: Mais qui a sauvé l'humanité de la deuxième guerre du nazisme. Quelque part, c'est Staline qui a, c'est 27 millions de Russes qui ont été tués pour sauver l'humanité. C'est pas les États-Unis.
1: Mais il y a encore quelque chose. La Russie d'Europe a été rasée complètement. Des centaines de villages et de villes. Ils ont reconstruit tout ça. Donc, il y a encore quelque chose que nous devons voir. Lorsqu'on dit bolchevique, vous voyez, on voit d'ordinaire un assassin avec un couteau entre les dents. Mais ils ne savent pas. Bolchevique, qu'est-ce que ça veut dire en russe?
0: La majorité.
1: La majorité. Soviétique. Oh mon Dieu, c'est quelque chose de tellement punissable. Mais un soviet, c'est un comité.
0: Tout à fait.
1: Et ces comités étaient formés de paysans, d'ouvriers et de soldats. C'est ça la République socialiste soviétique. C'est comme on disait, c'est la République des comités. Et il y a encore quelque chose qu'on doit comprendre. Lénine était un Russe. Staline ne l'était pas. Il était de Géorgie. Khrouchtchev ne l'était pas. Il était ukrainien. Ce qui veut dire que toutes ces nationalités-là avaient gardé leurs droits et leur autonomie à l'intérieur même des républiques soviétiques. Nous ne voulons convaincre personne, mais de toute façon, allez vérifier.
0: Il faut déconstruire quelque part le mensonge. Exemple, hein, j'ajouterai un exemple, hein, par rapport à tout ce que tu as dit tout à l'heure, Jean-Claude. Par exemple, ça, c'est un fait. C'est un fait journalistique. Parce que ils disent que la Corée du Nord, c'est un pays, c'est-à-dire en faillite. Même pas en faillite, c'est un pays qui, les gens meurent de faim. Alors que dernièrement, j'ai vu la Corée du Nord, l'équipe féminine de football de la Corée du Nord, qui est en train, qui est, je pense que sacré championne du monde ou bien vice-championne du monde, qui a battu les meilleures équipes au monde Donc, où ils jettent de la nourriture. Donc, vous voyez, donc, ils disent que c'est un pays fermé, mais ça veut dire qu'il n'y a personne qui va là-dedans. Comment se fait-il, vous savez, vous êtes au courant de ce qui se passe là-dedans. Vous voyez, exactement, c'est ces mensonges-là, exactement. C'est ces mensonges-là qu'il faut déconstruire.
1: Oui, par exemple, la Russie, c'était le rideau de fer. Le rideau de fer, on ne savait pas ce qui se passait à l'intérieur. Mais lorsqu'il fallait dire quelque chose, il trouvait toujours quelque chose à dire. Bon, maintenant, je vais vous donner un autre exemple. Au cours de la Seconde Guerre mondiale, Hitler avait réuni son armée face à l'Angleterre qu'il voulait envahir. Mais pour ramollir la résistance anglaise, l'Angleterre était bombardée chaque jour. Et le roi anglais a décidé de rester à Londres. On lui a donné une réputation de héros, de patriote, etc. Bien mérité. Lorsque Hitler a vu qu'il ne pouvait pas traverser la Manche pour attaquer l'Angleterre, il a retourné sa fureur contre l'Union soviétique. Il a rassemblé 3 millions de soldats. Il a envahi l'Union soviétique et ils sont arrivés même à moins de 30 kilomètres de Moscou. Staline n'a pas laissé Moscou. Staline n'a pas laissé son Kremlin. Eh bien, qu'est-ce qu'on a dit? Le roi d'Angleterre était un héros. Staline était un poltron.
0: Alors, il 19h59 et Jean-Claude, je pense qu'il faut continuer à développer ce thème. Ce soir, les gens doivent retenir, il y a la propagande bourgeoise qui est le mensonge, qui est l'iniquité, tout ce que vous sachez, tout ce que vous pouvez savoir, tandis que il y a la propagande socialiste, c'est-à-dire pour éduquer les gens, pour donner les faits, pour raconter, c'est-à-dire dire aux gens la vérité. Il faut retenir, pas seulement de laisser aller dans cette histoire-là. Alors,
2: il y a une forme de la propagande aussi, je pense qu'on devrait aborder, c'est la propagande religieuse.
0: Hein. Exactement. Tout ça, c'est
2: pasteur de la communauté.
1: Ouais, je n'ai pas entendu la propagande
0: religieuse. Les corollaires de la propagande. Il y a des paramètres de la propagande. Donc la religion aussi, c'est une sorte de paramètre de la propagande.
2: Je ne dis pas c'est tous les gens de religieux, mais il y a certains pasteurs de la communauté là qui font un travail vraiment dévastateur.
0: Tout à fait. Alors il ne nous reste plus de temps. Malheureusement, il ne nous reste plus de temps. Il est 20h. Donc, on doit se laisser. Messieurs, à vendredi prochain.
2: Merci beaucoup. Hein.
0: Merci, Henri. Merci, Henri. Il est là. Merci. Merci, Jean-Claude.
3: Merci à vous tous.
0: Merci. Merci. À la plus prochaine occasion, Henri.
3: Félicitations.
0: Merci. Félicitations. Merci. Merci. Au revoir. Au revoir. Merci, Jean-Claude. Merci, Alain.
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